0: de l'accompagnement et finalement la prévention de la rechute dans le même problème passe pour nos organisations ou quand on élabore une réponse d'accompagnement qui puisse tenir la route, ça nous oblige à réinventer l'intelligence collective, à la retrouver, à nous y reconnecter, à admettre nous-mêmes spécialistes d'une question qu'on ne sera pas efficace tout seul et donc de savoir nous connecter les uns aux autres pour pouvoir ensemble aller plus loin.
1: Oui.
0: C'est vrai que tout seul, on va certainement plus vite, mais c'est ensemble qu'on ira plus loin. Et si on veut ramener la personne à pouvoir dérouler un chemin de vie où elle va pouvoir se sortir de ce statut de personne surendettée et se regarder comme quelqu'un qui peut finalement reconstruire un projet de vie qui ne passe plus par le surendettement, ça nous demande à nous aussi d'assumer le fait que tout seul, on n'y arrivera pas forcément et d'avoir cette intelligence à capitaliser de manière mutualisée nos compétences pour pouvoir proposer des réponses diversifiées à des situations qui sont, somme toute, toujours singulières.
1: Tout à fait. Écoutez, Monsieur Laurent Konopinski, je vous remercie vivement pour votre intervention et je terminerai sur le mot de la fin qui est le credo finalement de Crésus pour l'année 2013. C'est « Ensemble, nous vaincrons l'exclusion ». Merci.
0: Merci beaucoup.
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1: Bonjour, vous êtes bien à l'écoute de Radio Crésus. Nous avons à l'antenne, en ligne, Monsieur Georges Kraus, qui a publié deux ouvrages, tout récemment Les Gueux de la République et précédemment Liberté sous caution chez Inoctavo. Monsieur Kraus, est-ce que vous m'entendez bien ? Voilà, ceci, on va recommencer. Monsieur Kraus ?
2: Allô.
1: Oui, Monsieur Kraus.
2: Oui, mais... je vous entendais faiblement, monsieur.
1: D'accord, bah, je vais essayer de parler bien fort. Nous sommes en plateau avec Régis Alter et Monsieur Thierry Edmond, et nous avons quelques questions à vous poser concernant les deux ouvrages que vous avez publiés. Alors, j'ai cru comprendre que vous avez rencontré des soucis au tout début des années 90, et vous avez souhaité témoigner une première fois avec Liberté sous caution, donc en 2007. Qu'est-ce qui vous a incité, effectivement, à rédiger dans le détail toutes les situations que vous avez vécues pendant cette période très difficile pour vous?
2: Ce que j'ai voulu faire, en quelque sorte, bon, c'est un récit un peu kafkaïen, une main courante pour raconter, mais alors sans aucun masque. Au début, le premier ouvrage avec un peu de pudeur, mais le second, disons, révolté devant l'inaction, l'immobilisme et notre système obsolète, incapable de résoudre les problèmes des exclus en France, et je dirais même plus particulièrement des exclus hors normes, c'est-à-dire des gens éventuellement qui sont imposables. C'est ça qui est dramatique, parce que finalement, j'ai vu, puisque j'ai dû saisir à 8 reprises la commission de surendettement lorsque ma situation s'est aggravée, j'ai dû également saisir 8 juges, donc ça sur une période de 11 ans, et j'ai trouvé qu'en fait on avait une justice qui était complexe, réservé aux non-initiés, avec, disons, des arcanes bon, incompréhensibles pour le profane. Hein. En fait, c'est pour ça que je voulais, dans ces livres, expliquer réellement la vérité, comment ça se passe réellement, pour un exclu atypique, lorsqu'il frappe à la porte en disant « pouvez-vous m'aider parce que ma situation s'aggrave ?» Donc, redéposer un dossier devant la commission de surendettement. La commission analyse votre dossier, mais a déjà des idées préconçues en vous voyant arriver avec une retraite malgré tout décente, en apparence, et l'on me juge uniquement sur ces apparences. Alors je pense que je ne suis pas le seul dans ce pays, et moi j'ai voulu le crier pour en même temps aider les autres, et peut-être aussi soutenir également l'association Crésus, Jean-Louis Kiel notamment, qui a suivi mon dossier et a vu l'absurdité de ce combat que j'ai pu mener. Donc là j'ai 72 ans, je suis bien sûr avec mon épouse bon, retraitée depuis maintenant 12 années, mais ça n'a pas été un havre de paix. Un plan de surendettement, il est normalement là pour un peu tranquilliser les gens le temps que le plan se fasse, dans la mesure où on peut le tenir, mais le système est fait tel que on oublie de dire, en fait, on oublie de prendre en considération que vous ne percevez en réalité que le RMI, et souvent beaucoup moins, et on ne figure pas sur la liste des RMistes. Et c'est ça qui est dramatique. Et c'est ça aussi que je dis dans mon second livre, voilà une nouvelle forme de discrimination qui, elle, effectivement, est beaucoup plus sournoise que les autres, parce que ça n'est pas la couleur de peau, ça n'est pas la religion, ça n'est pas... vous voyez ce que je veux dire,
1: oui, bah,
2: disons que moi, en fait, on me juge sur la retraite apparente qui me donne, disons... Qui me permet de payer un impôt, et je devrais me glorifier d'être un Français qui paie un impôt, mais je dois privilégier mes impôts à ma nourriture, à ma subsistance, à mon habillement. Je dois supporter les franchises médicales, je n'ai aucune aide, parce que je ne suis pas identifié comme un RMiste réel qui figure sur la liste des RMistes. Et donc dans ce deuxième ouvrage, j'invoque dans plusieurs pages de ce livre, notamment la discrimination dont finalement on est victime et qui est en fait beaucoup plus atroce puisqu'elle est... Elle est sournoise et elle n'est pas médiatique et elle n'en est pas moins une injure à la dignité humaine.
1: Vous évoquiez un cri à l'instant, ce cri donc prend la forme de ces deux ouvrages. Si on le consulte attentivement, cet ouvrage prend la forme d'un journal, une forme de journal presque intime avec des dates très précises. Je voudrais vous interroger sur les destinataires. Je suppose qu'il y a forcément le lecteur qui sera intéressé par le sujet, mais il y a aussi, j'imagine, vous parlez d'un combat, la volonté d'alerter les politiques, hein, et vous militez notamment par rapport à la création de ce fichier positif qui est appuyé par Radio Crésus. Est-ce que vous pouvez me dire un mot de ce combat-là que vous menez à votre manière, sous une forme littéraire ?
2: Je reconnais de toute façon le bien fondé et finalement, donc, puisque je décris le surendettement comme une pandémie, pour faire un petit comparatif à cette fameuse grippe H1N1, où on avait bien sûr fait de la prévoyance et un stock de piqûres, mais donc dans une pandémie, il faut faire de la prévoyance, c'est certain, pour ne pas attraper la grippe, en quelque sorte, ne pas entrer dans le piège. Et là, le fichier positif et la prévoyance indiscutable, indispensable, en dehors du fait qu'il faudrait former les gens beaucoup plus précocement pour faire de la prévoyance, faire un budget qui tienne la route, ne plus faire confiance non plus à son employeur qui peut vous virer comme un malpropre en vous mutant et en vous coupant la paye en deux, c'est ce qui m'est arrivé. Donc, mais bon, ça arrive dans tous les corps de métier, dans toutes les activités. On délocalise et ensuite les gens sont victimes d'un accident. Bon, et un accident de la vie, c'est l'éclatement de la famille, l'explosion, bon, que ce soit le chômage, la maladie, la chute imprévisible de revenus, donc vous vous retrouvez gros gens comme devant. Qu'est-ce qui vous reste finalement? Eh bien c'est soit bien sûr, là j'ai déclaré ça dans mon premier bouquin, je l'ai écrit, les erreurs que j'ai commises, c'est de saisir immédiatement la commission le plus précocement possible. C'est aussi ne pas répondre aux offres alléchantes. Mais généralement, quand on est surendetté, accidenté de la vie et non pas compulsif, on ne l'a pas fait exprès, on est déjà victime, et ensuite on va vous rendre encore un peu plus victime, vous devrez constamment culpabiliser. Ce que je dis également dans les bouquins, devant la commission, on vous met complètement à poil, incapable de cacher sa nudité. Donc vous avez, vous subissez les harcèlements, vous avez subi cet accident, et vous allez avoir un plan de surendettement inhumain qu'il faudra essayer de tenir sur une longue période. Et on vous dit bien sûr, monsieur, si votre situation s'aggrave, bon, on a des lois en France, vous pouvez redéposer votre dossier. Mais le problème, c'est que c'est la commission qui va décider de la recevabilité de votre dossier. Et c'est pour ça que moi, je suis passé à 8 reprises devant une commission où j'ai gagné 3 fois contre la Banque de France et où la justice s'est trompée en prenant mon premier plan comme un moratoire, alors que c'était un plan conventionnel, que c'était écrit dessus, qu'on m'a piqué ma maison, on m'a pris mon indemnité de licenciement, qui devait me servir finalement de trésor de guerre si j'avais un incident quelconque, si ma situation s'aggravait. Parce qu'une indemnité de licenciement, elle ne vous est pas versée comme ça.
3: Monsieur Krauss, oui. Je comprends bien. Et d'ailleurs, sur votre page de couverture de votre livre « Les gueux de la République », vous mettez la liberté, l'égalité, on a un drapeau français, et vous remplacez la fraternité par la précarité.
2: Oui, ben parce que la précarité, de toute façon, on tombe dans la précarité dès l'instant où, lorsque vous passez au tourniquet, lorsque vous passez devant une commission, je vous dis, on me prend ma maison. On me prend mon indemnité de licenciement et il n'y a pas assez néanmoins pour apurer les dettes. Donc on me met un plan. On me met un plan, mais ce plan, il me laisse que 600 € pour vivre par mois à deux. Donc si ça, c'est pas de la précarité, c'est d'autant plus de la précarité encore plus vicieuse, c'est que on ne peut plus accéder, on n'a pas droit aux aides. On n'a même pas droit au resto du cœur, parce qu'on va me demander mon avis d'imposition. Et l'avis d'imposition est rédhibitoire.
3: Il est clair qu'actuellement, les commissions établissent des plans où, effectivement, les ménages sont asphyxiés d'une certaine manière, ne pouvant même pas épargner, je dirais, même une épargne de précaution. On devrait intégrer dans un plan de surendettement une épargne de précaution pour permettre de faire face aux aléas de la vie, parce que la vie continue.
2: Oui.
3: Il y a des choses qui n'apparaissent pas. Et c'est vrai, et vous avez raison, quelque part, le surendettement peut tuer. Hein, on le sait pertinemment. Vous êtes un homme fort qui a souhaité exprimer toute son expérience, toute son histoire dans des ouvrages. Mais il y a d'autres personnes qui ne résistent pas à cette pression-là et qui, quand je dis que le surendettement tue, passe à l'acte. Donc c'est la mort brutale.
2: Oui. Mais pardonnez-moi de vous couper, mais nous, dans le début de mon histoire, je raconte qu'également, nous, on est passé par là.
3: Oui.
2: Parce que moi, j'ai fait ma tentative, j'ai échoué heureusement. Mon épouse aussi. Et puis finalement, on s'est dit, la vie est quand même malgré tout, et elle est belle, et il faut pour sa famille. Et la nôtre, au contraire, n'a pas explosé, mais elle est restée de plus en plus unie. Et je termine mon deuxième bouquin par, je pense, un épilogue qui est assez plein d'espoir. En fait, j'ai découvert autour de moi quand même des gens qui sont là prêts à se battre, mais on n'est pas assez nombreux pour ça. Et en fait, quand on prend la maison de quelqu'un, qu'est-ce qui lui reste comme option? C'est de il faut bien qu'il se loge. Il faut bien qu'il cherche un logement. Or, moi, j'ai été obligé de déménager à 9 reprises en l'espace de 11 années. Et à chaque fois, ça a été la difficulté incroyable, puisque finalement, j'ai pas droit à l'aide au logement, j'ai pas droit aux logements sociaux. Et en plus, je n'ai droit qu'accéder à des logements privés, locataires, non, aux bailleurs privés, du locatif qui est beaucoup plus élevé. Et c'est ça qui est aberrant. Et là, maintenant, je paie un loyer qui est plus élevé que mon crédit maison que j'ai soldé à la vente de ma maison.
3: Oui.
2: Et ce crédit serait d'ailleurs terminé. Donc on ne résout pas le problème en faisant vendre. Au contraire, il faut essayer de préserver l'habitation de la personne à qui ça arrive. Je n'aurais pas eu à déménager à 9 reprises.
3: Vous avez raison, il y a des incohérences et des pratiques qui vont contre, je dirais, le bon sens. Alors aujourd'hui concernant le logement par exemple, on sait que la loi Lagarde, qu'il y a des nouvelles dispositions qui rappellent que le fait d'avoir une résidence principale ne permet pas de rejeter d'emblée, par exemple, le dossier pour irrecevabilité.
2: Oui.
3: Que d'autre part, avant de proposer la vente de la maison, il faut nuancer les choses et la commission doit vérifier si effectivement la vente de la maison ne va pas mettre dans une situation plus précaire, finalement, la famille.
2: Tout à fait.
3: Donc il y a des choses qui ont été entendues. Maintenant, il faut voir dans la pratique ce que ça va donner. Et c'est là toute la question.
2: C'est que moi, j'ai vraiment épluché et vécu tout cela. Donc, de toute façon, où je pense, et l'avocat qui m'a défendu ne comprend pas, parce qu'il considère que dans ce dossier-là, il y a eu plein de... J'ai eu plein de cas qui... d'aléas et... survenu, et les aléas, de toute façon, Martin Hirsch le disait, on ne dispose pour survivre que du RMI sans être répertorié sur la liste officielle. Ça veut bien dire ce que ça veut dire.
3: Oui.
2: Donc on est bien à la merci du moindre aléa. Et tenez-vous bien, monsieur, la commission qui avait étudié mon dossier à l'origine a dit qu'après la vente des biens de monsieur et madame Cross, retraités, leur situation n'a aucune chance d'évoluer. Donc ça veut bien dire de manière implicite que c'est l'inverse qui va se produire. Et c'est inévitable, dès l'instant où on vous a piqué toute votre épargne, vous n'avez plus rien, on vous a pris la maison, vous payez plus cher de loyer, vous êtes obligé de supporter des aléas. Et là, j'ai des jugements qui ont subi la commission de surendettement et d'autres qui ne l'ont pas suivi en disant « mais les aléas qu'invoque M. Cross, les déménagements, les frais de justice, la maladie, etc., doivent être pris en compte. » Et le même juge dit l'inverse, dans le jugement suivant en disant qu'il ne prend pas ses aléas parce que ce sont des dettes. Donc ça aussi, c'est anormal. C'est pas des dettes, puisque j'ai payé tous ces frais en le prenant sur mon reste à vivre. Et c'est pour ça que je redéposais des dossiers, parce qu'il me restait, il m'est resté parfois moins de 200 euros par mois pour vivre. Donc on nous met en danger et on est obligé à ce moment-là, qu'est-ce qui nous reste comme solution, puisque les portes des associations se ferment, personne ne veut étudier le dossier, on dit, monsieur, avec ce que vous gagnez, mais on ne vous l'écrit pas. Donc c'est bien un jugement sur les apparences.
3: Pas toutes les portes.
2: On vous dit, si vous ne pouvez pas prendre une voiture, marcher à pied, alors qu'on était à 18 km des commerces. Oui. Votre petit chien, mettez-le à la fourrière. Oui.
3: Monsieur Kraus, j'entends bien, et je voulais juste préciser que pas toutes les portes se ferment. Puisque Crésus, on est effectivement à l'écoute des personnes qui ont vécu une situation telle que vous l'avez vécue. Quoique, je dirais que votre situation est quand même exemplaire. Et en ce sens, en lisant vos ouvrages, on s'en rend bien compte. Et je crois que il faut vraiment prendre conscience de l'impact que peut avoir effectivement le surendettement sur nos vies, hein, en tant que concitoyens, et de voir qu'effectivement ça a des effets dévastateurs.
2: Tout à fait. Et ne pas nous assister, ne pas nous aider, c'est une non-assistance à personne en danger. Et j'ai écrit ça à Monsieur le Président de la République, j'ai écrit à tous les plus hautes instances politiques, et j'ai même eu l'audace et le courage de mettre certaines lettres, quand on m'a répondu, dans mon bouquin,
1: justement,
2: dans mon deuxième ouvrage, pour montrer l'aberration, la stupidité des réponses, telles que, par exemple, attentive à votre situation, j'écris au préfet du Gard, alors qu'à l'époque, j'habitais dans le Lot-et-Garonne. Donc, heureusement que cette personne était attentive. C'était la secrétaire du Premier ministre. Bon, donc, voyez, voilà ce genre de choses. Donc, c'est facile de botter en touche de cette façon-là, mais on ne traite pas le problème. Donc, ce que je veux, j'ai fait dans le dernier bouquin un chapitre destiné aux élus, et également, pour montrer que je ne pleurniche pas, mais que j'essaie de positiver, je donne sans être prétentieux, hein, je donne des suggestions de réforme.
1: Justement, M. Kraus.
2: Parce que moi, j'ai mis les mains dans le cambouis, je ne suis pas un expert du gouvernement, mais je suis une victime qui a survécu à la pandémie.
1: D'accord. Monsieur Kraus, tout cela est contenu de manière très détaillée dans vos ouvrages. On va rappeler d'ailleurs les titres. Il s'agit de l'ouvrage de 2007, Liberté sous caution, mais également Les gueux de la République, qui viennent de sortir chez Inoctavo Édition. Tout cela est précisé. Votre cri est formulé de manière magistrale en quelques 200 pages à chaque fois. Et nous invitons naturellement nos auditeurs à les lire attentivement. Nous vous remercions pour votre témoignage. On espère effectivement vous avoir à l'antenne très prochainement pour poursuivre cette discussion qui est absolument passionnante et qui mériterait d'ailleurs d'être poursuivie longuement.
2: D'avoir eu la gentillesse de me permettre de crier ce désespoir, bon, pour les autres, parce qu'en fait, ces bouquins, je les dédie aussi à tous les exclus qui ne sont pas capables de se défendre ou qui n'ont plus le courage. Alors je leur dis, résistez, lisez ces bouquins, parce que ça vous donnera un peu le moral en même temps, et je le conserve, et je me dis, bon, enfin, dans 2 mois, théoriquement, après avoir fait 3 années de plus que mon plan initial qui devait durer 8 ans, je termine ma 11e année, et eh bien, je trouve qu'on m'a pas fait de cadeau, et heureusement que j'ai eu Crésus derrière moi, parce que on m'a encouragé au maximum, et Monsieur Kiel a fait ce qu'il a pu, et je suis à ses côtés aussi, et je dis merci à tous pour tous ceux qui m'ont aidé, merci à votre radio aussi.
1: Et merci à vous, Monsieur Kraus, à très bientôt, bonne journée,
2: merci.
1: À vous, au revoir.
2: Au revoir.
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2: Les maisons de la justice et du droit sont des établissements judiciaires de proximité donnant accès à des permanences juridiques gratuites. À l'ODEV dans l'Hérault, les justiciables ont même accès aux greffes du tribunal de Montpellier par visioconférence. Les explications de Jean, chargé de l'accueil.
3: Ce point contact Vision Justice fonctionne avec le tribunal de grande instance ou avec le tribunal d'instance. Le justiciable peut prendre rendez-vous avec différents services des différents tribunaux compétents et avoir directement conseil et accès à son dossier par la visioconférence, avec un professionnel du droit qui sera en face et le justiciable qui pourra voir son dossier et éventuellement le peaufiner, amener de nouveaux documents dans son dossier.
2: Une telle maison de la justice et du droit fonctionne en partenariat dans le cadre d'une convention. Elle bénéficie du concours de nombreux partenaires. Françoise est greffière à l'ODEV. Elle nous dit avec qui travaille la maison de la justice et du droit.
4: Alors vous avez des avocats, vous avez le conseiller juridique, le conciliateur, les permanences de tutelle, la protection judiciaire de la jeunesse, vous avez l'association pour le logement, vous avez l'association des tutelles, et dans tout ce qui est judiciaire, c'est le tribunal de grande instance de Montpellier, chapeauté bien évidemment par la cour d'appel de Montpellier, qui sont les chefs de cour, le premier président et le procureur général.
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1: Bienvenue sur Radio Crésus pour cette émission spéciale pour le mois de l'économie sociale et solidaire, donner du crédit à l'économie sociale et solidaire avec la microfinance solidaire. Grâce au microcrédit personnel ou professionnel, comment donner vie à ces projets et comment mener des actions de solidarité et d'utilité sociale? Quelle est la place de la microfinance aujourd'hui? Quel projet finance-t-elle? Quel est son avenir? Comment obtenir un microcrédit? Autant de questions qui trouveront leur réponse aujourd'hui sur Radio Crésus. Restez avec nous pour les témoignages et toutes les informations qui vous seront délivrées. A tout de suite. Vous êtes sur Radio Crésus et nous avons le plaisir d'accueillir M. Alain Glatt, adjoint au directeur régional de la Banque de France à Strasbourg. Bonjour M. Glatt.
2: Bonjour Salter.
1: Vous avez accepté de venir en studio à Radio Crésus pour nous parler du rôle que joue la Banque de France dans le développement du microcrédit aujourd'hui. C'est un enjeu important dans le développement économique et social, le microcrédit. Justement, quel est ce rôle que joue la Banque de France?
2: Monsieur Salter, je vous remercie de nous avoir invité. C'est vrai que nous nous étions déjà rencontrés dans le cadre des premières rencontres du microcrédit organisées par la Banque de France, donc il y a pratiquement 6 semaines déjà, au niveau de Strasbourg, et qui continue à se décliner à travers la France entière. Un des points d'orgue a été il y a quelques jours dans les Hauts-de-Seine avec l'allocution de notre gouverneur. Alors la Banque de France et le microcrédit, pourquoi? Je pense que pour le plus grand nombre, la Banque de France est d'abord une institution régalienne, gardien de notre monnaie, l'euro, et donc aussi ancrée dans ses 217 ans d'histoire. Mais elle est aussi un service public qui est présent quotidiennement auprès des banques de France et notamment des plus défavorisés d'entre nous. Dans le cadre des services à l'économie, c'est-à-dire les trois grandes missions de la Banque de France aux côtés de la stratégie monétaire, donc partagée avec la Banque Centrale Européenne et la stabilité financière, la Banque de France est donc pleinement engagée en faveur de l'inclusion des personnes en situation de fragilité financière. Je peux vous donner quelques exemples. Le gouverneur est président de l'Observatoire de l'inclusion bancaire et dont le dernier rapport donc pour 2016 avait montré que des progrès restaient en cours à accomplir en la matière. On estime un peu moins de 2,4 millions de clients bancaires qui sont en situation de fragilité financière. Et parmi ceux-ci, environ 10% seulement, soit 250 000, ont effectivement accès à une offre spécifique prévue pour ces clients donc par la loi bancaire 2013. Comme m'a dit le gouverneur il y a quelques mois, c'est un bon début, mais évidemment, il y a encore beaucoup à faire.
1: Alors, le microcrédit a vraiment vocation à participer à l'inclusion. On comprend qu'il y a un engagement de la Banque de France qui est assez puissant sur cette volonté de développer le microcrédit. Alors, pourquoi est-ce qu'il est si important de soutenir cette microfinance?
2: Oui. Peut-être achever un peu nos actions en matière d'inclusion. Je rappelle quand même, et c'est une activité très lourde que nous avons prise en charge à partir de 1990, qui est le traitement du surendettement. Et dans ce domaine, effectivement, nous sommes chargés à la fois du traitement, il y a pratiquement 200 000 dossiers par an, moins depuis 3 ans désormais, 5-6% de moins chaque année, mais à partir du traitement de ces dossiers, de l'examen des situations, nous pouvons déboucher sur des propositions qui sont donc transmises aux différents ministères et qui se traduisent régulièrement par des modifications de la loi, non seulement sur le traitement du surendettement, mais également sur l'accès au crédit. Donc ça, c'est un point. L'autre point, c'est qu'effectivement, nous souhaitons que le maximum, quelque chose d'extrêmement important par rapport au crédit, le maximum de personnes puissent accéder au maximum d'informations sur le crédit, sur l'épargne. Donc, effectivement, nous avons mis en place, il y a déjà quelques années, un service qui permet de répondre en direct à des questions. Mais depuis quelques mois, grâce à près de 150 organismes différents, nous avons mis en place un portail qui répond donc à des milliers de questions. Depuis le début de l'année, il y a près de 300 000 questions qui ont été examinées.
1: Alors vous faites référence au portail
2: Mes questions d'argent, tout
1: voilà.
2: À fait.
1: Voilà, donc ça c'est important, c'est accessible.
2: Donc Crésus, un des partenaires.
1: Tout à fait.
2: Alors après, effectivement, le microcrédit en matière de crédit, effectivement la Banque de France s'intéresse au microcrédit parce que dans le microcrédit, il y a crédit. Bien sûr, nous avons une connaissance de volume extrêmement important. Le crédit en France, ce sont 2300 milliards d'encours, dont le microcrédit, il faut bien l'admettre, ne représente qu'une toute petite partie. C'est aujourd'hui, je pense, 1,4 milliard. On les approchait à la fin de l'année dernière. On devrait, à mon avis, un peu les dépasser. Et dans ce domaine, comme le microcrédit doit répondre à des problématiques d'inclusion, parce qu'il s'adresse par sa procédure à des personnes qui sont exclues techniquement, culturellement aussi, de l'accès au crédit, de l'utilisation, ou même de trouver le vocabulaire pour s'exprimer avec un banquier. Souhaitons assurer la promotion de ce microcrédit pour obtenir, c'est un objectif que nous sommes fixés, il ne s'agit pas simplement de dire nous voulons promouvoir, nous sommes fixés comme objectif que le microcrédit atteigne un volume d'environ 2 milliards d'euros en 2020.
1: C'est un bel objectif.
2: C'est un bel objectif, oui, parce que ça représente 40% d'augmentation à réaliser sur l'espace de 3 ans. Alors évidemment, on ne va pas ergoter sur la virgule, est-ce qu'on sera à 1,9 milliard, est-ce qu'on sera à 2,1 milliards, pourquoi pas. Il faut se fixer un objectif qu'on estime ambitieux, et pour y parvenir, il faut faire connaître le microcrédit.
1: Bien sûr.
2: Donc c'est pourquoi nous nous associons à un certain nombre de rencontres pour valoriser l'action de différentes associations ou organismes qui œuvrent dans ce domaine. Donc soit elles sont seules, soit généralement accompagnées par un établissement de crédit. Dans la valorisation, nous avons aussi créé un prix spécifique pour des projets qui ont été financés par le microcrédit. Vous pouvez retrouver les lauréats sur notre site.
1: Donc ça, c'est
2: internet.
1: C'est le prix prix de la Banque de France pour récompenser quelque
2: pour
1: part.
2: Pour récompenser, voilà.
1: Les parcours exceptionnels.
2: Les parcours exceptionnels. En crédit, microcrédit personnel ou microcrédit professionnel.
1: D'accord. Ce prix est associé à quel type de récompense, si je puis dire ? C'est quoi ? C'est une somme d'argent qui est attribuée au lauréat, c'est ça ? Il y avait des sommes qui étaient attribuées, il me semble,
2: oui, effectivement.
1: De 2000 ou... Mais ce n'est pas ça qui est important, finalement.
2: Non, tout à fait. Disons, ce qui est important, c'est de faire connaître. Alors, non seulement faire connaître aux personnes qui sont susceptibles de demander, c'est vrai qu'aujourd'hui, nous sommes envahis d'informations. Souvent, on passe à côté de choses importantes. Et c'est bien pourquoi aussi, parallèlement à l'information grand public, à travers la valorisation ou l'annonce de prix offerts, nous travaillons donc à travers notre site Mes questions d'argent, oui. Mais également au contact de ceux qui sont au contact de personnes qui peuvent avoir des projets. Donc, faire comprendre, principalement à des travailleurs sociaux, et à des associations qui œuvrent dans ce domaine, que le microcrédit personnel ou professionnel existe et qui peut être une solution pour des personnes qui, compte tenu de leur situation, emploi précaire, revenus extrêmement faibles,
1: oui,
2: ne
1: chômage.
2: Pourraient pas accès, par exemple, effectivement, au crédit dit classique.
1: Je comprends bien que donc le soutien de la Banque de France, il se traduit à travers un soutien des professionnels, d'une part,
2: voilà,
1: c'est cela,
2: tout à fait.
1: Qui sont en contact direct avec les populations, je dirais, en besoin de microcrédit.
2: Tout à fait.
1: Et par ailleurs, également par une structuration de la communication et de l'information, à travers notamment le site Mes questions d'argent. Donc ça, c'est important, avoir cette connaissance budgétaire, financière. On sait qu'en France, la population est un peu mal lotie, qu'elle est un peu en déficit de connaissances, et c'est très important d'avoir accès à ces informations et ces savoirs.
2: Tout à fait.
1: Il est important aussi, je pense, de rappeler que ce n'est pas la Banque de France qui va délivrer du microcrédit.
2: Oui, il vaut mieux le rappeler. Je l'ai dit, on va dire en filigrane, par rapport à mes propos passés. Les interlocuteurs habituels, ce sont les associations, les travailleurs sociaux. Et derrière, effectivement, ce sont des établissements de crédit qui, bien généralement, interviennent.
1: Alors, ce qui est intéressant également dans le microcrédit, c'est qu'on peut distinguer deux types de microcrédit. D'une part, le microcrédit personnel, et d'autre part, le microcrédit professionnel. Alors, est-ce que vous pouvez nous éclairer sur la distinction de ces deux microcrédits ?
2: Très clairement, donc, je vais citer les chiffres tout à l'heure, en matière d'encours, 1,4 milliard, 85% des crédits sont à destination de professionnels. Et donc, effectivement, la part des particuliers est extrêmement faible. Compte tenu des volumes, je vais dire, il est vraisemblable que la part personnelle va augmenter plus vite, mais ça c'est de la statistique, je veux dire, il est plus facile d'augmenter à partir d'un chiffre très faible que d'un chiffre qui commence à prendre de l'ampleur. En tant qu'Alsacien, je ne peux que rappeler, pour ceux qui sont intéressés, curieux de l'histoire, qu'il y a un certain mouvement mutualiste qui a démarré dans le dernier quart du 19e siècle. Et si on regarde bien les textes, on voit qu'il répondait à un besoin de microcrédit professionnel
1: avant tout.
2: Voilà, ouais. Était acheter des semences, acheter des outils. Le crédit était basé effectivement sur l'espérance que ces achats vont se traduire par des revenus supplémentaires et donc pouvoir être remboursés. C'est très naturellement qu'aujourd'hui, j'allais dire, lorsqu'on relance cette idée de microcrédit, c'est plutôt les professionnels qui ont la part belle dans ce domaine.
1: Oui. Le microcrédit, il a vraiment vocation à créer un effet de levier.
2: Tout à fait.
1: Un effet démultiplicateur en termes de retour sur investissement. C'est bien ce qui manque souvent au démarrage. Hein. C'est la première goutte d'eau qui permet de lancer la machine, si je puis dire. On l'a vu avec, au Bangladesh avec la Grameen Bank. C'était bien dans cet esprit-là aussi que les choses ont été faites dans les années 70-80. Et ça s'est traduit ensuite par un déploiement du microcrédit en France aussi de notre côté pour amorcer ce développement. Vous parliez effectivement des encours 1,4 milliard, un souhait à 2 milliards. Est-ce que actuellement il y a une progression de ces encours? Comment est-ce qu'on peut effectivement développer ce microcrédit?
2: La progression d'encours, en moyenne, on dépasse, disons, à ce jour, les 8%. Et un petit tassement en 2016, parce qu'il y a aussi des micro-entreprises qui passent, entre guillemets, dans le secteur plus classique à un moment donné. Il y a un gisement. Comme diraient les banquiers.
1: Il faut le travailler.
2: Pour être, disons, plus précis, alors évidemment, je suis désolé d'entrer un peu dans ce genre de détails, mais c'est vrai que en matière de crédit micro-professionnel, il y a deux types de crédits. Vraiment, le crédit où l'on entend classiquement, il y a un projet qui est présenté, et puis un financement, tout simplement. Il y a, ça c'est la moitié. L'autre moitié d'encours, c'est plus un caractère de fonds propres. Ce sont généralement, mais c'est aussi une technique entre guillemets très ancienne, hein, le prêt d'honneur, qui est remboursé ou finalement n'est pas remboursé à l'issue du contrat, mais qui accompagne déjà un prêt bancaire existant ou qui est concomitant. Le prêt d'honneur a tendance à stagner, le prêt bancaire prend le relais. De manière de plus en plus fréquente.
1: Est-ce que ces dispositifs sont cumulables ou pas? Prêt d'honneur et microcrédit?
2: Ah oui, tout à fait, oui, effectivement. Oui. Il n'y a aucun souci.
1: Le développement aujourd'hui de l'économie passe aussi par le déploiement des très petites et moyennes entreprises. Je sais que vous avez aussi développé un soutien aux entrepreneurs au sein de la Banque de France.
2: Effectivement, j'allais dire que ce n'est pas parallèle. Finalement, les actions se rejoignent, ce sont les mêmes populations. Un chef d'entreprise en particulier, ça reste une personne physique. Et donc, nous avons déployé depuis un an maintenant un réseau de correspondants TPE. En fait, pour nous, c'est une porte d'entrée. C'est un candidat à la création d'entreprise ou à reprise d'entreprise ou qui a des difficultés ou qui souhaite simplement avoir un éclairage nouveau, un besoin extrêmement important pour beaucoup de chefs d'entreprise. Il peut s'adresser à nos différents correspondants de chaque département qui les écoutent, leur posent beaucoup de questions, quelquefois considérées peut-être comme indiscrètes, mais j'allais dire qui permettent de comprendre la situation et ensuite de trouver le bon interlocuteur. À cette occasion qu'il est évoqué de temps à autre, effectivement, le microcrédit, qui est une découverte pour un certain nombre d'entre eux.
1: Vous parliez tout à l'heure du discours de François Villeroy de Gallo, le gouverneur de la Banque de France. Ce qui a été dit, c'est que la Banque de France est fortement engagée en faveur des personnes en situation de fragilité financière, comme vous l'avez dit. Donc ça, c'est un point qui est manifeste. Que le microcrédit est aussi un champ nouveau, mais qu'il convient de porter plus. Vous aviez parlé effectivement aussi des prix remis par la Banque de France. Aujourd'hui, quelles sont encore toutes les possibilités de déployer ce microcrédit?
2: À ce jour, la raquette est très large et les trous le sont également. Donc on est vraiment dans une phase où il faut faire connaître l'existence du microcrédit. Il n'y a pas de secteur particulier. Il est certain que l'accès au microcrédit lui-même, par nature, n'est pas aussi long que ça. Dans microcrédit, je disais tout à l'heure, il y a crédit, donc la Banque de France y intéresse. Oui. Mais il y a aussi micro. Et là, effectivement, ça signifie que le projet est micro. C'est un impact très net en matière de bénéficiaires, point de vue professionnel. Ce sont, bon, de toute façon, des micro-entreprises, c'est certain, mais j'allais dire pas en termes d'activité, c'est des entreprises qui ont des besoins très limités. Ils n'ont pas à financer des stocks, ils n'ont pas à financer des immobilisations. 60% des demandes résultent d'activités de service ou de commerce, donc effectivement réparation de vélos, coiffeurs, food trucks, ce genre d'activités nécessaires, qui ont leur utilité sociale.
1: Qui répondent à un besoin.
2: Répondent à un besoin de consommateurs et une utilité sociale pour, en termes d'activités fournies. Et donc le champ est encore très vaste, hein, et on n'en est qu'au début de la prospection.
1: Ce qui est intéressant, c'est effectivement de voir aussi la manière dont les banques, et la Banque de France aussi particulièrement, investissent le champ de l'économie sociale et solidaire de cette manière-là. On est bien conscient que le microcrédit, c'est quelque chose qui relève clairement de l'économie sociale et solidaire. Et aujourd'hui, effectivement, on essaie de marquer cette identité de l'économie sociale, de lui donner aussi des lettres de noblesse et de lui donner les moyens aussi de s'exprimer. Et je crois que c'est important qu'on puisse comprendre le rôle de la Banque de France aussi dans ce soutien à l'économie sociale et solidaire et à ce déploiement aussi de la connaissance en matière budgétaire et financière à travers mes questions d'argent.
2: Je voudrais peut-être souligner quelque chose. De plus en plus, il y a des réseaux bancaires qui signent des partenariats avec un certain nombre d'intervenants dans ce domaine. Ils trouvent une réponse à un souci par rapport à la demande de crédit. Je prends la réponse par l'autre bout. On constate que le microcrédit professionnel, le taux de survie de ces petites entreprises qui ont bénéficié d'un microcrédit professionnel est légèrement supérieur à celui qu'on constate par ailleurs dans la même taille d'entreprise. Il y a une réponse très claire, et c'est souvent ce que les réseaux bancaires recherchent et expriment, ou n'expriment pas peut-être, auprès des demandeurs à qui ils refusent. C'est que ces petits entrepreneurs, à travers le microcrédit professionnel, sont accompagnés. Et oui. Ça, effectivement, les réseaux bancaires sont régulièrement sollicités pour des crédits très faibles, de chefs d'entreprise qui ont des qualités professionnelles, mais qui, bien souvent, n'ont pas encore donné leur preuve de chef d'entreprise et par ailleurs, ne sont pas accompagnés. Alors, lorsqu'un dossier se présente avec un accompagnement, automatiquement, le regard est tout autre.
1: Quand on parle de microcrédit, évidemment, on y associe un accompagnement par un professionnel qui a vocation à soutenir tout le parcours de la personne qui s'engage dans le microcrédit, à la fois, bien sûr, dans la réalisation de son projet et aussi dans la possibilité de respecter les mensualités du crédit. La vocation, ça a apporté aussi une plus grande confiance dans cet outil qu'est le crédit, même si c'est un microcrédit. Souvent, on peut avoir des craintes à s'engager, à emprunter, parce qu'on n'est pas sûr de l'avenir. Et c'est une question de confiance aussi qui se pose, fondamentalement. La Banque de France est très sensible à cette ambiance de confiance, qui est un élément déterminant dans la bonne santé de l'économie.
2: Tout à fait exact.
1: Donc je crois que le microcrédit participe aussi de ça, et de redonner confiance aux populations qui sont, comme vous l'avez dit, exclues. Alors c'est un mot qui n'est pas très joli.
2: Tout à fait.
1: Je crois qu'effectivement, quand on ne peut pas bénéficier d'un crédit classique, pouvoir se tourner vers le microcrédit à condition d'avoir un projet, ça donne des perspectives d'avenir intéressantes pour nos concitoyens, je crois.
2: Et bon, je pense que les intervenants de l'ADDI ou d'Alsace Initiative vous confirmeront que, bien souvent, les entreprises ou les micro-entrepreneurs qui ont été accompagnés, à un moment donné, au bout de 3 ans, 4 ans, volent leurs propres ailes.
1: Plus à l'aise,
2: avec leur banquier, et leur banquier plus à l'aise aussi. Parce qu'effectivement, il a vu que ce demandeur a fait ses preuves. Ce dossier peut être regardé avec beaucoup plus de bienveillance. C'est également valable. Bon, c'est vrai qu'on en a très peu parlé. C'est pas parce que statistiquement ça représente peu de choses, mais en matière de micro-prof personnel, la problématique est peut-être un tout petit peu différente. Parce qu'effectivement, autant j'ai eu le micro-crédit professionnel a démarré très tôt, et le microcrédit personnel a redémarré. Tout à l'heure, c'est une sorte de recommencement sous des formes différentes et qui a été structuré légalement depuis beaucoup moins d'années que le microcrédit professionnel.
1: Oui.
2: Là aussi, il s'agit effectivement d'aider, mais ce n'est pas pour financer la vie courante, c'est pour aider principalement à la recherche d'emploi. Et généralement, effectivement, 80% des microcrédits personnels sont liés à l'acquisition d'une voiture ou éventuellement pour garantir, pour offrir une caution pour un déménagement, donc un logement, se rapprocher ou changer de région pour l'emploi.
1: Oui, on parlait effectivement d'effet levier. L'effet levier fonctionne aussi bien pour le microcrédit professionnel que pour le microcrédit personnel. Vous le dites très bien, la mobilité professionnelle est importante aujourd'hui pour pouvoir changer d'emploi, par exemple. Et le microcrédit permet effectivement d'acquérir un nouveau véhicule ou de maintenir en bon état celui qu'on a déjà, de se rapprocher de son lieu de travail en déménageant, etc. Et le microcrédit peut être une solution pour toutes ces
2: situations. Et donc, on va dire que vraisemblablement dans 80% des cas, l'amélioration de la situation professionnelle des personnes leur permettre ensuite de sortir de la sphère du microcrédit pour revenir dans la sphère
1: classique. On aura l'occasion, M. Glatt.
2: Ça, je pense qu'il y a d'autres interlocuteurs qui ont des exemples beaucoup plus précis à fournir dans ce domaine.
1: Voilà. Alors, dans le cadre de notre émission spéciale sur la microfinance, on aura l'occasion tout à l'heure d'entendre effectivement un témoignage d'une personne qui a bénéficié d'un microcrédit à titre personnel et qui nous démontrera que finalement l'effet levier est très important, à la fois bien sûr en termes de gains pour lui-même, avec l'emploi qu'il a pu trouver, mais également pour les actions humanitaires qu'il a pu réaliser, voire même dans le cadre d'une progression au sein de ses études. Monsieur Glatt, on arrive au terme de notre interview. On a bien compris que la Banque de France est fortement impliquée dans le soutien au microcrédit professionnel et personnel, avec à terme, dans quelques années, on a dit un encours équivalent à 2 milliards. Hein, donc c'est un travail de longue haleine. Quelles seraient les informations utiles pour en savoir plus sur le microcrédit, ou en tout cas sur ce que propose la Banque de France aujourd'hui? Est-ce qu'il y a un site à connaître?
2: Aujourd'hui, clairement, le site qu'il faut connaître, c'est Mes questions d'argent.
1: Oui.
2: Là, vous avez réponse à des milliers de questions, de manière relativement didacticielle, hein, très claire, et qui, effectivement, ensuite, peuvent se traduire par une approche un peu plus profonde. Les personnes
1: Sur des thématiques relatives à l'argent, ça peut être sur le microcrédit, par exemple.
2: Sur le microcrédit, tout à fait, effectivement.
1: Mais sur les crédits,
2: donc,
1: de façon générale.
2: Sur les crédits, donc, théoriquement, a priori, toute la gamme de ce qui touche à l'argent, aussi bien l'obtention, l'épargne, la manière de l'utiliser.
1: Hein, bien sûr.
2: Toutes ces questions sont abordées. Les personnes qui naviguent sur le site, après, trouveront aussi les adresses des interlocuteurs qui seront le plus à même, effectivement, d'approfondir leur dossier.
1: D'accord. Donc,
2: une personne qui est intéressée par le microcrédit, je ne peux que lui conseiller, dans un premier temps, de consulter Mes questions d'argent, et puis, effectivement, de rechercher le partenaire qui estime pouvoir lui apporter encore plus de réponses. Ce n'est pas que des réponses Banque de France. Ce sont des réponses qui ont été fournies par plus de 150 organismes et ensuite peuvent approfondir chaque question dans un entretien beaucoup plus élaboré.
1: Très bien. Donc, on a bien entendu, hein, Mes questions d'argent. Je pense, en trois clics, on arrive à l'information qu'on recherche. Je pense
2: tout à fait. Voilà. Vous avez bien résumé.
1: Eh bien, écoutez, tout est dit. Alain Glatt, merci infiniment pour avoir participé à notre émission spéciale le mois de l'économie sociale et solidaire, et particulièrement dans la semaine de la microfinance. Et puis on espère vous retrouver sur la radio Crésus.
2: Voilà, effectivement, peut-être vous annoncer que le cap des 2 milliards a été atteint.
1: Avec plaisir, merci à vous.
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1: Vous êtes toujours sur Radio Crésus et nous enchaînons avec Madame Catherine Merkling. Bonjour Madame Merkling.
3: Bonjour à Monsieur Altar.
1: Vous êtes référente bancaire au sein du Crédit Agricole Alsace-Vosges.
3: Tout à fait. Enfin, je fais partie de l'association Passerelle qui a été créée par le Crédit Agricole Alsace-Vosges.
1: Alors, conseillère Passerelle ?
3: Tout à fait.
1: C'est le terme exact.
3: Le terme exact.
1: C'était important aussi qu'on puisse vous rencontrer et vous inviter à Crésus, à Radio Crésus, dans le cadre de ce mois de l'économie sociale et solidaire et pour la semaine de la microfinance, puisque le Crédit Agricole Alsace-Vosges a décidé de s'engager dans l'octroi de microcrédits personnels. Mmh. Depuis quand est-ce que vous réalisez ce type de microcrédit et pourquoi cet engagement?
3: Le Crédit Agricole, en fait, a noué dès 2010 des partenariats avec divers organismes locaux. On a notamment la Croix-Rouge dans les Vosges. On a aussi les Restos du Cœur sur les trois départements, donc Bas-Rhin, Haut-Rhin et Vosges. Et bien sûr, depuis 3 ans, par le biais de l'association Passerelle. Alors pourquoi cet engagement ? Le Crédit Agricole a une responsabilité sociétale sur son territoire. Il lutte également contre l'exclusion, ça fait partie de ses engagements. Je rappelle également que le Crédit Agricole est une banque coopérative et mutualiste qui partage 3 valeurs, à savoir la proximité, la responsabilité et la solidarité. Donc en 2014, il a créé l'association Passerelle pour proposer un accompagnement personnalisé, global et gratuit à toute personne qui rencontre des difficultés suite à un événement de vie. Donc qu'est-ce qu'on entend par un événement de vie ? Un chômage, un décès, une maladie, un divorce. Tous ces événements qui vont mettre en difficulté le ménage et impacter le budget du ménage.
1: Des événements aussi qu'on retrouve à travers les dossiers de surendettement.
3: Hein, oui, tout à fait.
1: Donc là, l'intérêt, c'est qu'on intervient bien avant.
3: Voilà.
1: Et qu'on arrive effectivement à aider les personnes à se sortir de cette difficulté,
3: oui,
1: à travers l'octroi d'un microcrédit.
3: Tout à fait. Et donc le Crédit Agricole souhaite vraiment accompagner les personnes dans les bons comme dans les mauvais moments. On a d'ailleurs créé un partenariat, je le rappelle, avec l'association Crésus pour bénéficier de son expertise et travailler en collaboration afin d'avoir le maximum de chances de remettre en selle nos bénéficiaires. Donc cette association, c'est un marqueur fort de l'identité solidaire du Crédit Agricole et de son engagement mutualiste. Juste pour une petite information, en 3 ans, on a accompagné plus de 360 familles. On a quasiment pour le moment 40% qui sont d'ores et déjà rétablis. Et ici aussi, le microcrédit, c'est un outil parmi d'autres pour permettre à certaines personnes de se réinsérer socialement et ou professionnellement.
1: Vous parlez de 360 familles. Plus précisément, quel est le profil des personnes auxquelles vous avez accordé ces microcrédits ?
3: Alors, au total, sur les 360 familles accompagnées, on a 91 microcrédits. On a globalement davantage de femmes, souvent avec des enfants. Une moyenne d'âge pour les bénéficiaires de 38 ans et un revenu moyen de 1 400 euros. La moitié des personnes, ce sont des personnes qui sont en emploi, donc en CDD, en CDI ou des intérimaires. On a 40% de nos bénéficiaires qui sont des personnes dont les ressources proviennent d'allocations, donc allocations chômage, familiales. Et concernant les projets, il s'agit principalement du coup de l'achat ou la réparation d'un véhicule, même s'il nous arrive ponctuellement d'avoir des demandes pour des frais d'avocat, des besoins d'ameublement ou des formations.
1: D'accord. Quand on vous écoute, notamment sur le niveau de revenu, c'est vrai qu'il faut que les personnes aient une capacité de remboursement.
3: Oui, absolument. Hein, c'est important.
1: Même aussi minime soit-elle, il faut qu'elle soit existante.
3: Oui. Tout à fait. Donc, le budget avec la personne et on regarde avec elle si elle a cette capacité de remboursement.
1: Les conditions d'octroi du microcrédit sont un peu des fois compliquées pour les personnes parce qu'on demande beaucoup d'informations.
3: Oui.
1: On traite le microcrédit comme un crédit classique en termes de demande. L'avantage, c'est que le microcrédit est accompagné.
3: Tout à fait. C'est la clé du succès.
1: Ce qui limite aussi les risques d'impayés.
3: Oui.
1: C'est pas l'objectif de mettre les gens dans la difficulté.
3: Non.
1: Hein. Alors, vous disiez effectivement que les projets, c'est l'achat d'un véhicule ou la réparation. Donc, c'est là aussi un critère important d'avoir un projet.
3: Oui, tout à fait.
1: C'est même une condition sine qua non.
3: Oui. Absolument.
1: Hein? Donc on ne peut pas venir chercher ou demander un microcrédit simplement parce qu'on veut consommer, qu'on veut partir. Alors est-ce qu'un partir en vacances, c'est considéré comme un projet finançable par le microcrédit ?
3: Alors pour nous, pas du tout.
1: D'accord.
3: Nous, c'est vraiment du coup des projets liés à la mobilité, à l'éducation, à la formation, à la santé aussi.
1: Oui.
3: Voilà, il y a des personnes qui n'arrivent plus à payer leurs frais de santé, donc c'est des demandes qu'on étudie également.
1: D'accord. Tout à l'heure, avec M. Alain Glad de la Banque de France, on a eu l'occasion d'évoquer l'effet levier du microcrédit. Donc c'est bien dans cet esprit-là que le microcrédit est déployé et octroyé aux personnes.
3: Hein. Bien sûr, vraiment un outil d'insertion sociale et professionnelle.
1: On parle du projet, mais Crésus a également eu connaissance d'une nouvelle forme de microcrédit, le microcrédit de stabilité. Alors est-ce que vous pouvez nous expliquer de quel type de microcrédit il s'agit ?
3: Oui, bien sûr. Donc du coup, comme on le disait effectivement, donc un outil d'insertion sociale et professionnelle hein, pour les bénéficiaires. Or, finalement, dans certains cas, cette insertion nécessite un assainissement ou je dirais même plutôt une stabilisation de la situation budgétaire du demandeur. Donc la Caisse des dépôts et de consignations propose à titre expérimental cette année d'ajouter dans les types de projets finançables dont on a parlé tout à l'heure,
1: oui,
3: le financement de dette. Donc c'est-à-dire, par exemple, des retards de charge du type loyer, électricité, un découvert bancaire, éventuellement des petits crédits qui ont été pris. Et donc le Crédit Agricole a décidé de mettre en place cette phase test. On reste sur les mêmes caractéristiques que le microcrédit personnel classique, à savoir un montant de 3 000 euros sur une durée maximum de 36 mois. On
1: D'accord.
3: a également le même taux. Et je pense personnellement que la mise en place de ce type de microcrédit permettra d'améliorer la situation des bénéficiaires, mais aussi et surtout d'éviter de tomber dans le surendettement. Pour ma part, au niveau de l'association, on a souvent des personnes qui ont des petits retards à droite à gauche dans leurs charges et qui se trouvent dans une situation instable financièrement, et pour lesquels finalement je n'ai pas de solution concrète parfois à apporter. Donc je pense que ce microcrédit permettra entre autres de répondre à cette difficulté.
1: Donc ce qui veut dire que là on est sur des nouveaux critères d'octroi qui dérogent vraiment au principe de base. Généralement quand les gens venaient notamment à Crésus pour demander un microcrédit, il était clair que dans ce cas-là quand il y avait de l'endettement, ce n'était pas vers le microcrédit qu'on les orientait. Aujourd'hui on est un peu plus nuancé,
3: oui,
1: mais évidemment ça nécessite une analyse budgétaire préalable.
3: Tout à fait.
1: C'est vraiment après l'analyse budgétaire qu'on va pouvoir déterminer si le microcrédit est pertinent ou pas.
3: Tout à fait.
1: Hein, c'est bien dans cet esprit-là que ça se
3: Absolument.
1: Construit. Hein.
3: Et il y a toujours cet accompagnement et l'accompagnement sera d'autant plus poussé avec ce microcrédit-là pour éviter du coup que le bénéficiaire retombe dans une situation difficile 6 ou 8 mois après.
1: Donc accompagnement plus serré.
3: Voilà.
1: C'est important de le rappeler.
3: Oui.
1: Comment faire pour bénéficier d'un microcrédit auprès de votre banque ?
3: Pour rappel, le microcrédit nécessite donc l'accompagnement par une association. On a plusieurs canaux possibles. Le premier, donc, c'est lié à notre partenariat avec Crésus, c'est-à-dire que les bénéficiaires, qu'ils soient clients Crédit Agricole ou non clients Crédit Agricole, peuvent directement se rendre ou contacter Crésus pour une étude de leur demande. Votre association nous transférera ensuite les demandes que nous étudierons. Il en va de même pour les autres partenaires, à savoir la Croix-Rouge et les Restos du Cœur que nous avons cités tout à l'heure. Le deuxième canal, c'est bien entendu l'association Passerelle,
1: oui.
3: Où là aussi, on fait une analyse de budget et on étudie les demandes. Ensuite, il y a un autre canal également qui est par le biais de l'éducation budgétaire. Nous organisons des ateliers d'éducation en partenariat avec des centres de formation rurale, des missions locales, des épiceries solidaires, et nous abordons cette thématique de microcrédit. Et donc là, la personne peut directement nous donner son contact pour qu'on la rappelle par la suite. Donc ça, c'est encore un biais. Et ensuite, également, pour les clients Crédit Agricole, ils peuvent directement en parler à leur conseiller qui les orientera vers l'association Passerelle.
1: Très bien. Alors, est-ce qu'il y a un site ou est-ce qu'il y a un lieu ? Alors, on a parlé de Crésus, on donnera les coordonnées tout à l'heure, mais pour le Crédit Agricole, comment ça se passe ?
3: Nous sommes logés dans les bâtiments du Crédit Agricole, donc les bénéficiaires peuvent nous contacter par téléphone ou par mail.
1: Donc à Strasbourg ?
3: À Strasbourg, tout à fait. En général, la relation se fait soit par des organismes externes,
1: oui.
3: Voilà, donc des partenariats qu'on aurait noués, ou par les agences et les administrateurs du Crédit Agricole.
1: Merci Catherine Merkling pour toutes ces précisions et ces informations qui certainement intéresseront nos auditeurs. À très bientôt sur Radio Crésus.
3: Merci beaucoup, à bientôt.
1: Et nous enchaînons avec Madame Rachel Brunsperger, responsable de l'action sociale au CCAS de Colmar. Madame Brunsperger ?
4: Oui, bonjour, bonjour Monsieur Alter.
1: Bonjour, il est important qu'on puisse avoir votre témoignage sur l'action du Centre communal d'action sociale de Colmar, sur la question du microcrédit. Vous faites beaucoup de choses au CCAS et on sait qu'en France aujourd'hui, certains CCAS se sont vraiment investis pour proposer du microcrédit à leurs usagers. Et le Centre communal d'action sociale de Colmar fait vraiment partie de ce mouvement. Avant d'aborder les motivations d'un tel engagement, pouvez-vous présenter les missions du Centre communal d'action sociale de Colmar ?
4: Oui, avec plaisir. Donc nous intervenons sur quatre types de problématiques. La précarité, le suivi RSA, le travail avec les personnes handicapées, les personnes âgées. Donc plus particulièrement concernant la précarité, nous assurons l'accueil des sans domicile fixe, leur assurant la domiciliation, l'accès aux droits, le suivi social et nous mettons en œuvre également l'aide locale, donc pour les colmariens en difficulté, à qui nous octroyons des secours liés à l'aide alimentaire, l'aide à l'énergie et autres charges quotidiennes. Donc en partenariat avec le conseil départemental, nous sommes référents pour les suivis des contrats RSA et plus particulièrement pour les personnes seules ou les couples sans enfants. En ce qui concerne les personnes handicapées, nous instruisons des aides légales pour les frais d'hébergement en maison spécialisée. Nous assurons le partenariat Ville de Colmar et Maison départementale des personnes handicapées en accordant des aides financières. Nous participons également au comité de gestion du Fonds de compensation du handicap et organisons le conseil local de santé mentale. Et pour les personnes âgées, encore une fois, nous assurons l'aide locale, donc nous intervenons pour les colmariens de plus de 60 ans. Également dans l'attribution de secours alimentaires, énergie et autres. Et nous instruisons également les demandes d'aide sociale, d'hébergement ou les obligations alimentaires.
1: D'accord. Oui, vous avez un champ assez vaste, hein, si j'entends précarité, RSA, handicap, le grand âge. Ce sont des publics qui sont souvent en situation budgétaire tendue.
4: Oui, nous avons un public majoritairement constitué de personnes bénéficiaires des minima sociaux et souvent très éloigné de l'emploi.
1: On parlait dans l'interview précédente avec Mme Merkling de la nécessité d'avoir une capacité de remboursement pour obtenir un microcrédit. Alors c'est vrai que le CCAS de Colmar soutient le microcrédit personnel. Cela fait partie des 53 engagements de l'équipe, hein, si j'ai bien compris.
4: Oui.
1: Hein, donc vous avez de nombreux engagements, hein, et le microcrédit fait partie d'un de ces engagements.
4: Oui.
1: Alors pourquoi s'être engagé en faveur du microcrédit personnel ? Dans un premier temps, et quels sont les effets bénéfiques pour l'emprunteur et peut-être même aussi pour le Centre communal d'action sociale ?
4: Malgré, comme je vous le disais, la diversité des aides proposées, il y a quand même une partie de la population fragilisée qu'on appelle entre autres les travailleurs pauvres qui n'ont pas accès en fait à cette aide sociale. D'une part, puisque leurs ressources sont souvent légèrement supérieures aux critères financiers, et souvent leurs faibles ressources ne leur permettent pas l'accès au crédit bancaire classique,
1: Et
4: ce qui aggrave souvent le processus de l'exclusion. Le seul moyen qu'elles disposent pour réaliser un projet personnel, elles recourent à des crédits onéreux et générateurs de surendettement. Et c'est dans cet esprit, en fait, que la ville de Colmar a voulu répondre à un réel besoin social pour permettre à ces personnes fragilisées d'avoir accès à un crédit bancaire et de s'engager donc dans la mise en œuvre du microcrédit.
1: D'accord, donc si je comprends bien, il y a vraiment des concitoyens qui sont vraiment hors du champ du crédit classique.
4: Oui.
1: Et qui ne peuvent pas bénéficier d'aide aussi pour surmonter certaines difficultés. Et donc là, c'est vraiment des publics qui sont, je dirais, démunis.
4: C'est la tranche en fait que la ville de Colmar souhaitait également atteindre
1: et aider
4: pour pouvoir réaliser des projets personnels.
1: C'est embarrassant de ne pas pouvoir emprunter pour un projet personnel.
4: Oui, disons que c'est un crédit qui permet tout de suite, et c'est un atout pour le CCAS, de répondre à une urgence, à un besoin ponctuel, et ça nous permet à nous aussi, par rapport à ce public que nous connaissons moins, puisqu'ils ne fréquentent pas les services sociaux habituellement, de pouvoir les accompagner de manière plus durable.
1: Les montants du microcrédit, généralement, ça va jusqu'à quoi, 3 000 euros maximum?
4: Alors selon donc les banques partenaires, donc nous avons pour le Crédit Mutuel avec qui nous travaillons, nous avons des prêts de 500 à 3 000 euros, et avec la Caisse d'épargne également de 300 à 3 000 euros.
1: D'accord. C'est bien clair que ce n'est pas le CCAS qui va prêter l'argent.
4: Non, pas du tout. En fait, nous sommes en partenariat avec les deux banques.
1: D'accord.
4: En fait, Crédit Mutuel et Caisse d'Épargne d'Alsace.
1: D'accord.
4: Et voilà. Oui.
1: Et donc, c'est vous qui instruisez les demandes?
4: Alors, c'est nous qui recevons effectivement d'abord l'emprunteur, avec qui nous étudions donc la demande et nous estimons la capacité de remboursement. Et c'est à ce stade, en fait, que nous prenons un premier contact avec les banques qui vérifient

0: permettent de nouveau à la personne de devenir acteur de son projet de vie et la responsabilisent. On se rend compte aussi d'ailleurs que le public que nous recevons se met un point d'honneur de rembourser et plus de 95% des bénéficiaires du microcrédit ont remboursé leur crédit jusqu'à son terme. Pour nous, c'est un atout et aussi parce que nous pouvons proposer un accompagnement social avant l'octroi du prêt mais également après pour pouvoir réagir rapidement et aider l'emprunteur à surmonter d'éventuelles difficultés durant la période du remboursement.
1: Oui, il y a des effets très bénéfiques, à la fois bien sûr parce qu'on réalise son projet, on arrive effectivement à le financer, ça c'est un point, mais aussi, comme vous le dites, on gagne plus confiance en soi aussi dans l'avenir. S'assurer qu'on va pouvoir payer finalement une somme qui peut paraître importante, même si c'est 30 ou 50 euros par mois quand on a un budget très contraint, ça peut être assez angoissant peut-être à un moment donné.
0: Ben, en fait, justement, c'est le lien entre l'emprunteur, la banque par le biais du CCAS qui va être la clé de la réussite de ce microcrédit, puisque nous sommes là en soutien en cas de difficulté financière. Oui.
1: Vous nous avez parlé effectivement des partenaires avec lesquels vous travaillez, hein, les banques notamment. Maintenant, c'est une question, le microcrédit que vous proposez, à quel projet répond-il ?
0: Alors donc en fait les projets finançables ont été définis dans le cadre du conseil d'administration du CCAS et donc toujours en lien avec les critères du fonds de cohésion sociale. Donc pour le CCAS, nous avons travaillé sur l'insertion professionnelle, donc tout ce qui est l'accès et le maintien de l'emploi et de la formation, donc notamment par la mobilité, par le financement de permis de conduire, l'achat ou la réparation de véhicules, mais également sur le volet logement, par l'accès à l'équipement de première nécessité,
1: oui,
0: et les petits travaux d'amélioration d'habitat, mais également les frais de déménagement.
1: D'accord.
0: Et nous avons aussi un point plus récent donc, qui consiste à financer les frais d'obsèques.
1: Donc ça, c'est une nouvelle raison de souscrire un microcrédit. Aujourd'hui, vous avez constaté qu'il y avait effectivement des difficultés à assurer ces frais.
0: Effectivement, les personnes qui ont de très faibles revenus, les frais d'obsèques étant très importants, ils n'ont pas la possibilité de les financer et les mettent souvent en très grande difficulté et voire parfois de surendettement.
1: C'est vrai qu'à Crésus, on a eu l'occasion aussi de voir des situations de surendettement liées à ces engagements en prenant notamment du crédit renouvelable. Hein. Madame Prunsperger, on a bien senti le sens de l'action hein, du Centre communal d'action sociale de Colmar, hein, qui est vraiment dans l'aide aux personnes en situation budgétaire tendue. Si vous aviez des informations complémentaires à nous donner sur le qui contacter lorsqu'on est en difficulté quand on est de Colmar,
0: oui.
1: Au niveau du CCAS, est-ce que vous avez un numéro de téléphone? Est-ce que vous avez une adresse à nous communiquer?
0: En fait, il suffit de nous joindre donc au 03 89 20 68 21, donc c'est le numéro du CCAS de la ville de Colmar, et ils peuvent s'adresser à moi, tout simplement, Madame Brosperger, et je les renseignerai sur le fonctionnement et la mise en œuvre du microcrédit au CCAS de la ville de Colmar.
1: Merci infiniment, Madame Prunsperger, d'avoir accepté de témoigner et d'apporter votre expérience sur Radio Crésus dans le cadre de ce mois de l'économie sociale et solidaire. On vous remercie et à très bientôt sur Radio Crésus.
0: Merci beaucoup. Au revoir.
1: Au revoir.
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1: Alors nous avons le plaisir d'accueillir dans notre émission spéciale sur le mois de l'économie sociale et solidaire, Monsieur Didier Luce, directeur de Mobilex. Monsieur Luce ?
3: Oui, bonjour.
1: Oui, bonjour. Vous avez accepté d'apporter votre contribution à Radio Crésus et au mois de l'économie sociale et solidaire en nous parlant de votre chantier d'insertion qui est Mobilex.
3: C'est ça.
1: Et donc aussi de parler d'un aspect qui vous intéresse aussi à Mobilex, celui du microcrédit.
3: Oui.
1: Pour nos auditeurs, il serait intéressant de présenter le chantier d'insertion qu'est Mobilex. Vous pouvez nous en parler ?
3: Donc Mobilex est une association qui est une plateforme de mobilité. Donc on apporte un certain nombre de services à des publics en difficulté, notamment sur de la mise à disposition de véhicules, vélos, scooters, voitures.
1: Oui.
3: Et dans le cadre de cette activité, on a développé depuis... maintenant 8 ans, un atelier chantier d'insertion qui fait la remise en état et entretient le parc de ces véhicules qu'on met à disposition de salariés, soit demandeurs d'emploi pour une emprise d'emploi, soit en emploi précaire avec des difficultés pour avoir un véhicule. Le chantier est basé à Betzdorf et on accueille l'équivalent de 10 postes en emploi à temps plein, ce qui fait à peu près 15 personnes. Pour gérer l'ensemble du parc que nous avons. On a d'autres activités connexes, mais l'essentiel

0: celle de l'activité, c'est les activités liées à la plateforme de mobilité.
1: D'accord. Alors, juste une précision, Betzdorf, c'est bien en Alsace?
0: Betzdorf, c'est dans le nord Alsace, entre la Guenot et Wissembourg.
1: Voilà, c'est important de le rappeler parce que notre émission radio est écoutée au niveau national. Hein, donc, c'est important qu'on arrive à se situer. Vous parliez effectivement du public que votre association aide, hein, donc des gens qui sont en recherche d'emploi, en reconversion.
0: Donc nous, les publics auxquels on s'adresse sont tout public qui a une difficulté dans ses déplacements,
1: oui,
0: pour accéder à un emploi, une formation. Donc ça touche les jeunes de mission locale, ça touche les demandeurs d'emploi, indemnisés ou non, suivis par Pôle emploi, ça touche les bénéficiaires du RSA, qui sont suivis par le conseil départemental.
1: D'accord.
0: Et puis ça touche aussi les salariés de l'IAE, de l'insertion par l'activité économique,
1: oui,
0: dans le cadre des démarches qu'ils entreprennent, et puis des situations d'emploi qu'ils peuvent être amenés à trouver dans le cadre de leur parcours en structure d'insertion. Et donc tous les salariés précaires aussi, qui travaillent dans des associations intermédiaires ou qui ont des contrats à temps partiel, et qui peuvent rencontrer des difficultés à avoir leur propre véhicule.
1: D'accord. Donc vous êtes un véritable acteur de l'économie sociale et solidaire, on peut le dire.
0: On peut dire ça comme ça, oui.
1: Ah bah oui, oui. Non seulement par votre activité, mais aussi avec les partenaires avec lesquels vous travaillez, hein, qui font aussi partie de cette grande famille, on va dire.
0: Tout à fait.
1: Quelles sont vous avez parlé déjà un peu des solutions que propose Mobilex, hein, donc c'est pour les personnes dont la mobilité est un frein à leur insertion professionnelle, c'est ça?
0: C'est cela. Dans les différents services, comme je le disais, nous mettons à disposition, donc on fait de la location sociale, donc
1: oui,
0: à des tarifs préférentiels par rapport à ce que l'on propose, puisque par exemple on va proposer une location de scooter pour 2 euros par jour,
1: ah oui,
0: une location de voiture pour 6 euros,
1: d'accord,
0: comprenant donc tout cela l'assurance.
1: C'est ce que j'allais poser comme question, effectivement, donc c'est à la fois la location du bien, mais en plus l'assurance est comprise dans cette location.
0: Tout à fait.
1: D'accord.
0: Et dans le cadre du travail que l'on a avec ces publics, on propose à partir de la fin du premier mois un accompagnement à l'autonomie, puisque si les gens viennent vers nous pour avoir accéder à un véhicule,
1: oui,
0: ils peuvent être dans le besoin d'avoir leur propre véhicule, et donc on va travailler l'accompagnement à l'autonomie.
1: D'accord.
0: Réfléchir avec eux comment acquérir ou se déplacer de manière autonome pour pouvoir continuer leur emploi. Et donc on va avoir des solutions, et c'est sur ce dossier-là que l'on est amené à proposer du microcrédit. Une autre de notre particularité, pas au sein du chantier, mais au sein de Mobilex en tant que plateforme, c'est qu'on est aussi sur des dispositifs liés à l'accès au permis de conduire, que ce soit le permis AM pour conduire du scooter ou des cyclistes légers à moteur, ou le permis B pour pouvoir conduire, accéder à un véhicule automobile. On a sur ces dispositifs-là aussi recours parfois à l'offre de microcrédit.
1: Oui, j'allais vous poser la question, justement, quel est le lien entre Mobilex et le microcrédit? On comprend bien qu'à un moment donné, eh bien, les personnes que vous accompagnez souhaitent effectivement ancrer les choses, être propriétaires de leur propre véhicule pour pouvoir continuer à travailler. C'est bien dans cet esprit-là que ça se construit.
0: C'est ça. Donc c'est on ça. Va en lien avec les personnes et leurs référents qui nous les ont orientés, puisqu'il y a systématiquement une prescription en ce qui concerne. On ne vient pas chez nous comme ça par sa propre volonté. On
1: D'accord.
0: va analyser la situation de la personne pour pouvoir lui faire la proposition la meilleure possible pour les accompagner dans l'acquisition de cette autonomie, soit par l'acquisition du permis ou l'acquisition d'un véhicule.
1: D'accord. Alors, Monsieur Luce, une question. Donc, si je comprends bien, les personnes que vous aidez aujourd'hui, elles ne sont pas venues, je dirais, spontanément d'elles-mêmes. Elles ne peuvent pas venir comme ça en disant « moi, je veux entrer dans Mobilex ». C'est pas comme ça que ça marche.
0: On cherchera systématiquement un prescripteur.
1: Oui, d'accord.
0: Voilà. Donc, elles peuvent venir, mais si elles n'ont pas de personnes garantes de leur parcours d'insertion,
1: bien sûr,
0: on ne pourra pas les accompagner.
1: D'accord. Donc il y a un parcours qui est quand même bien fléché.
0: Tout à fait.
1: Oui, ça c'est important de le rappeler aussi. Hein. Juste une question, Mobilex, pourquoi le nom Mobilex?
0: Mobilex, ça signifie mobilité contre l'exclusion.
1: Voilà, c'est important aussi de le rappeler. On comprend bien l'utilité du microcrédit aujourd'hui, hein, pour certaines des personnes qui sont aidées par votre association. On a bien compris les projets aussi, principalement des projets de mobilité. Et c'est ça la majorité des demandes de microcrédit. Est-ce qu'il y a des microcrédits qui sont demandés pour d'autres raisons?
0: Non, nous, on est uniquement sur le champ de la mobilité. Alors, il nous est arrivé des fois de faire des petites dérives.
1: Oui.
0: Par exemple, pour l'acquisition de lunettes, mais parce que c'était nécessaire pour pouvoir, par exemple, conduire un véhicule ou des éléments de ce type-là. Donc, on est effectivement toujours en lien avec cette question de se déplacer pour accéder à un emploi ou à une formation.
1: D'accord. Une autre question.
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1: Bienvenue sur Radio Crésus pour ce nouveau Flash Info Conso. Avec nous Thierry Edmond, qui est avocat stagiaire à Crésus Alsace. Marilyn Wächter, responsable du service juridique de la Chambre de consommation d'Alsace. Et à l'antenne, Régis Salter, directeur adjoint de Crésus Alsace. Donc la thématique d'aujourd'hui, le prêt sur gage.
3: Oui, bonjour, justement, on va un peu décortiquer ce que c'est que le prêt sur gage. Alors Marilyn, qu'est-ce que c'est que le prêt sur gage ?
4: Alors c'est une forme particulière de prêt, en fait, qui va consister simplement à remettre un objet de valeur. Alors ça peut être une montre, des bijoux, de l'argenterie, tout ce qui a une valeur particulière, à un établissement financier particulier qu'on appelle le crédit municipal, qui en échange du dépôt en gage de cet objet va octroyer un crédit et mettre à disposition une somme d'argent.
3: Très bien, alors quelle est la durée du prêt ?
4: Alors, un prêt sur gage va en moyenne avoir une durée de 6 mois qui peut être prolongée jusqu'à 1 an et renouvelable à son échéance.
3: Comment peut-on faire pour l'obtenir ?
4: Alors, pour obtenir un crédit sur gage, il faut se rendre auprès d'un crédit municipal et avec un certain nombre de documents justificatifs que le crédit municipal va solliciter, donc une pièce d'identité, un justificatif de domicile de moins de 3 mois, et également la facture correspondant à l'achat du bien que l'on souhaite mettre en gage.
3: Est-ce que les mêmes conditions sont applicables pour les biens de grande valeur ?
4: Alors pour les biens de grande valeur, on va demander les trois pièces justificatives que l'on vient de citer, mais le crédit municipal va exiger en plus des garanties sur celui qui est propriétaire de l'objet. Alors pourquoi ? Parce qu'on peut prendre un exemple, par exemple un homme qui veut aller gager un bijou de femme ne peut pas le faire sans présenter un justificatif de propriété, donc au moins une autorisation écrite en bonne et due forme du propriétaire de l'objet ainsi que l'original de la pièce d'identité. C'est une protection.
3: Qui évalue la valeur du bien mis en gage ?
4: Alors, l'évaluation va se faire par le biais d'un commissaire-priseur qui officie auprès du crédit municipal. L'estimation du bien va déterminer sa valeur marchande. Et évidemment, si le commissaire-priseur estime que l'objet n'a pas une valeur assez élevée, le prêt ne pourra pas être accordé par le crédit municipal.
3: Combien ce prêt va-t-il coûter à l'emprunteur ?
4: Alors évidemment, c'est un prêt qui a une tarification. Les taux d'intérêt qui sont impliqués au niveau de ce type de crédit sont fixés librement au niveau des 20 crédits municipaux qui existent dans toute la France. Les coûts, généralement, en moyenne, sont un peu supérieurs à celui des prêts personnels. Donc ça peut être un coût aux alentours de 7,7%, mais sont par contre largement inférieurs aux coûts qu'on peut trouver pour des crédits renouvelables, hein, qui eux tournent plutôt autour de 20% d'intérêt. Alors ça peut être un prêt relativement intéressant pour de petits montants, par exemple 50 euros, 100 euros, parce que certains crédits municipaux pour ces petits montants ne réclament pas d'intérêt. C'est le cas notamment pour le crédit municipal de Lyon ou de Marseille. Alors il faut savoir que pour les assez taux d'intérêt, on va également rajouter certains frais, hein, notamment des droits fixes forfaitaires qui sont aux alentours de 0,5% de la somme empruntée et les frais de garde de l'objet qui peuvent atteindre jusqu'à 15% de la somme empruntée.
3: Très bien. Quel est le délai pour disposer des fonds ?
4: Alors ça se fait très rapidement. En général, entre l'accord de crédit et la remise des fonds, on compte moins d'une heure.
3: À quel rythme peut-on rembourser ?
4: Alors, on va rembourser en une seule échéance, c'est-à-dire que si on a souscrit un crédit de 6 mois, il faudra rembourser au bout des 6 mois, en une seule fois, bien sûr, la somme principale assortie des intérêts. Alors, il faut pour ça simplement se présenter au guichet du crédit municipal avec sa pièce d'identité et la somme qu'on souhaite rembourser.
3: Et que se passe-t-il si on ne peut pas rembourser le prêt et les intérêts à échéance ?
4: Alors, à ce moment-là, si on souhaite garder, conserver son objet qu'on a mis en gage, on a la possibilité de demander une prolongation du crédit sur un an, en remboursant à ce moment-là uniquement les intérêts.
3: Quelles sont les conséquences d'un défaut de remboursement ?
4: Alors, si par contre l'emprunteur n'a vraiment pas la possibilité de rembourser ni la somme principale ni les intérêts, à ce moment-là, il abandonnera le bien qui a été donné en gage. Le crédit municipal revendra ce bien aux enchères pour couvrir le prix du prêt, en fait. Hein. Et peu importe que le produit de la vente puisse couvrir la totalité du prêt, s'il y a un manque à gagner, c'est couvert par le crédit municipal. On ne poursuivra pas l'emprunteur pour la différence.
1: Merci beaucoup pour toutes ces informations, Marine Wächter et Thierry Edmond. Alors, vous pouvez retrouver sur le site Radio Crésus, attaché à ce podcast, les coordonnées des crédits municipaux. Donc, à très bientôt pour un prochain InfoConso sur Radio Crésus.
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1: Bonjour à tous, l'équipe radio de Crésus vous souhaite la bienvenue. Et c'est parti pour une nouvelle émission avec des interviews. Vous connaissez le principe, hein, des personnes en difficulté financière qui s'expriment sur Crésus, qui nous parlent de leurs réponses, leurs solutions, sans tabou, hein, tout simplement, naturellement, je dirais, une manière de mieux comprendre la difficulté financière de nos concitoyens et aussi comment aujourd'hui des réponses peuvent être apportées. Il faut savoir que cette émission, c'est une émission spéciale puisqu'elle s'inscrit dans le cadre de la semaine du budget qui se déroule du 17 octobre au 24 octobre 2014 dans le Bas-Rhin. C'est une semaine à l'initiative du Conseil général du Bas-Rhin avec la participation active de Crésus Alsace. Donc ce sera l'occasion pour nous, lors de cette émission, effectivement, de mettre en valeur l'intérêt de faire son budget, comment le tenir en main, mais aussi de parler de la pression fiscale aujourd'hui qui nous touche certains et qui peut mettre à mal effectivement la bonne tenue de son budget. Alors avec nous, comme toujours, des experts, donc Marilyn Wächter, responsable juridique de la Chambre de consommation d'Alsace. Bonjour Marilyn.
2: Bonjour.
1: Et Amélie Imbert, juriste du réseau fédéral Crésus. Bonjour Amélie.
3: Bonjour.
1: Voilà, et nous allons débuter tout de suite avec un témoignage, celui d'Alex. Bonjour Alex.
4: Oui, bonjour.
1: Voilà Alex, alors vous êtes sur Radio Crésus. Hein, comme je le disais à nos auditeurs, cette émission est un peu spéciale puisqu'elle s'inscrit dans la semaine du budget donc qui a lieu du 17 octobre au 24 octobre. Oui. Voilà, et aujourd'hui, effectivement, dans le cadre de votre témoignage, on souhaiterait d'une part savoir ce qui vous est arrivé, ça c'est un premier point, et puis parler du budget, de votre budget aujourd'hui, comment il se porte, et aussi comment vous avez vécu la réforme fiscale hein, qui s'est traduite notamment par une fiscalisation des heures supplémentaires, ça c'est depuis quelques mois, la baisse du quotient familial, la fiscalisation de la majoration des 10% des pensions pour les retraités hein, ayant élevé moins de 3 enfants, et aussi l'intégration de l'abondement de l'employeur pour les complémentaires santé. Tous ces éléments aujourd'hui pèsent lourdement dans nos budgets hein, au niveau fiscal, sans compter l'augmentation de l'impôt indirect hein, qu'est la TVA. Mmh. Voilà. Alors, oui. Alex, dites-nous ce qui vous amène à Crésus et à témoigner.
4: Ben, en fait, moi, mon parcours n'est pas très compliqué. Hein. Disons que je suis commercial. Oui. Et effectivement, à un certain moment, j'ai pas trop mal gagné ma vie, on va dire. Et ce qui se passe, c'est qu'en tant que commercial, une année, vous pouvez bien gagner. L'autre année, un peu moins bien. La troisième année, soit ça se passe bien, ça se passe pas trop bien. Donc moi, en fait, mon chiffre est allé un peu en décroissant. Et donc les revenus aussi. Mmh. Les revenus aussi, mais ce qui se passe c'est que aujourd'hui on est dans un système où vous payez les impôts d'une année sur l'autre mais en fonction de vos revenus d'avant.
1: Oui.
4: Donc ce qui fait qu'à un moment donné vous avez une espèce d'effet ciseau qui se met en place, c'est-à-dire que vos revenus de l'année qui vous servent à payer les impôts de l'année précédente sont en baisse alors que vous avez une charge d'impôt qui est quand même qui peut être conséquente. Oui. Donc du coup, vous vous retrouvez un peu pris à la gorge à un moment donné, puisque les résultats ne suivent pas, et en même temps, vous avez des charges auxquelles vous devez faire face.
1: Oui.
4: Moi, ça a été mon cas, en fait.
1: D'accord. En fait, ce que vous reprochez un peu au système aujourd'hui en France, c'est ce décalage entre la perception des revenus et ensuite le fait de devoir payer les impôts de façon décalée.
4: Hein, absolument.
1: Oui, je comprends bien. Alors c'est vrai que le système aujourd'hui en France, il est ainsi. Il y a d'autres systèmes dans d'autres pays qui consistent effectivement à prendre l'impôt à la source.
4: Mais bien sûr, moi je pense que ça serait beaucoup plus simple effectivement qu'on puisse payer les impôts en fonction des revenus du moment.
1: Oui.
4: Ça me paraît quelque part un peu aberrant de regarder rétroactivement ce que vous avez gagné et vous taxer sur ce que vous avez gagné et non pas sur ce que vous gagnez actuellement. C'est Voilà, c'est un système un peu piégeux quelque part, à partir du moment où, où vous ne faites pas très très attention à la limite. Hein.
1: Alors, concrètement, ça veut dire qu'aujourd'hui, vous avez eu une augmentation des impôts, au niveau des impôts sur le revenu, c'est ça?
4: Oui, tout à fait.
1: Donc là, vous avez eu l'avis tout récemment, normalement. Assez
4: Oui.
1: récemment, voilà. Donc, et l'augmentation, elle est conséquente?
4: Ben, écoutez, moi j'ai pratiquement comme ça de mémoire, j'ai pratiquement une 20 entre on va dire entre 20 et 25% d'augmentation.
1: D'accord.
4: Oui.
1: Ce qui est conséquent. Et vous y attendiez à cette augmentation? Vous l'aviez anticipé?
4: Ben, écoutez, je ne l'ai pas franchement anticipé, puisque bon, quand je vous dis 25%, c'est toute taxe hein, incluse hein, c'est les impôts, c'est aussi tout ce que j'avais déjà en arriéré qui fait des augmentations, etc. Alors, ce que je suis en train de dire, c'est que j'ai bien compris qu'il y aurait eu effectivement des augmentations d'impôts qui allaient être importantes.
1: Oui.
4: Mais quand même, quoi. Ça fait beaucoup.
1: Voilà. Et de manière absolue, parce qu'on parle de façon relative, là, ça représente une somme de combien? C'est 1 000 euros, 2 000 euros en plus? C'est combien? Moins?
4: Non, là, en plus.
1: Oui.
4: Non, c'est quelque chose comme. Attendez que je ne dise pas de bêtises. Grosso modo, c'est quelque chose comme 500 euros de plus.
1: 500
4: quoi, en
1: euros.
4: gros.
1: Et qu'il faut payer maintenant,
4: Ouais.
1: quoi.
4: Ouais,
1: Eh
4: ouais.
1: ouais. Donc ça, c'est effectivement. Alors quand on fait le lien, effectivement, entre le budget hein, qu'on essaie de tenir, c'est-à-dire payer effectivement en fonction de ses revenus du moment, du mois, ses charges courantes, ses charges contraintes, et qu'arrive effectivement une nouvelle charge, parce que c'est bien ça dont il s'agit aujourd'hui. Hein.
4: Tout à fait.
1: Comment est-ce qu'on fait? Parce que là, vous avez 500 euros en plus de ce que vous aviez en principe comme dépense. Comment vous allez faire pour payer ces impôts?
4: Ben, là, en fait, je suis allé déjà une première fois à mon centre des impôts. Je leur ai expliqué un peu la situation ben, en vous disant exactement ce que je leur ai dit. Hein. Enfin, voilà.
1: Oui.
4: Mais disons que la personne qui m'a reçu, elle est un peu compréhensive, elle comprend effectivement que la hausse d'impôts, ben, elle surprend un peu tout le monde et essentiellement effectivement les classes moyennes, encore que la classe moyenne, elle est un peu hétéroclite.
1: Oui.
4: Mais voilà, elle est dans son rôle aussi de collecter l'impôt et elle me fait un échéancier qui ne me convient pas aujourd'hui.
1: Qui est trop élevé?
4: Donc,
1: Ouais.
4: comment?
1: C'est trop élevé ce qu'il vous propose?
4: Absolument,
1: Oui.
4: absolument, absolument, absolument. Donc du coup, bon ben, je fais comme je peux pour donner un peu chaque mois, mais je suis en dehors des clous. Clairement, je suis en dehors des clous.
1: Et vous voyez
4: Donc,
1: un espoir de pouvoir régler cette somme ou pas? Parce que là, vous nous dites effectivement l'échéancier, il y a une solution qui est proposée par les impôts, mais qui ne correspond pas véritablement à votre situation actuelle. Alors
4: oui.
1: comment s'en sortir dans ces cas-là?
4: Ben, c'est bien ça le problème, hein. On fait comme on peut, hein. On jongle avec les factures, on n'en paye pas une pour en payer une autre, et
1: Oui.
4: puis quand on se fait relancer, ben on va, et puis on donne un peu, et puis voilà quoi. Mais c'est pas une solution viable, si vous voulez.
1: Alors, est-ce que
4: C'est pas
1: vous,
4: une solution viable.
1: alors vous avez exprimé le fait que vous êtes allé voir les impôts, c'est les finances publiques, c'est important de faire cette démarche, hein. Et
4: Oui.
1: on sait qu'effectivement, la conséquence de cette réforme fiscale, c'est qu'effectivement, il y aura beaucoup plus de demandes d'aménagement, hein, de l'impôt. Ça, les impôts,
4: Oui,
1: ils sont.
4: j'ai entendu ça aussi aux informations, effectivement. Mais voilà, quand vous avez une surprise pareille d'une année à l'autre, forcément, même si vous vous y attendez psychologiquement, quand vous voyez la facture, ben voilà quoi, ça surprend.
1: Alors,
4: Ça surprend quand même, quoi.
1: est-ce que ça vous oblige à faire des sacrifices et à quel niveau?
4: Absolument.
1: Oui.
4: Ben, disons qu'aujourd'hui, je suis pas un très grand consommateur, mais voilà, je fais un peu moins de sorties. Heureusement que j'ai une compagne aujourd'hui qui travaille. Bon, puisqu'entre-temps, tout ça aussi avait eu des répercussions sur ma vie personnelle. J'ai dû changer de compagne, etc. Bon, bref. Mais voilà. Alors, effectivement, on se serre davantage la ceinture. Il y a des choses qu'on ne fait plus ou on fait attention. là où il y a encore 2-3 ans, je ne me serais même pas posé la question.
1: Oui, un exemple pour nos auditeurs, tout simple.
4: Ben, un exemple simple, tout bête, aller au cinéma, par exemple.
1: Oui.
4: Aller au cinéma, bon ben, avant, j'y allais pratiquement toutes les semaines. Maintenant, j'y vais aller quand il y a un bon film que j'ai vraiment envie d'aller voir.
1: Alors,
4: Voilà.
1: quel est le sentiment que vous avez aujourd'hui par rapport à cette pression fiscale? Comment vous la ressentez? Est-ce que vous avez un sentiment à exprimer à l'antenne?
4: Ben, forcément, je ne suis pas ravi de payer plus d'impôts. Bon, après, je ne dirais pas que je suis un citoyen modèle, mais je peux comprendre que des finances qui ne se portent pas bien, ben, il faut ponctionner les gens. Mais en même temps, je me dis que est-ce qu'il y a que cette façon de faire? Est-ce qu'il y aurait pas des dépenses aussi du côté de l'État à revoir et puis un train de vie à remettre en question aussi, quoi. Voilà, moi je ne dis pas qu'il faut pas payer d'impôts. J'ai conscience qu'il faille payer des impôts. Je sais qu'effectivement c'est important pour un certain nombre de services publics, pour le bien de la collectivité. Mais à un moment donné, quand même, il faut arrêter de faire n'importe quoi avec l'argent public. Hein. Et puis il faut aussi que l'État se serre la ceinture et qu'il regarde aussi comment il dépense ses sous. Parce que là, je suis certain qu'il y a des efforts à faire.
1: Oui. Donc en gros, pour résumer, ce qui est gênant dans cette pression fiscale nouvelle, c'est un peu le corollaire, est-ce qu'il y a de la gabegie de l'État, des collectivités, dans l'utilisation des fonds. Et vous trouvez certainement injuste qu'à un moment donné, on doit payer les pots cassés pour cette...
4: Mais je vais vous citer un exemple tout simple, que moi j'estime être de la gabegie. Après, je ne vais pas rentrer dans les détails, mais il m'arrive souvent de passer à Haute-Pierre,
1: Oui.
4: pour ceux qui connaissent.
1: Donc ça, c'est
4: il n'y a pas encore très long,
1: un quartier de Strasbourg.
4: le quartier de Strasbourg,
1: Voilà.
4: absolument,
1: D'accord.
4: qui a été rénové et qui a été bien rénové. Ça, je ne mets pas en cause. Mais il y a du côté de Auchan. Moi, j'estime que quelque part, ça a été une errance financière ou alors une mauvaise coordination des travaux. Je vous explique. Il y a à peu près 2 ans, ils ont cassé le trottoir pour je ne sais pas trop quoi. Ils ont fait des travaux. Une fois que le trottoir a été mis correctement, il a été rénové et tout, nickel. Même pas 3 mois après, on voit encore des travaux exactement au même endroit, où là, ils cassent tout complètement
1: D'accord.
4: pour pouvoir faire une rénovation complète de la chaussée, du trottoir, etc., de l'éclairage et tout. Mais moi, je dis quelque part, ça coûte quand même de l'argent, cette affaire.
1: Oui.
4: Alors, je ne sais pas si c'est la région ou si c'est la ville de Strasbourg, s'ils se sont pas mis d'accord sur le calendrier des travaux, mais je ne sais pas, à un moment donné, on peut se mettre d'accord entre administrations, on peut se parler et se dire, bon, j'ai des travaux à faire dans le secteur de Haute-Pierre sur le rond-point là, à côté de Auchan. Voilà, je prévois mes travaux à telle date.
1: Oui.
4: Est-ce qu'il n'y a pas moyen qu'on se mette
1: Ah
4: d'accord,
1: oui.
4: qu'on fasse une seule fois des travaux et que l'argent public
1: Alors c'est vrai,
4: soit
1: Alex,
4: quand même préservé?
1: on comprend bien qu'à un moment donné, il y a peut-être une mauvaise organisation, des choses qui ne sont pas faites dans l'ordre et qui effectivement coûtent à la collectivité. Et du coup, aux contribuables aussi, hein, qui abondent les fonds des collectivités. Alors,
4: Absolument.
1: à titre personnel aujourd'hui, est-ce que vous faites votre budget? Vous tenez un budget ou pas?
4: Oui,
1: Oui?
4: j'essaye de tenir mon budget. J'essaye
1: D'accord.
4: de tenir mon budget. C'est pas toujours simple, et comme je vous dis, quand le matin, quand vous allez chercher votre courrier, que vous avez une petite enveloppe blanche qui arrive avec le sceau d'un huissier dessus, ou alors vous avez une réclamation d'une facture d'une personne ou d'un service quelconque, ben voilà, c'était pas forcément quelque chose que vous aviez en tête, mais qu'il va falloir effectivement prendre en compte. Donc du coup, effectivement, le budget, on a beau le faire, mais parfois, quand il manque au bout, il manque au bout. Donc
1: On est
4: c'est compliqué.
1: d'accord. Donc, budget, vous le faites. Vous avez fait des démarches auprès des impôts, on l'a bien compris. Donc, il faut effectivement aller vers ses créanciers et essayer de trouver des solutions. Hein. Et on voit là que la solution, elle est en demi-teinte. Hein. Une question par rapport à l'accueil qui vous a été réservé au service des impôts. Donc, vous avez vu effectivement un agent des impôts.
4: Oui.
1: Oui, comment vous avez perçu son accueil? Est-ce que vous étiez-vous un peu en colère, énervé, ou est-ce que la personne vous a reçu dans de bonnes conditions? Comment ça s'est déroulé?
4: Non, ça, je ne peux pas dire. Je ne peux pas dire. J'ai été reçu très correctement aux impôts. D'ailleurs, il y a une petite affichette aux
1: Oui.
4: impôts qui dit, en gros, hein, soyez aimable avec nous, en quelque sorte. Nous, on ne fait que notre boulot, en gros, hein. C'est ce
1: D'accord.
4: que dit la petite affichette. Mais
1: Oui.
4: voilà, non, je peux pas dire. Non, ça s'est passé très correctement, même si effectivement, on
1: Bon.
4: n'est pas tombé d'accord
1: Oui.
4: sur un échéancier qui puisse me convenir.
1: D'accord. Alors, si vous aviez des conseils à donner à nos auditeurs sur le budget, puisqu'on est dans la semaine du budget, mais aussi par rapport aux impôts, il y a des choses à dire? En deux, trois mots, hein, pour résumer et conclure notre interview.
4: Bah, moi, ce que je dirais, et finalement, j'y pense de plus en plus, ça va être la solution de la mensualisation, parce que le fameux tiers provisionnel, là, ça c'est un truc à casser les membres des gens à chaque fois qu'ils ont à le payer, hein,
1: Ça
4: donc
1: pèse lourd, oui.
4: voilà.
1: Donc ça, c'est un
4: Mais
1: conseil, mensualiser vos impôts plutôt que de les payer par tiers. Bon, ça n'empêche pas que si effectivement il y a une augmentation, à un moment donné, il faudra rattraper ce qui reste à
4: oui,
1: payer.
4: absolument,
1: Ça, c'est clair.
4: absolument, absolument,
1: Hein? Voilà,
4: absolument.
1: on peut effectivement proposer d'autres conseils. Hein? On sait que sur les sites aujourd'hui Internet des impôts, vous pouvez simuler bien à l'avance déjà vos charges fiscales. Hein? Donc c'est aussi un conseil qu'on
4: Oui.
1: peut donner à nos auditeurs. Vérifiez, vous pouvez simuler comme si c'était déjà votre avis d'imposition, hein, votre déclaration d'impôt, et vous tombez pratiquement à coup sûr sur le montant qui vous sera réclamé. Donc ça, c'est aussi une possibilité un peu d'anticiper, hein,
4: Oui, ben
1: cette charge.
4: en fait, effectivement, moi, la mensualisation, c'est l'agent qui m'en a parlé, hein, parce que bon, des fois, on entend des sujets ou à la télé ou à la radio, mais on n'y porte pas forcément attention jusqu'au moment où.
1: Exact.
4: Et effectivement, je pense que c'est une solution que
1: Mettre en
4: je
1: œuvre.
4: vais étudier ces prochains temps de manière très sérieuse, parce qu'effectivement, à un moment donné, il y a des choses qu'on ne peut plus, enfin, moi, personnellement, je ne peux plus me permettre de donner 700, 800 euros comme ça d'un coup avec un
1: Oui, non,
4: tiers provisionnel.
1: on a bien compris, Alex, effectivement, cette situation très délicate. Alex, on voulait vous remercier pour votre témoignage. Un grand merci,
4: Merci.
1: hein, sur Radio Crésus. Et puis, eh ben, on vous souhaite effectivement que les choses rentrent dans l'ordre dans les meilleures conditions possibles. À très bientôt. Et Marilyn Wächter nous apportera dans un instant quelques précisions en matière de fiscalité. À plus tard.
4: Très bien.
1: Merci, Alex. Au revoir.
4: Merci. Au revoir.
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1: Oui, Marilyn Wächter, nous venons d'entendre Alex, hein, qui a témoigné sur sa situation et notamment par rapport à ses impôts.
2: Oui.
1: Donc la question qui se pose, enfin, quelles sont les possibilités, notamment lorsqu'on a une baisse de revenus, pour trouver un arrangement avec les impôts ou pas?
2: Oui, alors en fait, c'est vrai qu'on a plutôt tendance à voir l'augmentation des impôts nets, hein. Bon, ce qu'il faut prendre en compte si on souhaite aller négocier avec les impôts ou aller les voir pour obtenir un échelonnement des paiements, c'est plutôt la baisse de revenus d'une année à l'autre. Ce qu'il faut savoir que d'un point de vue légal, à partir du moment où votre revenu a baissé d'un montant qui est inférieur, supérieur ou égal à 30%
1: Oui.
2: de vos revenus annuels, à ce moment-là, les impôts sont obligés de vous proposer un échéancier de paiement. Par contre, au niveau des montants, il n'y a pas de pourcentage légal ou de montant forfaitaire légal. Là, c'est une négociation avec les impôts sur le montant des mensualités à verser, hein. Par contre, le principe de l'échéancier est obligatoire à partir du moment où on a une baisse de revenus supérieure ou égale à 30%.
1: D'accord.
2: Par contre, pour tout ce qui est inférieur à ces 30%, là, ça reste une négociation au sens très large, où les impôts n'ont pas d'obligation de vous proposer un échéancier.
1: D'accord, merci pour ces précisions, c'est important de le dire, hein. Quelquefois on zappe un peu
2: Oui,
1: les
2: voilà.
1: choses. Hein. Donc, alors Amélie, concernant l'autre aspect qui est sur la régularité des paiements au niveau de l'impôt, on parle souvent de la mensualisation, alors qu'est-ce qu'on peut en dire de cette mensualisation des
2: Alors,
1: impôts?
2: la mensualisation, c'est une démarche qui est personnelle, c'est-à-dire que c'est à vous, c'est au contribuable de faire la démarche, au moment, en principe, au moment où on reçoit l'avis d'imposition.
3: On peut avoir plus de détails sur impots.gouv.fr qui précise les modalités pour cette demande de mensualisation.
1: D'accord. Alors concrètement, est-ce que mensualiser, ça veut dire que c'est sur 12 mois qu'on va payer ces impôts ?
3: Non, en principe, c'est sur un délai de 10 mois, c'est-à-dire de janvier à octobre, il y aura une somme qui sera payée chaque mois pendant ces 10 mois.
1: D'accord. Et est-ce qu'on peut perdre le bénéfice de cette mensualisation ?
3: À partir du moment où il y a des impayés, on peut perdre ce bénéfice de la mensualisation et revenir au paiement par tiers. En fait.
1: D'accord. Alors c'est vrai que c'est important d'en parler, de la mensualisation. Hein, on est dans la semaine du budget, on sait que tenir son budget, c'est pas simple. Les tiers provisionnels, ils peuvent être lourds à gérer, hein, grosse somme. Donc là, la mensualisation, ça peut être, et c'est souvent, une manière de garder une stabilité au niveau de son propre budget. Merci beaucoup pour ces informations et nous enchaînons avec le prochain témoignage.
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1: Nous enchaînons avec un nouveau témoignage, celui de Gérard. Bonjour Gérard.
5: Bonjour.
1: Voilà, vous êtes sur Radio Crésus et vous avez accepté de témoigner de votre situation. Est-ce que vous pouvez nous en parler ?
5: Oui, écoutez, ça date de 8 ans que j'ai eu un prêt qui n'a pas pu rembourser. Et puis je suis arrivé en salle de surendettement.
1: Oui.
5: Et puis, il y a eu aussi d'autres problèmes sanctionnés par rapport à ça, des impôts impayés, tout ça. Donc, j'ai contacté le Crésus sur Strasbourg. Ils m'ont pas mal conseillé, pas mal de choses. Ils m'ont intervenu sur mon dossier.
1: D'accord. Alors, aujourd'hui...
5: La Banque de France, il est en train de prendre une décision qu'il n'est pas encore vue.
1: Donc, ça fait 8 ans, hein, c'est ça
5: si j'ai... Oui, 8... c'est ça, 8 ans, oui.
1: 8 ans. Et aujourd'hui, votre situation, elle est pas encore clairement stabilisée?
5: Pas du tout. Mon état de... C'est-à-dire que en situation professionnelle, c'est tout à fait instable depuis 8 ans.
1: Oui.
5: Et du coup, voilà.
1: D'accord. Vous êtes dans une activité professionnelle où vous êtes salarié, vous êtes profession libérale, vous êtes plutôt salarié.
5: Non, salarié. Oui, salarié dans une entreprise.
1: Sinon, vous n'auriez pas bénéficié de la procédure de surendettement. Alors, il y a eu des mesures provisoires qui ont été prises durant ces 8 ans, des moratoires, des...
5: Ah oui, il y a eu deux fois des commissions qui a eu lieu, que j'ai obtenu pendant 2 ans, qui est un montant à rembourser pour la Banque de France.
1: Oui. C'était un montant adapté, ça, à votre budget ?
5: Oui, tout à fait. Au départ, la première commission, c'était pas du tout ça. Donc, alors, j'ai refait la demande auprès de la Banque de France pour revérifier ma situation. Donc, voilà, donc, ça a été modifié le montant à payer pendant 2 ans.
1: D'accord.
5: Et après la deuxième commission, ouais, c'est un retour de 150 euros par mois.
1: Oui.
5: Et après la deuxième commission, c'était quasiment parce que moi, bon, j'ai pas du tout une situation stable, comme je vous ai dit au début, en professionnel. Donc là, c'était ils ont encore réduit de 50%. Là, voilà.
1: D'accord. Donc ça veut dire qu'aujourd'hui, là, vous payez combien dans le cadre du plan de redressement ?
5: Environ 85 euros par mois.
1: 85 euros. Et vous avez en moyenne des revenus de combien par mois ?
5: Bah écoutez, bon, c'est comme vous avez dit,
1: c'est variable.
5: Je ne travaille pas autour de 1280 euros. Hein.
1: D'accord. Donc c'est vrai que c'est très contraint. Hein. Donc vous avez un loyer à payer.
5: Oui, je suis marié, 2 enfants en charge. Ouais.
1: D'accord. Et donc, et votre épouse travaille ou pas ?
5: Elle travaille partiellement dans une crèche familiale, c'est pareil aussi, c'est pas des contrats en continu, c'est des pauses de vacances, donc 3 mois ou 6 mois dans l'année. Hein.
1: Oui, donc il y a des périodes où effectivement vous êtes dans le stress à ne pas savoir si vous allez pouvoir boucler les fins de mois, et donc on comprend bien que c'est
5: pas
1: simple.
5: Très difficile, hein, donc on en avait pratiquement depuis 8 ans pas de vacances. On avait réduit pratiquement tout type de consommation, hein, donc du ménage, de tout ce qu'on consomme en énergie, tout a été réduit. Hein, donc, voilà.
1: D'accord. Alors vous parliez en début d'interview des impôts. Il y avait des choses qui avaient été des arriérés peut-être
5: Oui, des arriérés. Bon, comme j'ai dit que c'est un problème qui s'est débuté il y a 8 ans, alors il y avait toujours des retards. Alors j'en ai fait tellement des courriers au niveau des inspections des impôts.
1: Oui.
5: On m'a toujours dit que voilà, non, c'est une situation qu'on ne peut pas régler, voilà. Donc ils m'ont demandé de faire pas mal de demandes d'aide, secours, tout ça. Ça a toujours été rejeté à la commission, en toujours validant que je dois toujours la somme que je dois acquitter. Alors, ils m'ont accordé plusieurs fois en plusieurs échéances, voilà. Il y a des mois que j'ai respecté, il y a des mois quasiment je n'arrive plus à respecter les prélèvements, voilà. Et ça a encore des frais, des retards.
1: D'accord. Alors, comment vous en êtes aujourd'hui, vous en êtes aujourd'hui par rapport aux impôts? C'est réglé? C'est, il y a toujours des impayés? Il y a des...
5: Bah, écoutez, l'année dernière, je suis arrivé quasiment par une demande de saisie par les impôts.
1: Donc, il y avait un avis à tiers détenteur, c'est ça?
5: Oui, c'est ça. Oui. Donc,
1: sur le salaire directement. Bon... Ouais.
5: Ah, pardon?
1: Sur le salaire directement?
5: Non, non, pas du tout. Sur les biens. Je mets bien, donc ils ont dit que voilà, si vous possédez une voiture ou quelque chose
1: ouais.
5: À la maison, on vous saisit directement comme ça. Donc,
1: d'accord. Ils l'ont fait?
5: Ils l'ont pas fait, donc on a essayé. Donc je suis allé voir autour de ma famille, éventuellement j'ai encore fait des emprunts
1: oui.
5: Pour rembourser les trois quarts que je devrais rembourser. Quoi.
1: D'accord, donc c'est la solidarité familiale qui a pris le relais sur ces,
5: ah oui.
1: Ce poste de charge là. Hein.
5: Non, oui, mais éventuellement, entre-temps, j'ai repassé voir Crésus pour en prendre des conseils, donc ça m'a beaucoup aidé. Hein, donc,
1: d'accord. Alors,
5: de ce côté-là.
1: Voilà, quels sont les éléments qui vous ont aidé en passant à Crésus? C'est quoi? C'est l'écoute déjà? Ensuite, c'est les...
5: Bah, déjà, premièrement, j'étais très bien accueilli, donc l'écoute aussi. Il y a une équipe formidable hein, qui m'ont aidé à écouter.
1: Et à comprendre.
5: Déjà écouté mon problème. Après, sur plusieurs justificatifs, ils ont analysé le problème, donc ils m'ont conseillé de faire pas mal de choses. Et la plupart des conseils qu'ils m'ont apportés, c'était quand même
1: efficace.
5: Très utile pour moi. Voilà.
1: D'accord. Donc il y avait effectivement une vision plus claire sur votre budget, c'est ça, qui a été apporté?
5: C'est ça, exactement. Voilà.
1: D'accord. Donc là, vous avez bien pu voir dans votre budget les points où il y avait les points forts de votre budget, mais aussi les points d'effort, hein. C'est ça, à Crésus.
5: Ah oui, exactement.
1: Et donc, on a bien ciblé la problématique, et aujourd'hui, ça vous permet de mieux vivre au quotidien?
5: Ah oui, mais bon, je dis que avant d'aller voir Crésus, on a vu pas mal d'autres organismes, par exemple, les actions sociales des quartiers, tout ça, ça n'a pas du tout motivé, ils n'ont pas trop écouté le problème.
1: Oui.
5: Du coup, Crésus, quand je suis allé voir à trois reprises, quatre reprises avec mes problèmes, là, l'équipe était vraiment solide. Ils m'ont bien orienté là où il faudrait aller. Et 90% des problèmes ont été régularisés grâce à Crésus.
1: Super.

0: Donc là, bon, moi, il y avait des conseillères au Crédit qui m'ont aidé à faire des courriers hein, pour les impôts,
1: Ouais.
0: en expliquant différemment la situation depuis 8 ans que voilà, on n'arrive plus
1: Oui.
0: à stabiliser au niveau de l'emploi et la
1: D'accord.
0: famille aussi. Et puis les règles de recours, et puis ils ont m'aidé à monter un dossier social pour me prouver que voilà, à quel point que je me retrouvais, voilà. Et des formules administratives beaucoup plus poussées. Et là, la commission a validé et accepté de m'accorder les échéances. Et puis après, la solidarité familiale m'a aidé aussi un peu pour
1: D'accord.
0: m'en sortir de cette situation-là.
1: D'accord, Gérard. Alors, c'est important ce que vous dites, hein. C'est vrai qu'il faut vraiment aller au fond du problème, il faut aller au fond de la situation, creuser, hein. Alors nous, on a des outils
0: Ah
1: à Crésus, hein, qui nous permettent, on a une manière d'analyser le budget qui nous permet de bien identifier les sources du problème, aussi comment les solutions aussi à apporter pour sortir de cette instabilité budgétaire, en fait, hein. C'est ça, on a
0: Ah
1: besoin
0: oui,
1: d'être serein.
0: c'était ça que je dis. Je remercie infiniment l'équipe Crésus qui m'ont écouté, qui m'ont réagi rapidement. En 3-4 rendez-vous, le problème a été mis sur la table et a été adressé aux différents organismes, aux administrations qui m'ont d'ailleurs écouté. Ils ont arrivé quand même à faire des commissions pour valider la demande.
1: D'accord,
0: C'est ce qui
1: d'accord.
0: est, pour moi,
1: Alors,
0: c'était important.
1: d'accord. Si vous aviez un conseil à donner à nos auditeurs sur la manière de gérer ces difficultés, qu'est-ce que vous leur diriez aujourd'hui?
0: Aujourd'hui, est-ce qu'on arrive à ce stade de surendettement? Honnêtement, j'ai dit on n'arrive plus à vivre correctement avec les problèmes financiers. Moi, j'ai dit que Crésus, c'est un organisme qui est capable, déjà en première partie, d'écouter de ce qu'il y a comme problème. Il agit d'une façon positive, voilà. C'est ce que
1: D'accord.
0: je dirais. Donc, les conseils qu'ils m'ont apportés depuis le début, hein, c'était tout à fait positif.
1: Bon, eh ben écoutez, on vous souhaite bon vent pour la suite, hein, parce que là, c'est pas fini, hein, il y a encore du travail ensemble, hein, je crois que
0: Tout à fait,
1: on est sur
0: tout à
1: la
0: fait. Je
1: bonne
0: pense
1: voie.
0: que j'arrive presque à la fin, bah, grâce à eux encore. J'irai peut-être revoir encore d'ici un mois pour leur montrer la preuve que moi, j'ai de mon côté, que nous avons fait des efforts, moi et mon épouse. Et puis
1: Oui.
0: voilà.
1: Eh ben écoutez, Gérard, merci beaucoup pour votre témoignage, hein. Et puis,
0: Merci à vous.
1: à très bientôt à Crésus. Au revoir.
0: Merci. Au revoir, monsieur. Au revoir.
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1: Alors, Marilyn, on vient d'entendre effectivement le témoignage de Gérard. Et à l'occasion de ce témoignage, il nous a parlé de l'avis à tiers détenteur, en tout cas d'une saisie qui le menaçait, en tout cas sur un de ses biens. Hein. Bon,
2: Oui.
1: est-ce que vous pouvez nous parler un peu de cet avis à tiers détenteur, un peu dans quelles conditions il peut être délivré voilà.
2: Oui, l'avis à tiers détenteur, c'est vraiment une procédure qui est spécifique à tout ce qui est impôts, hein. Donc, c'est une procédure qui est assez rapide, on va dire, par rapport à d'autres types de dettes qu'on pourrait avoir, hein, que n'importe quel créancier, votre bailleur, une entreprise que vous n'avez pas payée ou autre, aura une procédure beaucoup plus longue à suivre, puisqu'il faudra d'abord aller en justice, obtenir une condamnation à un paiement, ensuite saisir un huissier de justice, qui lui-même a des délais à respecter, pour ensuite pouvoir vous saisir concrètement. Par contre, au niveau des impôts, c'est vrai qu'ils n'ont pas toute cette procédure en justice à suivre préalablement. Ils peuvent utiliser directement cette procédure donc d'avis à tiers détenteur. Ça veut dire qu'ils vont prendre contact soit avec votre employeur en leur adressant cet avis, en disant ben voilà, sur le salaire de telle personne, on souhaite retenir X euros par mois pour solder la dette. Ou alors ça peut aussi être un avis à tiers détenteur pris sur des biens mobiliers, comme c'était le cas pour Gérard, hein, des véhicules, du matériel électronique d'une certaine valeur, ce type de choses qui sont saisissables. Donc
1: Voilà.
2: c'est vrai que c'est assez expéditif.
1: Voilà. Alors c'est vrai que dans le jargon, on appelle ça l'ATD, hein,
2: Oui,
1: l'avis à tiers détenteur.
2: c'est
1: Et
2: vrai.
1: c'est vrai que le fisc a ce pouvoir d'émettre lui-même son propre titre exécutoire
2: Exactement.
1: qui est nécessaire pour engager une saisie.
2: Oui, tout à fait.
1: Hein, donc c'est bien dans ce cadre-là que ça se passe. Sachant que le tiers détenteur, c'est un tiers qui détient de l'argent. Hein. Ça peut être un employeur, par exemple.
2: Oui, exactement.
1: L'argent du débiteur, hein. C'est-à-dire que si moi, effectivement, je suis en situation de difficulté vis-à-vis de mes impôts pour les payer, je ne les paye pas, ils me réclament, je ne paye rien, Ils peuvent effectivement émettre un avis à tiers détenteur dont j'aurais connaissance.
2: Mais une tierce personne à ce moment-là.
1: Donc, ça peut être mon banquier qui détient mes sources de comptes, ou un employeur.
2: Oui, tout à fait.

0: Les comptes bancaires faisant partie des biens immobiliers, hein, donc voilà. C'est un global.
1: Merci Marilyn Vechter pour ces précisions, et puis nous enchaînons sur notre prochain témoignage.
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1: Vous êtes toujours sur Radio Crésus, hein, toujours dans cette émission spéciale semaine du budget qui est prévue, qui est fixée du 17 au 24 octobre. Et nous avons pour témoin Marcel. Bonjour Marcel.
3: Bonjour.
1: Voilà, donc je vous remercie de bien vouloir témoigner sur Radio Crésus. J'ai avec moi en studio Marilyn Vechter, la responsable juridique de la Chambre de consommation d'Alsace, qui pourra vous apporter des précisions. Marilyn.
0: Oui, bonjour.
1: Voilà. Et également, il y a Amélie Imbert, qui est la juriste du réseau fédéral Crésus, qui pourra aussi, elle, apporter des précisions. D'accord, Marcel ?
3: Oui, il n'y a pas de souci.
1: Voilà, alors, dites-nous, Marcel, ce qui vous amène à Radio Crésus et ce que vous souhaitez faire partager à nos auditeurs.
3: Oh, je vous entends très mal.
1: C'est vrai ?
3: Oui, c'est assuré, là.
1: Ah, ça va mieux, là ?
3: À quoi ?
1: À Crésus, qu'est-ce qui vous a amené à Crésus ?
3: Des soucis financiers, comme beaucoup, je suppose.
1: Sûrement, oui, exactement. Alors, quels sont les problèmes que vous aviez est-ce que vous êtes aujourd'hui toujours dans la difficulté ? Est-ce que vous êtes dans la sortie du tunnel ? Expliquez-nous.
3: Je suis dans la sortie, pas très loin, voilà, si on veut.
1: D'accord. Alors, dites-nous, la difficulté, c'est quoi ?
3: C'était des soucis de loyer, d'impôts, entre autres... avec une pension d'invalidité très difficile à gérer, quoi.
1: Oui. Elle est de combien, cette pension d'invalidité ?
3: Oh, 700 euros.
1: 700 euros par mois ?
3: Et c'est ça.
1: Ce sont les seules ressources que vous avez aujourd'hui ?
3: Oui, tout à fait.
1: Voilà, avec peut-être un peu d'aide au logement, des choses comme ça ?
3: Non, pas du tout, parce qu'en ce moment, suite à ces problèmes, j'ai dû déménager, je n'ai plus de logement, je suis hébergé... Mais tout ça, c'est en voie de
1: rétablissement.
3: Oui, voilà, tout à fait.
1: D'accord. Donc, effectivement, comment est-ce qu'on arrive à vivre avec 700 euros par mois ?
3: On n'y arrive pas.
1: On n'y arrive pas ?
3: Non.
1: Oui.
3: 700 euros, faites le calcul. Vous faites pas grand-chose.
1: Hein. Oui, parce qu'avant d'être hébergé, vous étiez en location ?
3: Oui, tout à fait, en location.
1: Oui. Et donc, le loyer coûtait combien ?
3: Le loyer était de 600, non pas 600, je dis 400 à peu près.
1: 400 euros.
3: On confond tout là ce matin.
1: Oui, alors, mais on va vous aider à remettre les choses au clair. Hein. Donc à peu près 400 euros avec un peu d'APL qui était présente,
3: oui,
1: à ce moment-là.
3: Voilà, APL.
1: Ok, d'accord. Voilà, alors vous parliez effectivement aussi des difficultés par rapport aux impôts. Alors je comprends... Difficilement, comment vous payez des impôts avec 700 euros par mois ?
3: Non, les impôts, il y a souvent beaucoup de choses qui se rajoutent. Quand je parle impôts, il y avait des PV, des choses comme ça que je ne pouvais pas payer, qui passent par les impôts.
1: D'accord. Donc
3: par les impôts directs.
1: D'accord. Donc vous étiez effectivement en relation avec les finances publiques, hein, non pas...
3: Oui, voilà, finances publiques.
1: Voilà, non... Oui, non pas pour des impôts sur le revenu. Vous étiez exonéré aussi de taxes d'habitation ou de... Vous la payez la taxe à un moment donné ou pas ?
3: Taxe d'habitation toujours.
1: Oui, d'accord, oui. Ok.
3: Il y a deux systèmes en France. Quand vous êtes indemnisé par la CPAM, vous payez vos taxes. Quand vous êtes indemnisé par la CAF, vous n'en payez pas.
1: Oui, alors il faudrait peut-être qu'on apporte une précision sur cet aspect-là, hein, des taxes, hein, mais en tout cas sur les impôts. Ce qui est important, c'est que vous avez effectivement des relations avec le fisc pour des stationnements gênants, des choses comme ça, c'est ça ?
3: Oui, voilà.
1: D'accord,
3: ok. Des bagatelles, je veux dire, mais qui, à force d'impayer, mais augmente.
1: D'accord. Alors aujourd'hui, on y reviendra sur ces infractions au code de la route, c'est ça dont il s'agit, hein, et pour lesquelles vous êtes redevable. Aujourd'hui, vous avez une solution pour régler vos difficultés financières ?
3: C'est quoi la solution ?
1: C'est la question que je pose.
2: 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Il est 9h.

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1: Bienvenue sur Radio Crésus pour un nouveau Flash Info Conso. Aujourd'hui, la saisie sur compte bancaire. Lorsque je ne paie pas mes dettes aux échéances prévues, mon créancier, c'est-à-dire celui à qui je dois de l'argent, peut engager une procédure de saisie sur compte bancaire.
2: Comment cela est-il possible ?
1: Alors, le principe est simple. D'un côté, j'ai un ou plusieurs comptes ouverts dans un établissement bancaire, et d'un autre côté, je dois de l'argent, par exemple, à un organisme de crédit. Si je ne le paie pas, cet organisme pourrait aller voir ma banque pour obtenir le paiement de ce que je lui dois. C'est la saisie sur compte bancaire qui est une forme de ce que l'on appelle les saisies attributions.
2: J'imagine que la saisie sur compte bancaire doit respecter une certaine procédure.
1: Vous avez tout à fait raison. Il faut savoir que votre créancier ne pourra pas engager une procédure de saisie s'il ne possède pas au préalable un titre exécutoire. Ce titre exécutoire est l'acte qui reconnaît la réalité de la créance de la somme due. Ce titre exécutoire prend très souvent la forme d'un jugement ou d'une ordonnance d'injonction de payer.
2: Quels sont les types de comptes bancaires qui peuvent faire l'objet d'une saisie ?
1: Alors, l'ensemble de vos comptes bancaires peuvent faire l'objet de la saisie, aussi bien les comptes courants que les comptes épargne.
2: Comment puis-je savoir qu'une saisie est faite sur mon compte ?
1: Alors, lorsque la saisie est engagée, vous devez être informé de cette saisie par acte d'huissier et dans un délai de 8 jours suivant la notification de l'acte de saisie à la banque. Et cela sous peine de nullité de la procédure. Il arrive souvent que l'on découvre la saisie avant cette information, car l'usage de notre compte est bloqué du fait de cette saisie. Et le compte peut rester bloqué entre 15 jours minimum et 1 mois maximum.
2: Et si mon compte est bloqué, comment vais-je pouvoir me payer à manger ?
1: Alors il faut savoir que la loi a prévu un solde bancaire insaisissable. C'est un minimum qui doit impérativement et automatiquement être laissé à votre disposition. Son montant est fixe, quelle que soit la composition de votre foyer, que vous soyez seul ou avec 4 enfants. En 2011, par exemple, le solde bancaire insaisissable est de 466,99 €. D'autres sommes restent insaisissables, comme par exemple les pensions alimentaires, ce qui, bien sûr, limite les effets de la saisie sur compte bancaire.
2: Et si mon compte bancaire est débiteur, est-ce que j'ai droit à ces 466 €?
1: Dans ce cas-là, non, car ce solde bancaire insaisissable est disponible à condition que votre compte bancaire soit provisionné. Et si vous utilisez un découvert bancaire, autorisé ou non, celui-ci sera supprimé et vous vous retrouverez privé de cette avance de trésorerie. Si vous n'avez que 200 € sur votre compte lors de la saisie, seuls ces 200 € seront alors disponibles.
2: Finalement, quelle attitude puis-je adopter en cas de saisie de mon compte bancaire ?
1: Alors vous avez trois attitudes possibles. La première est de contester la saisie. Vous avez un mois à compter de la saisie pour le faire. C'est la durée de votre délai de recours. Deuxième possibilité, vous acceptez d'emblée de payer. Dans ce cas-là, l'huissier vous fera alors signer un acquiescement à la saisie. Et troisième possibilité, vous ne réagissez pas et attendez l'expiration du délai de recours. À l'issue de ce délai d'un mois, l'huissier saisira effectivement la somme due.
2: Merci pour toutes ces précisions utiles. À bientôt pour un prochain Flash Info Conso.
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0: Qui a dit un jour que les paroles s'envolent
1: et que les écrits restent.
0: Et qui dira que cette histoire ne fut qu'une parabole de deux poètes à la plume trop leste. Des montagnes de l'Est, elles traversent les rivières du Grand Ouest, puis serpentent et s'entêtent jusqu'à se fondre dans l'asphalte.
1: C'est l'histoire d'un récit qui traverse le monde comme tu tournes les pages de ton atlas. On m'a dit qu'il était conté par un mec très vieux, je parle pas du père Fouras, mais d'un ancien respecté à la voix aussi profonde que les rides de son visage. Je te parle de son récit qui pendant des décennies a traversé plus d'un paysage.
0: C'est l'histoire d'un tour du monde, d'une course autour de la planisphère. Un moment hors de l'espace-temps où les secondes se comptent en millénaires. Ce n'est pas un conte mais un poème, mi-phénomène paranormal, mi-parole libre qui se promène, forcément ça se passe à l'oral.
1: C'est l'histoire d'un voyage fantastique auquel ont participé plus d'un élément, qui lors d'une existence classique ne se croise pas forcément. Ce voyage un peu magique comme tout le monde, tu en as entendu parler. Moi je l'ai connu un soir de pleine lune, devant un grand ciel étoilé.
0: Parole du bout du monde.
1: Parole du bout du monde.
0: Moi je crois bien que c'est le vent qui est venu me la souffler. Et ça m'a fait l'effet d'un sédatif, car à vrai dire, ça m'a troublé.
1: Cette histoire, je donnerais tout pour connaître son origine exacte. Tu sais quoi, Ruda ? On va remonter à sa source, chacun de son côté. Tel est notre pacte.
0: Ok, grand corps malade, je te souhaite une balade planétaire. Je te laisse donner le top départ et puis le choix dans l'hémisphère.
1: Tu devras fouiller dans 2 continents, moi 3. S'il faut, on se retrouve dans 10 ans. Mais comme j'ai plus de terre que toi, tu te taperas aussi le fond des océans.
0: Bon voyage.
1: Que le meilleur gagne.
0: J'ai commencé à observer les territoires les plus classiques, le tableau noir des facultés au discours très académique. J'ai entendu les cris d'une parole qui s'endort dans des débats soporifiques, des conférences, des galeries d'art et même des visites guidées au cœur des quartiers historiques.
1: J'ai commencé ma quête en questionnant mon voisin de palier. Il est tellement vieux qu'à un bout de cette histoire, il est forcément lié. Il m'a conseillé d'aller enquêter dans un petit village montagnard, mais les gens que j'ai vus là-bas avaient étrangement perdu la mémoire.
0: Sur mon itinéraire, j'avais noté quelques antiquaires. Je n'y ai trouvé que des mots en vieux français et des paroles pleines de poussière. J'ai rencontré 2-3 coiffeurs et leurs récits légendaires. À la racine, j'ai tout compris de la théorie de la pesanteur. J'ai donc pris de la hauteur, j'ai fait pas mal d'allers-retours, j'ai été rapide ou plein de lenteur, mais la durée de mon parcours s'étale sur le Maghreb et ses compteurs, jusqu'aux tavernes de Singapour, des tribus nomades d'orateurs au temple de Kuala Lumpur. J'ai vu des mots d'absence, des mots laissés sur une porte et même des mots d'amour. J'ai parfois pris le mauvais sens et puis j'ai fait la connaissance des nouveaux troubadours.
1: J'ai compris que ce que je cherchais avait quelque chose de secret et que cette histoire était fragile comme un mot écrit à la craie. Je scrutais la nuit dans des ruelles sombres aux odeurs de pisse quand un vieux clochard savant me lança enfin sur une bonne piste. Il m'a dit d'aller interroger un scientifique, j'étais d'accord. Mais celui-ci m'a rien appris, j'ai juste révisé le théorème de Pythagore. Alors je suis allé voir les plus grands philosophes du continent, mais ils m'ont saoulé. Je préférais encore mon vieux voisin à un continent. J'ai rencontré des tas de personnes de Reykjavik à Pékin, des groupes de jeunes rappeurs aux vieux griots africains, mais en vain. Et toi ?
0: Rien.
1: J'ai vu des mots tendres, j'ai vu des mots d'excuses, j'ai vu des gros mots.
0: J'ai vu des mots à prendre, des mots qui accusent et même des mots en trop.
1: J'ai vu des mots passants, j'ai vu des mots vexants, j'ai vu des mots tranchants comme un pieu.
0: J'ai vu des mots qui mobilisent, des mots sans mobile et même des mots creux.
1: J'ai vu des mots au Ahmed.
0: J'ai vu des mots au reset.
1: J'ai surtout vu que j'avais fait ce voyage pour rien.
0: J'ai vu de mauvais
1: mots. J'ai vu de bons moments.
0: Et que finalement la source n'était pas si loin.
1: Cette histoire, c'est la tienne, c'est la mienne, elle est bien réelle.
0: C'est l'histoire du langage universel, faite qu'elle soit éternelle. Je sais pas pour toi, grand corps malade, mais notre fin de texte me semble un peu trop solennelle.
1: C'est vrai, Ruda, mais l'important, c'est peut-être juste qu'elle soit belle.
0: Ça leur paraîtra peut-être bête, encore plus con que deux poètes. Mais j'ai encore envie de le dire, que vive la parole libre.
1: En tout cas, ce qui est net, c'est que cette histoire vit dans toutes nos têtes. Et qu'on continuera à la vivre, jusqu'aux toutes dernières pages de notre propre livre. Bon voyage.
0: Que le meilleur gagne.

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1: Bonjour à tous et bienvenue sur Radio Crésus, la radio qui vous aide, la radio qui vous écoute. Aujourd'hui, nous sommes réunis pour une nouvelle émission qui a pour thème « Peut-on éviter le surendettement ?» Alors avec moi en studio, j'ai Pauline Dujardin, juriste fédérale.
2: Bonjour.
1: Juriste fédérale du réseau Crésus. Bonjour Pauline Dujardin et bienvenue. Vous allez nous apporter des réponses sur différentes questions concernant le surendettement. Et c'est une émission un peu spéciale puisqu'elle a été concoctée, réalisée par Lilou Guilherme qui est stagiaire à Crésus en communication. Bonjour Lilou.
3: Bonjour.
1: Et Lilou aura l'occasion effectivement d'animer en partie cette émission. Et d'ailleurs, je ne vais pas tarder à vous poser une question. Lilou, pouvez-vous nous parler du phénomène du surendettement?
3: Eh bien, le surendettement est un phénomène qui est né dans les années 1980 avec le développement du crédit facile. Donc depuis 1990, le surendettement des ménages, il s'évalue au regard du nombre de dossiers de surendettement qui sont déposés auprès de la Banque de France. Et la situation de surendettement, elle est définie par le Code de la consommation, par l'impossibilité manifeste de faire face à l'ensemble de ses dettes exigibles et à échoir. Donc il peut s'agir de l'impossibilité de payer ses charges courantes, donc l'eau, l'électricité, le loyer, et ou de payer ses mensualités de crédit. Donc souvent perçues comme une fatalité, les situations de surendettement sont des épreuves pour les personnes qui les subissent, tant sur le plan économique que sur le plan psychologique. Donc la thématique du jour, c'est peut-on éviter le surendettement? Et d'apparence simple, cette question comporte pourtant des multiples dimensions. Donc, y a-t-il des moyens d'échapper au surendettement? Est-ce qu'on peut prévenir le surendettement? Quels outils peuvent alors nous permettre d'y faire face? Y a-t-il des prédispositions, des comportements aggravants? Donc, pour trouver ces réponses à ces questions, vous pouvez écouter Radio Crésus.
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1: Et donc nous enchaînons bien sûr après cette introduction faite par Lilou Guilherme. Vous avez une première question Lilou à poser à Pauline.
3: Oui Pauline Dujardin, qu'est-ce que finalement le surendettement? Donc au-delà des représentations et des fausses idées qu'on peut en avoir, est-ce qu'on peut dire qu'on trouve plusieurs formes de surendettement?
2: Alors effectivement Lilou, vous l'avez très bien dit, la définition du surendettement c'est ne pas réussir à payer ses dettes et ses engagements, que ce soit des charges courantes ou des mensualités de crédit. Et effectivement on peut dire qu'on trouve plusieurs formes de surendettement, il y a le surendettement actif, le surendettement passif. Beaucoup de gens ont dans l'idée que le surendettement c'est que du surendettement actif. Le surendettement actif c'est quoi? Eh bien c'est dépenser plus que ce qu'on a, prendre des crédits alors qu'on ne peut pas régler les mensualités. On a toujours en tête, et aussi parce que c'est l'origine du surendettement, cette course au crédit, cette addiction au crédit, et ça on serait sur le surendettement actif. Mais il ne faut pas oublier une grosse part de surendettement passif. Le surendettement passif c'est quoi? C'est les accidents de la vie. J'ai un budget qui fonctionne très bien, qui est tout à fait équilibré, et il m'arrive un accident. Ça veut dire que je peux avoir une maladie, ça peut être une perte d'emploi. Et donc, de fait, dès lors que les ressources diminuent, un budget qui paraissait équilibré va tomber dans le surendettement. Donc, on est vraiment effectivement sur deux façons de voir les choses, même si, attention, on aura du mal à toujours dire « ça, c'est que du surendettement actif, ça, c'est que du surendettement passif ». Tout n'est pas noir, tout n'est pas blanc, et finalement les éléments se mêlent assez régulièrement.
3: D'accord, très bien. Et dans ce cas-là, alors, quelles sont les causes du surendettement?
2: C'est exactement en fait ce que je disais tout à l'heure. On peut pas, c'est très compliqué de savoir quelle est la cause du surendettement. Alors, il y a des cas, c'est facile de savoir. Alors, par exemple, je suis en couple et un des conjoints décède. On a une diminution de ressources. Là, on est la cause, c'est le décès de la personne. Mais il faut faire très attention parce que parfois, par exemple, et je donne un exemple que j'ai déjà vu, on va avoir quelqu'un qui va perdre son boulot. On va se dire, la cause du surendettement, c'est pas compliqué, c'est le licenciement, c'est la perte de ressources. Mais parfois, la cause de la perte de ce travail, ça peut être le surendettement. Parce que quelqu'un qui, par exemple, est appelé régulièrement par des huissiers sur son lieu de travail, on connaît la difficulté à vivre avec beaucoup de dettes et potentiellement beaucoup de contacts avec les créanciers, on peut perdre le boulot à cause d'une situation de surendettement. Donc encore une fois, il n'y a pas de noir ou blanc. Tout est possible. Après, il est clair que dans les causes du surendettement aujourd'hui, on a des difficultés, des accidents de la vie, comme je le disais tout à l'heure, la perte d'emploi, des maladies, hein, où on va avoir une diminution de ressources. On voit aussi beaucoup, là je vais partir plutôt dans le surendettement actif, des cas aussi d'addiction. Une addiction, alors ça peut être une addiction au crédit, mais ça peut être aussi une addiction à la drogue. Donc là, on a vraiment une difficulté psychologique à traiter en même temps que le problème financier.
3: D'accord.
1: Ou une addiction au jeu aussi.
2: Alors l'addiction au jeu, évidemment, c'est vrai que j'ai pensé à l'addiction à la drogue, mais l'addiction au jeu également, et la difficulté de l'addiction au jeu. Et il y a beaucoup d'épisodes hein, de Radio Crésus qui en parlent, et les témoignages sont effectivement très marquants, parce que bah, on a toujours l'impression, on joue une première fois au casino, et puis on se dit toujours, oui, mais je vais me refaire. Et c'est comme ça qu'on tombe dans l'addiction au jeu, et potentiellement dans le surendettement derrière.
3: D'accord, très bien. Et quand on considère tout ça, on a des questions qui relèvent de ces idées. Et ce qui peut nous venir en premier, c'est qui peuvent être alors ces surendettés ? Est-ce que tout le monde peut tomber dans le surendettement ?
2: Tout le monde peut tomber dans le surendettement. Ça, c'est quelque chose qui est très clair. Parce que tout le monde peut avoir une maladie. Tout le monde peut perdre son boulot. Après, c'est clair qu'on va avoir des profils qui sont plus ou moins à risque. Mmh. Mais le surendettement, non seulement ça peut concerner tout le monde, mais contrairement un peu à une idée reçue qu'on a classiquement, bah, ça ne touche pas que les personnes qui ont très peu de ressources. Le surendettement, ça peut tout à fait toucher quelqu'un qui a beaucoup de ressources, mais qui n'arrive pas à gérer, quelqu'un qui ne fait pas son budget. Donc oui, je vous confirme, Lilou, tout le monde peut tomber dans le surendettement.
3: Très bien.
1: Alors on peut s'interroger aussi sur les situations plus précises. Hein. Là, vous avez déjà un peu répondu, Pauline, hein, qui peuvent entraîner vers le surendettement et pour permettre aussi de battre en brèche peut-être des idées reçues sur ces représentations qu'on a du surendettement. Est-ce qu'on est surendetté parce qu'on est dans la précarité ?
2: Ce que j'allais dire, je vous parlais de profils plus exposés, c'est clair que les personnes qui sont dans la précarité, précarité de l'emploi, mais ça peut être aussi la précarité de la santé, vont être plus exposées au risque de surendettement. Aujourd'hui, on voit quand même aussi apparaître, autant le surendettement a été développé, le régime, vous l'avez dit Lilou, a été développé dans le cadre en fait, hein, d'un surendettement crédit. J'ai trop de crédit, donc je deviens surendetté. Mais on a aussi un surendettement qu'on voit de plus en plus arriver, qui n'était pas l'origine du régime de la procédure de surendettement. Ça va être des difficultés structurelles, des ressources, un budget qui structurellement est inadapté parce que des ressources ne sont pas assez importantes pour payer toutes les charges contraintes.
1: Alors ça peut être par exemple des personnes qui travaillent à temps partiel aussi.
2: Tout à fait, ça va avec la précarité exactement. On a aussi beaucoup de plus en plus de retraités qui ont des retraites qui ne permettent pas de garder eh bien, le budget d'avant le passage à la retraite.
1: Est-ce que les familles monoparentales sont-elles plus exposées au surendettement ?
2: Oui, et les chiffres le montrent. Les chiffres notamment de la Banque de France démontrent bien que les familles monoparentales sont particulièrement exposées au risque de surendettement. Ce qu'on voit beaucoup au sein des associations Crésus, c'est bah, éventuellement un des conjoints qui quitte le domicile et qui laisse la personne seule, par exemple, avec toutes les dettes à payer.
1: D'accord. Au-delà des personnes, est-ce que sur les territoires aussi, il y a des territoires qui sont plus touchés par le surendettement ? Est-ce que le Nord est plus touché que le Sud, par exemple ?
2: Alors, il y a des territoires qui sont plus touchés, mais il faut toujours faire très attention parce qu'on a des images des territoires qui sont parfois un peu biaisées. Je vous donne un exemple. Il y a peu de temps, je discutais avec une journaliste et je lui disais que nos associations avaient de plus en plus de fréquentation. Et notamment, j'avais eu le président de l'association Crésus de Savoie, donc à Annecy. Et le journaliste m'a dit, mais Annecy, il y a quand même beaucoup de grosses ressources. En plus, les gens vont travailler en Suisse. Donc, je ne comprends pas, pour moi, il n'y a pas de surendettement. Et en fait, c'est des inégalités qui sont très importantes dans ce type d'endroit où on est sur des régions hyper dynamiques, où clairement, il y a des populations qui vivent de manière très confortable, mais par contre, des populations qui sont plus laissées sur le carreau. Après, le surendettement peut toucher. Toutes les régions. Après, on a effectivement le Nord qui est particulièrement touché par le surendettement, le Sud également.
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1: Et vous êtes toujours sur Radio Crésus et nous poursuivons notre émission sur ce thème « Peut-on éviter le surendettement ?» Et j'ai une nouvelle question pour Pauline Dujardin qui concerne finalement le temps d'action en matière de surendettement. On observe que de nombreuses personnes viennent soumettre leur demande de dossier de surendettement lorsque leur situation budgétaire est vraiment au plus mal, hein, voire critique. Alors pourquoi est-ce que les personnes attendent tellement longtemps? Qu'est-ce qui se joue finalement dans cette prise en main tardive?
2: Bon, malheureusement, ce qu'il faut se dire, c'est que dès qu'on parle d'argent, dès qu'on parle de budget, pensez à vous-même et on n'est jamais hyper cohérent et très objectif sur son budget. La difficulté, c'est que les difficultés financières sont vécues vraiment comme un traumatisme pour les gens. C'est un échec, on a raté sa vie quand on a des difficultés financières. Et la difficulté, c'est que à cause de cette, finalement, de cette stigmatisation, mais presque interne, les personnes ne vont pas aller chercher de l'aide à l'extérieur. Qu'est-ce qu'elles vont faire? Elles sont convaincues, elles vont trouver une solution. La difficulté, c'est que, alors, elles vont chercher sur Internet, parce que quand on est en difficulté financière, on est vraiment à l'affût. Et malheureusement, elles vont trouver souvent de mauvaises solutions. Ça peut être quoi? Ça peut être, je vais refaire un crédit pour payer les autres crédits, mais dans un mois, deux mois, ça ira mieux, donc je pourrai payer les deux crédits. En fait, la difficulté, c'est que le surendettement, la procédure de surendettement et les procédures en général qu'on a en France, elles ne sont pas connues. Donc les personnes ont des idées reçues sur ces dispositifs et ne veulent surtout pas y aller. L'exemple le plus classique, je ne veux pas aller en surendettement parce que je suis propriétaire d'une maison et si je vais en surendettement, eh bien ma maison va être vendue par le tribunal. Et ça montre que en fait les personnes ne savent pas, parce que ce n'est pas assez connu, que la Banque de France, la commission de surendettement, elle va s'efforcer dans la mesure du possible à maintenir le bien immobilier.
1: Alors au-delà d'Internet, où est-ce que les personnes peuvent s'informer?
2: Alors aujourd'hui, il y a 500 associations qui ont été labellisées par l'État. C'est un label qui s'appelle les points conseil budget. Donc ça veut dire que tout citoyen en France a, dans un rayon géographique plutôt restreint, une association qu'elle peut aller consulter pour lui parler de ses difficultés financières. Moi j'aime à dire que dès qu'on a des questions sur son budget, eh bien il ne faut pas hésiter à aller voir des personnes qui sont formées, qui connaissent les dispositifs pour se faire aider. Des fois, c'est juste faire un budget, un diagnostic et puis se rendre compte que, en fait, ça va. Mais finalement, ça va permettre d'éviter que des situations se dégradent exactement.
1: Encore plus. Hein. Donc merci pour cette précision. Alors au-delà des personnes à consulter, il y a une autre question que souhaite poser Lilou concernant les outils.
3: Oui, en effet. Quels outils peuvent être alors mis en place pour éviter les situations de surendettement? On parlait des associations qui étaient disposées dans tout le secteur. Mais vers qui peuvent se tourner les personnes surendettées de manière plus précise? Quelles procédures peuvent être mises en place en cas de situation de surendettement?
2: Alors, il y a plusieurs choses sur la prévention du surendettement. Des outils en termes de prévention, alors c'est ce qu'on appelle un budget. Il faut, et ce serait bien que tout le monde le fasse, que les personnes fassent un budget. Un budget, c'est quoi? C'est les ressources d'un côté, les charges de l'autre, et on voit si c'est positif ou si c'est négatif, et ça permet de suivre sa situation financière. Alors, ça permet même de voir si une difficulté financière va arriver.
1: Oui, donc faire un budget, finalement, c'est avant tout faire ses comptes.
2: Exactement.
1: C'est ça.
2: Exactement. Et c'est un peu la difficulté aujourd'hui des applis des banques. Parce que, en fait, ces applis bancaires, c'est très bien, elles nous donnent notre solde. On voit les différentes opérations. Mais, et là, je parle même d'expérience, parce que moi, c'était pareil avant d'arriver chez Crésus. On a l'impression qu'on n'a plus besoin de faire ses comptes. Et donc, aujourd'hui, on a de moins en moins de personnes qui vont suivre leurs dépenses au fur et à mesure. On regarde juste le solde du compte, mais le solde du compte, ça veut pas dire grand chose parce que y a des dépenses incompressibles, le loyer par exemple qui va passer tous les mois et qui n'apparaît pas forcément avant qu'il soit déduit.
1: Alors sur d'autres outils, alors on a effectivement Lilou a parlé des structures, des associations qui peuvent aider. Vous avez parlé des points conseil budget aussi, peut-être.
2: Des points conseil budget, donc c'est voilà. Comme je le disais, c'est des associations qui sont là pour aider toute personne en difficulté financière. Aujourd'hui, 23 points conseil budget sont tenus par des associations Crésus. Et je tiens quand même à préciser que certes il y a les points conseil budget, mais que la fédération Crésus, c'est 220 points d'accueil sur le territoire. Et donc, il ne faut jamais hésiter à venir se faire aider, même si c'est juste pour voir qu'il n'y a pas de problème.
1: D'accord. Sur les procédures, Lilou, vous aviez peut-être envie d'avoir plus d'informations.
4: Oui, effectivement. Donc, lorsqu'on est dans une situation de surendettement ou de difficultés économiques, quelles procédures peuvent être mises en place qu'est-ce qu'on fait finalement en tant que surendetté?
2: Eh bien, tout va dépendre de la situation. Et pour savoir quelles recommandations on va faire et pour savoir vers quelles procédures on va aller, comme je le disais, je suis désolée, je le répète beaucoup, mais parce que c'est central en fait hein, dans la prévention du surendettement, et ben faut faire un budget parce que on va pas utiliser les mêmes procédures pour quelqu'un qui par exemple doit rembourser, je sais pas moi, 15 000 euros d'un crédit dont il y a eu la déchéance du terme, ou alors quelqu'un qui est un petit peu juste parce que il y a eu moins d'heures supplémentaires par exemple. Alors dans les procédures. Bon, bah nous, on connaît très bien la procédure de surendettement, hein, qui est la procédure qui est gérée par les commissions de surendettement par la Banque de France. Donc, c'est une procédure qui est une procédure vraiment protection et pas sanction comme l'image qu'elle peut avoir aujourd'hui encore, et c'est bien dommage. Et finalement, cette procédure, elle va permettre soit de réaménager les dettes, soit même de les effacer lorsque la personne n'a pas de capacité de remboursement. Mais là, je vous donne vraiment, en fait, le dernier maillon. La procédure de surendettement, c'est quand il n'y a pas d'autre solution.
1: Est-ce qu'il y a des alternatives à cette procédure?
2: Exactement, parce que je vous donne quelques exemples. Des fois, on va juste faire de l'accompagnement budgétaire, donc se faire aider par un tiers, pour voir quelles dépenses sont utiles, ne sont pas utiles, connaître un petit peu, savoir comment on résilie un contrat ou quoi. On a également des procédures de délai de grâce. Donc le délai de grâce, c'est bien connu chez Crésus parce que Crésus Alsace a commencé son activité en déposant des délais de grâce. Et le délai de grâce, c'est quoi? C'est demander à un juge de suspendre les mensualités de crédit pendant une durée maximale de 2 ans. Là, on est vraiment sur une procédure qui est très préventive parce que, par exemple, on perd son boulot. Eh bien, on va voir le juge en disant je vais retrouver du boulot, mais en attendant, je vais avoir une diminution de ressources. Mmh. Et donc, on demande au juge de suspendre les obligations le temps de retrouver du boulot.
1: Ça peut aussi fonctionner en cas de séparation, de divorce, par exemple?
2: C'est un cas qu'on voit beaucoup. Soit le temps que le divorce, la procédure de divorce soit terminée, mais ça peut être aussi un couple qui se sépare, qui veut vendre le bien immobilier. Et donc, en attendant, on va suspendre le crédit immobilier jusqu'à ce que le bien soit vendu. En fait, dans cette procédure, on demande toujours un retour à meilleure fortune. Et dans ce cas précis, le retour à meilleure fortune, c'est la vente du bien.
1: D'accord. Bon, merci pour ces précisions très, très claires. Donc, procédure de surendettement, certes, mais aussi délai de grâce possible. Et puis vraiment, en amont, c'est l'accompagnement budgétaire pur et simple, si on peut dire.
2: Tout à fait. Si je peux me permettre, il ne faut jamais hésiter à prendre contact avec son banquier. Il est aussi possible de demander à son banquier, par exemple, une suspension de 1 ou 2 mois de paiement de mensualité. Parfois, on me demande comment je fais quand j'ai un découvert que j'arrive pas à rembourser. Et parfois, finalement, demander à un organisme de crédit de suspendre les mensualités pendant 1 mois ou 2 mois, ça peut permettre de repartir de bon pied et donc de payer son découvert.
1: Parfait.
4: Très bien. Et j'avais une autre question à vous poser qui me semble très importante. Que peut-on faire lorsqu'on est face à un proche en difficulté financière?
2: C'est très compliqué. Surtout, ne pas le juger. Chaque situation est différente et je l'ai dit tout à l'heure, pourquoi les gens ne vont pas au surendettement et s'enfoncent dans les difficultés? Parce qu'ils ont honte. Donc surtout ne pas le juger et il ne faut pas hésiter à l'orienter vers des associations comme les associations Crésus ou les points conseil budget. C'est vraiment important pour la personne de ne pas être, d'être aidée par un tiers. Nous, on appelle chez Crésus, on dit souvent qu'on est des tiers de confiance. Pourquoi? Parce que c'est plus facile de parler à quelqu'un qu'on ne connaît pas de ses problèmes financiers, et je peux vous dire que chez Crésus, on ne juge pas les personnes.
1: Ça, c'est important. Hein. Alors, peut-être encore une question sur le message.
4: Oui, effectivement. Quel message feriez-vous passer aux auditeurs de Radio Crésus sur les situations de surendettement et sur l'impact que ces situations peuvent avoir sur les individus qui sont touchés?
2: Sur la procédure de surendettement, je dirais ne pas avoir honte, et on a la chance d'avoir des procédures pour travailler un peu au niveau européen. On a une des meilleures procédures dans toute l'Europe. Donc vraiment, ne pas voir le fait de venir se faire aider comme une sanction, mais comme une protection. Ça, c'est le premier point. Et le deuxième point, pour la deuxième partie de votre question, le surendettement, c'est une situation qui peut être transitoire. Tout l'intérêt de se faire aider des procédures qui existent chez nous, c'est justement de pouvoir rebondir, de pouvoir repartir à zéro. Et c'est pas parce qu'on est en surendettement à un instant T qu'on va le rester toute sa vie. Justement, il faut voir ça comme une erreur de parcours, et encore même erreur de parcours, le terme erreur me plaît pas. Mais par contre, on peut s'en sortir, on a la chance, nous, chez Crésus, de pas être des médecins. Il n'y a pas de situation incurable.
1: Merci beaucoup pour ces éléments d'information, Pauline Dujardin. Nous arrivons au terme de cette émission sur le thème « Peut-on éviter le surendettement ?» Alors, pour conclure le surendettement, on a bien compris que c'était avant tout une question de nuance, hein, et ne pas tomber, surtout pas tomber dans les idées reçues, hein, qui sont nombreuses, on le sait, hein, à Crésus, et également ne pas tomber dans le jugement. Exactement. De ceux qui sont en situation de difficulté financière. Ça, c'est un premier élément à prendre en compte. Et puis, il y a aussi avoir à l'esprit de nombreux outils de prévention qui existent et qui continuent à se développer et qui permettent effectivement d'avoir, je dirais, une vision plus prudente aussi de son budget. Et c'est important de rappeler que l'éducation financière et budgétaire a sa place dans la prévention du surendettement. Voilà. Donc, le surendettement, lui, ne fait pas de différence, on l'a bien compris aussi, entre les personnes, même si certains profils sont peut-être plus exposés. Et l'important, c'est que ces personnes puissent trouver une écoute bienveillante et non jugeante pour sortir de cette difficulté, de cette impasse. Je tiens à remercier Lilou Guilherme qui a permis de faire cette émission. Hein.
2: Merci Lilou.
1: Voilà. Merci à Pauline Dujardin qui a répondu à l'ensemble des questions. Et merci aux auditeurs qui sont toujours à l'écoute de Radio Crésus. À très bientôt pour une prochaine émission. Merci à tous.
2: Merci à tous.
4: Au revoir.
1: Au revoir.
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2: Vous avez reçu un courrier de France Télécom vous annonçant que vous ne bénéficiez plus de leurs services parce que vous avez changé d'opérateur. Pourtant, vous n'avez signé aucun contrat. On appelle cela le dégroupage abusif. Alors que faire si vous en êtes victime ? Réponse de Marilyn Wächter, responsable juridique à la Chambre de consommation d'Alsace.
3: En cas de dégroupage abusif, vous allez devoir effectuer deux types de démarches différentes. Premier type de démarche auprès de France Télécom. Car à partir du moment où France Télécom vous considère comme ne faisant plus partie de son réseau, intervient une coupure de ligne téléphonique. Donc si vous n'avez pas souhaité quitter France Télécom, il va falloir rétablir cette ligne téléphonique. Alors il faut savoir que ce rétablissement, normalement, est facturé 55 euros. Cette facturation peut être contestée si vous remplissez une attestation sur l'honneur certifiant que vous n'avez jamais contracté chez un autre opérateur et que vous n'avez pas souhaité quitter ce réseau France Télécom. Deuxième type de démarche, envers l'opérateur qui est à l'origine du dégroupage abusif et qui a demandé à France Télécom de vous basculer sur son réseau alors même que vous n'avez pas signé de contrat. Il faut simplement envoyer une contestation au service client de l'opérateur en question à partir du moment où celui-ci vous aura envoyé une facture d'abonnement ou une facture de communication, selon les cas. Une fois que vous aurez effectué toutes ces démarches, en principe, vous devriez à nouveau utiliser le réseau France Télécom. Et pour plus de sûreté, il vaut mieux demander à France Télécom une confirmation écrite de la date à laquelle le réseau a été rétabli.
2: Pour plus de renseignements, vous pouvez appeler la Chambre de consommation d'Alsace au 03 88 15 42 42.
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2: Bonjour, j'ai l'honneur d'accueillir aujourd'hui Gérard Wilpeau, président de la MNH, pour parler de, à bâton rompu de cette mutuelle des hospitaliers, c'est-à-dire de ceux qui, nous, qui par tradition nous sauvent souvent la vie, ont un travail difficile et donc ont une mutuelle spécialisée pour les personnels de l'hôpital. Bonjour Monsieur Wilpeau.
3: Bonjour.
2: Pouvez-vous nous présenter votre mutuelle ?
3: Oui, volontiers. Alors, comme vous l'avez dit, c'est une mutuelle d'hospitaliers. Elle a été créée par des hospitaliers en 1960. Elle est gérée par des hospitaliers qui sont, tous les élus sont des bénévoles. Elle est aujourd'hui la première mutuelle du monde de la santé. Elle occupe les tout premiers rangs nationaux. Elle compte aujourd'hui, elle protège 1 100 000 et quelques personnes. Comme vous l'avez dit, c'est vrai que ce sont des hospitaliers, donc ils sont au contact des personnes qui sont fragilisées par des situations de maladie ou autres. Il n'y a pas que dans les hôpitaux, dans les maisons de retraite également. Bref, ils sont au service des autres. Et naturellement, nous nous devions, charger d'assurer leur protection et bien de l'assurer au meilleur niveau possible, bien entendu. Et donc la MNH a ce site particulier aussi. D'autres mutuelles le font, c'est pas tout à fait original, mais peut-être pas dans cette dimension et dans cette ampleur. C'est-à-dire que la MNH verse est une complémentaire santé, tout simplement. C'est son métier de base. Donc la MNH, c'est d'abord 650 millions de cotisations par an, plus la prévoyance, j'en parlerai peut-être tout à l'heure. Donc c'est d'abord la santé, bien sûr, et puis c'est également des programmes que nous menons avec nos collègues, bien sûr, dans les établissements, de promotion de la santé, sur le stress, sur le tabagisme, sur les lombalgies, sur nous avons en quelque sorte la matière et nous mettons bien évidemment toutes ces compétences après au service de tous. Et il y a un volet, c'est aujourd'hui celui qui nous rassemble, c'est celui de l'action sociale. C'est 7 millions d'euros qui sont consacrés chaque année à ces actions, avec auxquelles il faut ajouter encore 2 millions pour la prise en charge des cotisations pour les personnes qui disposent de faibles revenus ou qui sont en difficulté. Nous prenons en charge toute ou partie de leurs cotisations. Et donc, à côté de cette prise en charge, l'action sociale, ça couvre deux grands domaines. L'aide aux personnes en situation de handicap pour plus de 3 millions d'euros par an. Alors, à la fois, les personnes elles-mêmes, c'est plus de 12 000 personnes quand même. Leurs familles, les aidants, à la fois sous forme de prestations et d'aide et de conseils pour les accompagner dans leur vie. Quotidienne. Et l'autre volet, c'est celui d'aide exceptionnelle non remboursable, 3 millions d'euros aussi, pour toutes les personnes qui rencontrent des situations, qui sont confrontées à des circonstances sociales, qui les mettent en difficulté. Alors ça peut être la maladie du conjoint, des enfants, ça peut être une situation de divorce, ça peut être aussi, et c'est là, c'est pour ça qu'on est aujourd'hui ensemble, c'est les situations de surendettement que nous rencontrons de plus en plus fréquemment. Environ 80% des dossiers que nous recevons pour des demandes d'aide exceptionnelle, donc ce sont des aides non remboursables, on leur donne de l'argent, eh bien, relèvent de situations de surendettement. Alors, bon, j'anticipe un petit peu peut-être sur les questions que vous allez nous poser. On s'est dit aussi que on aide les gens, c'est bien, en leur donnant de l'argent. Parfois, on ne sait pas trop à quel créditeur il faut donner l'argent, à un office d'HLM, à un banquier, à l'électricité, le chauffage, à les frais de scolarité. Alors, nous nous sommes dit que nous pouvions aller, remonter en amont, en quelque sorte, pour agir sur le déclenchement de ces situations de surendettement et essayer d'agir de manière préventive. Alors ça, c'est une chose aussi que nous faisons avec beaucoup de partenaires. Et après, lorsque le surendettement est installé, malheureusement, les portes se ferment et c'est pour ça que nous sommes heureux aujourd'hui d'être à vos côtés et de bénéficier de votre expérience, de vos services et de toutes les formes d'accompagnement, à la fois de conseils et d'accompagnement social, familial, voire financier, que vous êtes en mesure de proposer. Alors à toutes les familles, les hospitaliers, c'est une chose, merci pour eux, mais il ne faut pas oublier toutes les personnes qui sont confrontées à ces problèmes dans notre pays.
2: Je vous remercie, oui, je suis extrêmement touché lorsque, vous le savez, avec la MNH, vous avez sorti un guide, avec la BFM, un guide qui est remarquable d'ailleurs hein, dans sa présentation, et je le reconnais, puis j'ai l'occasion d'accompagner vos équipes sur le terrain lorsqu'il y a des grandes cérémonies de présentation personnes hospitalières du phénomène du surendettement, et c'est généralement très touchant. Je crois qu'on a des témoignages qui sont vraiment poignants. Hein. On a eu de très beaux moments ensemble et je crois qu'on va continuer d'ailleurs cette année-ci, très prochainement et sans doute à l'avenir. Et je crois que ça, c'est une action très importante. Je crois beaucoup à la prévention. Et dans notre pays, malheureusement, les pouvoirs publics n'ont pas toujours été à la hauteur. Je suis désolé de devoir grogner à nouveau,
3: Monsieur le Président. Je grogne comme vous.
2: quand on sait, d'ailleurs, on peut parler des mutuelles hein, qui ne sont pas toujours très soignées par le gouvernement. On met des charges complémentaires. Bien sûr, dans une société libérale, on attaque souvent, malheureusement, ce qui crée encore du lien et de la force dans un pays. Et vous pouvez dire quelque chose à ce sujet-là et puis lancer peut-être un coup de gueule également, parce que moi, j'en lance tout le temps. On m'entend, mais on ne m'écoute pas. Peut-être vous, on vous entendra.
3: Oui, un coup de gueule, si vous voulez. Enfin, on a déjà MNH à... comme d'ailleurs tout le mouvement mutualiste hein, qui avait à l'époque, en début d'année, recueilli plus d'un million de signatures dans le pays quand même, de nombreuses personnes.
2: C'est la force.
3: C'est la force. Nous avons bien évidemment apporté notre contribution à la fois à cette contestation, à cette pétition, et puis aussi dans les écrits et dans les prises de parole, parce que aujourd'hui, les mutualistes sont assujettis à 12,9% d'impôts, 5,9% pour la CMU. Bon, ça nous a pas trop choqué parce que c'était une preuve de solidarité. Mmh. Donc il faut savoir que la CMU en France est financée exclusivement par les organismes complémentaires. Exclusivement. Oui, ça, le grand public ne le sait peut-être pas. Et à cela s'est ajouté de manière injuste, je vais même jusqu'à dire aveugle, mais on en connaît l'explication. De manière aveugle, une taxe de 7% au motif que ça constitue, les contrats mutualistes constituent des contrats d'assurance, que nous sommes, principe libéral, dans une économie de marché, de biens et de services, et que à ce titre, nous devons payer des taxes. Alors, pour la seule MNH, c'est 80 millions d'euros par an. Je peux parler de la MGEN, puisque je connais bien son président. On est d'ailleurs dans un groupement qui s'appelle Istia et qui rassemble 6 millions de personnes. La MGEN, c'est plus de 200 millions. C'est à la taille de la MGEN. Mais cet argent, il faut quand même le souligner et le répéter sans cesse. Les capitaux des mutuelles ne sont pas des capitaux de sociétés anonymes. Ce sont des sommes qui sont versées par les adhérents. Elles sont gérées par ces adhérents, par ces mêmes adhérents. Donc il n'y a pas de capital, il n'y a pas de profit, il n'y a pas de dividendes, il n'y a pas d'objet ni d'objectif lucratif. Nous avons, nous, vocation, et c'est notre obligation, à redistribuer. Chacun connaissait le principe de la sécurité sociale, chacun cotise selon ses moyens et reçoit selon ses besoins.
2: Mais il est plus facile de prendre à des assurés qu'à des actionnaires.
3: Oui, ça fait un peu moins de bruit, ou bref, mais on a trouvé cette mesure particulièrement injuste parce que ça a quand même produit des effets. On dit qu'en France, il y a 4 millions de personnes qui ne bénéficient d'aucune protection. On est plusieurs à l'observer. Ça a accentué la démutualisation et le renoncement aux soins. C'est-à-dire que beaucoup de personnes rognent sur leur budget, font des économies, et la santé en fait partie. C'est d'abord la cotisation mutuelle, ensuite on ne se fait pas soigner les dents, on ne s'achète plus de lunettes, on ne va plus voir le médecin. C'est le renoncement aux soins, faute de moyens. Et je trouve que dans un pays comme le nôtre, c'est un peu grave.
2: Oui,
3: je le dis comme vous.
2: Et ça me fait penser à une chose, je l'ai dit à Christine Lagarde à l'époque, si vous ne faites rien pour résorber le surendettement, pour encadrer au moins les pratiques très, très brutales en matière de distribution de crédit et aveugle, on finira comme en 1848, c'est-à-dire à l'époque lorsque les jeunes se présentaient pour le service militaire, mais il n'y a plus de service militaire, on réformait les trois quarts. Et ça devenait dangereux. Et c'est là qu'on a mis les premières règles sociales en place. C'est juste avant 1848, on s'inquiétait, on se disait on n'a plus de chair à canon parce que les jeunes venaient, ils avaient les dents pas soignées, on faisait travailler les gamins à partir de 4 ans et on a mis en place les premières règles de droit social. Aujourd'hui, il n'y a malheureusement plus de service militaire parce qu'on s'inquiéterait en voyant l'état parfois, d'où le rôle important de vos mutuelles en matière de santé. Et maintenant parlons juste deux minutes, la prévoyance, c'est le deuxième volet que vous vouliez aborder. On est bien d'accord. Vous avez 3 minutes.
3: Merci beaucoup, merci. Alors effectivement, depuis là aussi, c'est, comment dire, pour répondre à des besoins, et puis face aux carences des politiques publiques, je ne fais pas de politique là, politicienne, et notamment sur un sujet qui préoccupe tous les Français, dont on parle beaucoup. Ça devait être un des grands chantiers du précédent président de la République. Ça a été reporté sine die. Je parle de la dépendance.
2: Oui.
3: Donc, on s'est attaché à mettre en place une offre la plus solide, la plus solidaire, sur un socle de base, au début modeste, mais que nous essayons de faire progresser, de faire monter, en couvrant l'invalidité, l'incapacité, le décès. Et puis lorsque, alors le décès jusqu'à 65 ans, et après le décès, cette garantie décès se transforme en rente pour couvrir la dépendance. Et nous avons même la perte d'autonomie, plus exactement. On n'aime pas trop ce terme de dépendance parce que c'est assez péjoratif. La perte d'autonomie. Là aussi, une petite parenthèse pour dire que nous sommes en train de développer des programmes de prévention, justement, pour retarder cette entrée en dépendance. On sait statistiquement qu'elle est très profonde, très importante, à partir de 80 ans, 82 ans. Donc, nous nous sommes fixés comme objectif, comme ambition, de retarder cette entrée en dépendance. Et nous couvrons, excusez-moi de parler un peu jargon technique, nous couvrons les situations de GIR 1, GIR 2, voire 3, 4.
2: Oui, c'est les degrés de dépendance qui servent aux classifications.
3: GIR 1 étant la dépendance complète. Et puis, on a couvert les deux principaux risques et nous avons maintenant étendu au GIR 3 et 4. Avec des montants qui sont substantiels. C'était de l'ordre de 300 euros par mois pour les situations les plus... par mois. Alors ça ne couvre pas tout, mais c'est déjà quand même
2: assez substantiel. Non, mais c'est une énorme avancée, c'est-à-dire un risque où l'État s'est fourvoyé avec le jour de repos supplémentaire ou de travail supplémentaire. Ce n'est pas ça qui réglera le problème. Donc là encore, c'est les mutuelles qui prennent... le taureau par les cornes et se substitue en fait à un véritable risque important qui pèse sur la nation et qui peut parfois, je vous rappelle, président, conduire au surendettement certains ménages parce que la prise en charge des aînés c'est maintenant un risque latent avec le vieillissement. Donc bravo d'être en avance.
4: C'est pas à vous que je vais vous en être convaincu, mais c'est important de le souligner. On voit bien tout le rôle, les limites du modèle libéral. Et toute la force des organisations sociales et solidaires qui savent prendre ces sujets, les mettre en œuvre et répondre à des besoins.
2: Dans les faits,
4: voilà.
2: Exact.
4: Et ça,
2: c'est ce qui nous unit d'ailleurs.
4: C'est un acquis, la culture française bien sûr, mais c'est un acquis sociétal qu'il faut absolument préserver. Ouais. Et je ne fais pas de politique là.
2: Pourvu que ça dure.
4: Pourvu que ça dure.
2: Merci Président.
4: Merci à
2: vous. À très bientôt.
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2: Vendre une voiture à un particulier implique la prise en compte de certaines précautions. Explication, Marine Wächter, responsable juridique à la Chambre de consommation d'Alsace.
3: La vente de véhicules entre particuliers est plus risquée qu'une vente auprès d'un professionnel, tout simplement parce que les moyens de recours ne sont pas les mêmes. Il faut savoir que pour une vente de véhicules entre particuliers, si jamais le véhicule a un défaut, il n'y a que légalement la garantie légale des vis cachés qui puisse être exercée à titre de recours. Alors le problème de cette garantie, c'est que c'est au client acheteur de prouver l'existence d'un vis caché, ce qui passe en principe par une expertise dont les frais resteront à la charge de l'acheteur, ce qui est quand même problématique. Deuxième point auquel il faut faire très attention pour la vente de véhicules entre particuliers, c'est que tant que l'acheteur n'est pas allé convertir la carte grise à la préfecture, c'est le vendeur qui est encore considéré comme propriétaire du véhicule aux yeux de la loi. Donc si jamais il y a une infraction commise avec le véhicule, ou bien simplement un stationnement interdit ou quoi que ce soit, c'est malheureusement l'ancien propriétaire qui recevra la contravention si jamais l'acheteur n'est pas allé convertir sa carte grise. Alors un moyen d'avoir une contestation possible, c'est de bien se couvrir au moment de la conclusion de la vente en produisant un double exemplaire du titre de vente. Ça peut être un document fait manuscritement entre l'acheteur et le vendeur qui précise qu'il y a bien eu vente avec la signature des deux parties en cause. Concernant les modes de paiement pour l'achat de véhicules entre particuliers, il faut également prêter une attention particulière au mode de paiement que vous propose l'acheteur, parce qu'évidemment, le fait de payer par chèque peut constituer un risque si malheureusement celui-ci est sans provision. Il y a une possibilité de demander à obtenir un chèque de banque. On peut aussi privilégier le paiement soit directement en espèces de main à la main, ou alors par virement bancaire.
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1: Bonjour, nous avons l'immense honneur d'accueillir Bruno Salmon, président de BNP Personnel Finance, qui est connu aussi sous le nom de CTLM et président de la fondation CTLM qui œuvre dans la promotion et le développement d'éducation budgétaire, donc un outil de prévention. Donc, vous le savez, Crésus est souvent attaqué pour s'ouvrir au monde de l'entreprise. Le crédit a une très mauvaise image en France, alors que c'est un levier de richesse et de développement. Et je suis donc extrêmement heureux de rencontrer Bruno Salmon à Strasbourg, puisque nous nous rencontrons souvent à Paris. C'est une entreprise, BNP Personnel Finance, qui s'ouvre, qui travaille avec des parties prenantes, donc qui réfléchit pour améliorer la diffusion du crédit, le développement du crédit en France, mais aussi la prévention du surendettement et l'éducation. Il participe donc. Bonjour Bruno.
2: Mais moi, je suis très heureux d'être ici chez Crésus aujourd'hui, à Strasbourg, là où tout se passe, parce que Crésus est un partenaire important de cet élève. Je pense qu'on va avoir l'occasion d'en parler maintenant.
1: Oui, vous avez été parmi les premiers à nous accompagner sur un grand projet qui est celui de création d'une plateforme d'abord expérimentale, pilote, où CTLM joue un rôle important, c'est-à-dire détecte les clients fragiles dans le cadre d'un dialogue et d'une analyse budgétaire, avec d'abord le problème, et ensuite la possibilité de l'orienter vers notre plateforme, qui est une plateforme d'un autre genre, c'est-à-dire qui se prend le temps d'écouter. Nous sommes une association, nous sommes moins tributaires qu'une entreprise qui doit être extrêmement efficiente sur un marché concurrentiel. Alors, pouvez-vous nous expliquer pourquoi vous avez développé cette prévention du risque de surendettement?
2: Alors, d'abord, je voudrais expliquer l'utilité du crédit.
1: Très bien.
2: Voilà, le crédit, qu'il soit du crédit immobilier, du crédit pour une automobile ou pour de la consommation, c'est un des éléments de la vie et de l'accès au confort et de l'accès à la croissance, au développement. Alors ça a évidemment une utilité économique, mais bien sûr ça a une utilité sociale très importante. Des millions de familles françaises se sont équipées grâce au crédit à la consommation, souvent les grands-parents de ceux qui nous écoutent en achetant leur premier frigo ou leur première machine à laver. Et c'est comme ça que progressivement les familles ont accédé à un niveau de confort par le crédit à la consommation. Donc je suis convaincu très ardemment de l'utilité du crédit, même s'il est critiqué. Alors maintenant, aucun établissement financier n'a intérêt à faire du crédit s'il pense que la personne qu'il a en face de lui ne va pas pouvoir rembourser. Une des critiques qui est souvent faite au crédit, c'est de dire, on nous fait régulièrement la critique de prêter trop facilement ou la critique de ne pas prêter assez. Et justement, la difficulté de notre métier, c'est d'essayer de prêter à bon escient, au bon moment, en ayant fait la meilleure étude possible. Parce que pour tout le monde, l'incapacité de payer et le surendettement plus particulièrement, c'est un drame. C'est un drame pour les familles, mais c'est aussi un échec pour la société de crédit. Parce que ça veut dire qu'au moment où on a fait l'analyse du dossier de crédit, il y a quelque chose qu'on n'a pas vu ou quelque chose qu'on a mal anticipé qui fait que la difficulté est venue et qu'on l'avait mal prévu. Alors heureusement, le taux de risque, le taux d'échec est très faible en France. Mais néanmoins, comme on est sur des très grandes masses, il y a des gens qui ont des difficultés et chaque cas est un cas très, très douloureux. Pour l'établissement de crédit, la difficulté, c'est de repérer les emprunteurs qui vont être en difficulté. Et une fois qu'on a repéré la difficulté, de voir comment on peut faire pour rétablir la situation, si c'est possible de la rétablir. Alors c'est comme ça qu'est venue l'idée de travailler avec Crésus, c'est que nous avons mis au point chez CTLM un outil pour essayer de repérer parmi les gens qui remboursent bien ceux dont on pense qu'ils peuvent avoir des difficultés. Et on écrit aux clients qu'on a ainsi repérés en leur demandant s'ils veulent qu'on fasse un point pour voir avec eux s'il y a un problème ou s'il y a une amélioration possible. Dans les gens qui contactent cet élève en disant ben « oui, j'ai peut-être une difficulté ou je peux avoir un problème dans les mois qui viennent », il y a des cas pour lesquels nous avons la solution nous-mêmes chez cet élève et on essaye de le traiter nous-mêmes en réaménageant le dossier de crédit, en réaménageant les remboursements. Et puis il y a des gens dont la difficulté vient d'un ensemble de choses, soit différents crédits, soit des difficultés de remboursement de loyers ou de charges qui ne sont pas des charges de crédit. Et là, nous ne pouvons pas résoudre, nous, CTLM, tout seul, cette situation. Et c'est pour ça qu'on a noué le partenariat avec Crésus, parce que la spécialité de Crésus, c'est justement de faire un bilan complet de la situation budgétaire du ménage, de décortiquer toutes les dépenses, de décortiquer toutes les recettes et d'essayer de trouver une solution chaque fois que c'est possible en réaménagement l'ensemble des charges et l'ensemble des comportements de dépenses du ménage. Voilà, nous pensons que nous sommes très complémentaires.
1: Oui, je le crois profondément. Je vois malgré tout les consommateurs réagissent très tardivement lorsque les soucis apparaissent et vous le savez... La vieille discussion sur le fait qu'on est dans un mécanisme déclaratif, le consommateur est présumé de bonne foi et déclarer sa situation à l'emprunteur avant que l'on octroie le crédit de trop. Je constate malgré tout qu'il faut parvenir à réconcilier les Français avec l'économie, avec... l'évolution de la société, hein, je veux dire des établissements comme le vôtre qui fêtent leurs 60 ans cette année, hein, c'est pas n'importe quoi. Moi j'ai 61 ans en tant que président de la fédération, donc je suis né un an avant CTLM et mon premier crédit, je l'avais pris d'ailleurs chez CTLM, je le raconte toujours, c'était pour financer mon piano avec mon épouse et on nous avait parlé d'ailleurs à ce moment-là de l'épargner également et je crois que le crédit doit être étroitement lié à la faculté d'épargne aussi des ménages pour faire face aux coups durs, parce que le crédit n'est pas une aide sociale. Hein, c'est un professeur de droit me disait que le crédit, c'est un pari sur l'avenir, et l'avenir est incertain. Et on le sait aujourd'hui, hein, dans les parcours des publics de nos concitoyens, le crédit peut jouer un grand rôle, mais peut également, bien sûr, conduire à une situation... désespérée, désespérante. Je voudrais qu'on parle un petit peu du budget, du choix que vous avez fait en tant que président de la Fondation CTLM de l'orienter vers l'éducation budgétaire, c'est-à-dire vers l'initiation du public. Non, j'aime pas le mot d'ailleurs éducation, je préfère le mot d'initiation au budget et à l'environnement bancaire. Et je me suis félicité de ce choix que vous avez fait. C'est difficile d'aller dans les écoles, hein, vous le savez, c'est un de nos combats pour parvenir à diffuser l'éducation financière et budgétaire dans les écoles. Et j'aurais souhaité que vous retraciez un petit peu ce parcours de la Fondation CTLM et pourquoi vous avez pris cette décision.
2: Oui, mais c'est en fait en partant un peu de ce constat-là aussi, c'est-à-dire qu'on s'aperçoit que beaucoup des difficultés des gens qui ont des problèmes de remboursement viennent d'une mauvaise appréciation générale du budget et aussi d'une mauvaise connaissance des outils de la vie moderne. L'argent est dématérialisé un peu, les cartes de crédit font que c'est moins facile à suivre, enfin, etc. Et on s'aperçoit que quand on reconstitue, comme le fait Crésus, l'ensemble du budget en repartant des recettes et de toutes les charges, très souvent on arrive par une meilleure gestion des dépenses à réorganiser le budget et avoir un budget qui tient la route. Alors là, c'est souvent une question de connaissance des mécanismes et des outils budgétaires, et c'est aussi un bon apprentissage de la construction d'un budget, c'est-à-dire ce qui rentre chaque mois, ce qui sort chaque mois, et d'arriver à rééquilibrer un peu les deux. Donc notre fondation s'est consacrée à ce sujet-là, et mon rêve eût été, Jean-Louis Kiel le sait, que nous arrivions à convaincre le ministère de l'Éducation nationale à inscrire dans tous les programmes scolaires et dans toutes les écoles de France un apprentissage à l'éducation budgétaire, de ne pas laisser sortir des jeunes de l'école sans qu'ils aient au moins une initiation à ce que sont les outils modernes de paiement et en gros à comment on gère son budget. On le fait pour la prévention routière, c'est-à-dire on apprend à tous les enfants le code de la route, on leur fait faire du vélo dans les cours pour arriver à connaître le code de la route à la sortie, et en même temps on les laisse sortir de l'école sans qu'ils connaissent les codes de la route du fonctionnement du citoyen moderne au plan financier. Voilà. Alors, faute d'y être arrivé, on a décidé d'y aller par nous-mêmes, et nous avons choisi un mode de fonctionnement qui nous semble être celui où nous avons notre juste place, c'est-à-dire nous avons construit des outils de formation, des outils d'éducation budgétaire, mais nous avons pensé que nous n'étions pas les mieux placés pour la diffuser. Et pour diffuser cette éducation budgétaire avec les outils que nous proposons, nous avons choisi des grandes associations nationales qui ont bien voulu s'intéresser à ce projet, parmi lesquelles il y a évidemment Crésus, et ce sont ces associations qui utilisent ces outils, que nous essayons de les aider aussi un peu, y compris au plan financier, pour aller dans les bons endroits, sur les publics qui en ont besoin. Notre préférence va sur les publics de jeunes, sur les jeunes qui sortent de l'école, sur les jeunes qui sont en apprentissage, sur les jeunes qui sont en fait à l'entrée dans la vie active, pour essayer de leur donner ce minimum de formation. Voilà. Oui. Et nous travaillons aussi, je suis obligé de le dire, avec d'autres associations nationales. Voilà. Et nous sommes très fiers de ce projet. Ouais. Il est encore à notre taille. Nous ne sommes toujours pas dans les écoles au plan national. Mais nous pensons, en tous les cas, qu'il faut rester extrêmement militant sur ce sujet-là. Jean-Louis est tellement convaincu que nous sommes au moins deux militants de cette action. C'est-à-dire, il faut absolument que nous arrivions à convaincre toutes les autorités de ce pays qu'on ne doit pas sortir de l'école en ayant une connaissance minimum des outils de la vie moderne, le chéquier, la carte de crédit, la carte de retrait d'espèces, comment ça fonctionne, comment on reçoit ses relevés de compte, comment on fait tout simplement le bilan chaque mois entre ce qu'on gagne et ce qu'on dépense, les abonnements téléphoniques, les abonnements Internet, etc.
1: Oui, et j'irai encore plus loin, il s'agit aussi de promouvoir cette éducation ou cette pédagogie du budget auprès des collaborateurs des entreprises. Ce qu'on reproche souvent aux banquiers, là je parle du banquier traditionnel, du conseiller bancaire, il y a un turnover terrible. Il y a une nécessité de vendre des produits, ce qui est logique, c'est légitime. Hein, ça. Mais je crois qu'il y a aussi une pédagogie à faire. Il y a sans doute un mouvement dans la formation des collaborateurs des établissements financiers, établissements de crédit, à pouvoir bien expliquer les produits qui vont vendre. Moi, je reviens sur... moi, je suis un défenseur du crédit renouvelable. Il ne faut pas le supprimer. Au contraire, c'est un crédit de trésorerie de courte durée, mais il est parfois utilisé par le consommateur comme un crédit traditionnel. Et là, il y a un effort, pas seulement d'éducation des citoyens, mais aussi un peu plus d'attention, je crois. Et ça, on y vient. Hein. Je veux dire, on a fait des séminaires pour des établissements bancaires, on fait des rencontres avec les établissements financiers, on parle de la grille budgétaire. Je vous l'ai mise dans le dossier que vous emporterez. Donc je pense qu'on peut faire nettement mieux pour faire aimer de nouveau le crédit, lui donner sa place réelle dans la société. Il y a une méconnaissance. On ne sait pas lire un tableau d'amortissement, on ne sait pas expliquer le renouvelable. Vous savez, je mène un combat, non pas un combat, ça n'existe pas, mais disons une discussion sur le découvert bancaire qui a pris la place du renouvelable, mais sa place est différente et cette substitution n'est pas bonne. Alors on va conclure et je vous laisse conclure, cher Président.
2: Non, moi je voulais simplement dire que le crédit, le crédit renouvelable, vous venez de le dire, sont des outils extrêmement utiles pour la vie des familles et des ménages qui ont besoin de s'équiper, qui ont besoin d'organiser leur vie de famille. Le crédit renouvelable, comme vous venez de vous dire, c'est le meilleur crédit possible pour des petits achats répétitifs, souvent qu'on fait dans le commerce. C'est fait pour ça. Ouais. Dès qu'on l'utilise pour autre chose, c'est mal employé. Ouais. Donc à la fois, il y a un sujet d'éducation, comme vous venez de souligner, à la fois... La loi Lagarde a fait bouger beaucoup les choses. Et aujourd'hui, les crédits renouvelables qui sont vendus sur des courtes durées et pour une bonne utilisation. Donc je pense qu'on a fait beaucoup de progrès. Et le crédit, il n'y aura jamais de diffusion de crédit sans impayé. Donc ça n'arrivera jamais parce que ça, c'est la vie.
1: C'est la chose la plus difficile à faire, recouvrer.
2: Et donc c'est normal que nous fassions un pari sur l'avenir parce que c'est ça notre métier, c'est ça qui nous est demandé. La question, c'est de le faire avec le moins de risques possible. Étonnamment, contrairement à une idée reçue, c'est en France que le taux d'impayé est le plus bas de tous les pays d'Europe. Mais néanmoins, chaque cas individuel est un cas très douloureux. Et donc nous devons tout faire, même dans un pays où le taux d'impayé est très bas, pour essayer de le diminuer encore et de prévenir le mieux possible. Et je suis d'accord avec Jean-Louis, il faudrait le faire plus en amont encore, prévenir toutes les situations dont on voit qu'elles vont tourner mal et dont on voit qu'elles vont arriver au surendettement. Et c'est pour ça qu'on a voulu nouer ce partenariat avec Crésus. C'est parce qu'en fait, la logique des choses veut que nous travaillions ensemble, même si nous sommes, nous, dans le monde économique dit privé et Crésus dans le monde associatif. Mais nous sommes faits pour travailler ensemble parce que nous servons la même cause.
1: Oui, je conclurai en disant que seul on avance plus vite, mais ensemble on va plus loin. Merci Bruno.
2: Très jolie formule.
1: Merci.
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1: Bienvenue sur Radio Crésus pour ce nouveau Flash Info Conso. Aujourd'hui, le délai de grâce en matière de crédit à la consommation. Alors, le délai de grâce est un délai accordé par le juge pour le remboursement d'un crédit. Le Code de la consommation prévoit cette possibilité, notamment lorsque l'emprunteur se trouve en difficulté financière.
2: Pour quel type de difficulté cette demande de délai est-elle acceptée ?
1: Alors, la demande de délai de grâce est adaptée aux difficultés de paiement temporaires et en lien avec une baisse de ressources ponctuelles, c'est-à-dire une difficulté qui ne devrait pas durer plus de 24 mois.
2: Est-ce que la baisse de ressources liée à la perte d'emploi est un motif valable pour demander un délai de paiement ?
1: Oui, tout à fait. Mais ce n'est pas le seul motif que l'on peut invoquer. Une baisse de ressources liée à une activité réduite ou en lien avec un événement familial tel qu'une séparation, un divorce ou un décès sont tout autant des motifs valables.
2: Et si je n'arrive plus à payer une pension alimentaire, puis-je utiliser cette procédure pour réduire, voire suspendre son paiement ?
1: Dans ce cas-là, non, car la demande de délai de grâce ne concerne pas les dettes d'aliments. Le montant de la pension alimentaire doit être discuté devant le juge aux affaires familiales.
2: Et pour ma demande de délai de grâce, à qui dois-je m'adresser ?
1: Si votre prêteur vous a refusé à l'amiable le report de mensualité, il faudra alors vous tourner vers un juge. Si le montant des échéances à suspendre est inférieur à 4 000 euros, c'est au juge de proximité qu'il faut consulter.
2: Et si le montant est supérieur à 4 000 euros ?
1: Si le montant est supérieur à 4 000 euros, une assignation en référé devant le tribunal d'instance est obligatoire. Vous devrez alors choisir un huissier qui procédera aux formalités d'assignation de votre prêteur. Et cela vous coûtera environ 80 euros.
2: Et si ma demande est acceptée, quelle décision peut prendre le juge ?
1: Alors, si la demande est acceptée, le juge peut accorder des délais de paiement jusqu'à 24 mois maximum. Il peut également choisir de réduire le montant des mensualités, soit de suspendre leur paiement. Il peut aussi réduire le taux d'intérêt sans aller en dessous du taux légal, qui est actuellement de 0,38%. Enfin, le juge peut décider que les paiements réalisés s'imputeront sur le capital.
2: Le juge peut-il rejeter ma demande ?
1: Oui, tout à fait. C'est une possibilité car le magistrat a tout pouvoir d'appréciation de votre situation difficile.
2: Et si je m'aperçois que la suspension des mensualités pendant 24 mois n'est pas suffisante pour me soulager, que faire alors ?
1: Alors dans ce cas, vos difficultés ne sont ni passagères ni ponctuelles. Il faut alors envisager sérieusement de s'engager vers une procédure de surendettement.
2: Merci pour ces informations utiles. À bientôt pour un prochain Flash Info Conso.
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1: Nouveau flash info conso Crésus, aujourd'hui le covoiturage.
2: Le covoiturage consiste en l'utilisation commune d'un véhicule pour parcourir un trajet de manière régulière ou ponctuelle entre amis, voisins, collègues de travail ou même inconnus. Mais qu'est-ce que le covoiturage ?
3: Alors le covoiturage est un contrat de transport qui est conclu entre deux personnes physiques. Il se distingue du prêt de voiture puisque le propriétaire du véhicule est toujours conducteur. Donc il y a deux types de covoiturage. Il y a le covoiturage alterné, lorsque plusieurs conducteurs conduisent par alternance, et le covoiturage participatif, lorsque les passagers participent financièrement au trajet.
2: Et qui peut effectuer une activité de covoiturage ?
3: Toute personne qui possède un véhicule peut effectuer du covoiturage, à condition, bien sûr, que cette personne soit titulaire du permis de conduire et d'une assurance qui soit valable. Cette activité ne peut pas être réalisée à titre professionnel.
2: Alors, quel est l'avantage du covoiturage ?
3: Alors, le covoiturage permet une diminution du coût du trajet, que ce soit l'essence ou le péage, par exemple. Mais outre cet aspect économique, le covoiturage a d'autres avantages. Donc, il y a l'aspect écologique, par une diminution de la pollution. Il y a aussi un aspect convivial, le fait de voyager à plusieurs, de moins s'ennuyer. Et la rapidité du trajet. En effet, il y a moins de monde sur la route.
2: Le covoiturage peut-il être considéré comme une activité professionnelle ?
3: Le covoiturage est une activité bénévole. Elle n'est soumise à aucun contrôle. En effet, les particuliers ne sont pas des transporteurs. Le fait que le covoiturage soit habituel ou régulier ne lui donne pas pour autant un caractère qui soit professionnel, mais dès lors que l'opération reste bénévole.
2: Et qui engage sa responsabilité en cas de dommage lors du trajet ?
3: La structure ou la personne qui va mettre en relation les usagers du covoiturage peut être tenue pour responsable de la prestation fournie aux usagers, mais ne peut en aucun cas être tenue responsable des accidents qui surviennent à l'occasion du voyage. Dans ce cas, ce sera le droit commun de l'indemnisation des dommages qui s'appliquera. Le covoituré est un passager comme les autres. Il sera donc couvert de ces dommages corporels par l'assurance de responsabilité du propriétaire du véhicule, sauf encore en cas de faute de sa part.
2: Le covoiturage est-il payant ?
3: Alors le covoiturage peut être gratuit ou payant. Cependant, la plupart des sites internet qui prévoient le covoiturage envisagent une participation au trajet. Donc cette participation au trajet, elle correspond aux frais qui seront ensuite reversés au conducteur. Un particulier ne doit pas faire de bénéfice dans le cadre de son voyage sous peine d'être considéré comme un professionnel du transport.
2: Alors justement, quand considère-t-on que le conducteur réalise des bénéfices ?
3: Certains sites de covoiturage ont fixé des plafonds afin que les covoitureurs ne puissent pas engranger des bénéfices, au sens fiscal du terme. La limite actuelle au-delà de laquelle un trajet est considéré comme bénéficiaire est de 50 centimes d'euros par kilomètre.
2: Suis-je assuré en cas de transport en covoiturage ?
3: Lorsque vous voyagez en covoiturage, vous êtes couvert par l'assurance du conducteur, c'est-à-dire au minimum la responsabilité civile qui va couvrir les tiers. Mais attention au cas où le conducteur fait un bénéfice. Dans ce cas, il ne sera plus assuré par son assurance de responsabilité civile. Et tout conducteur qui fera un bénéfice sera considéré comme l'auteur d'une activité de transport rémunéré de personnes et devra donc souscrire une assurance professionnelle spécifique.
2: Quelles sont les dispositions à prendre avant de covoiturer ?
3: Alors, si vous vous apprêtez à voyager en covoiturage, veillez à ce que les prix ne soient pas abusifs. Comparez les différents prix proposés, les différents sites internet, et vérifier à ce qu'il n'y ait pas de bénéfices effectués par le conducteur. Veillez également à ce que le conducteur soit correctement assuré pour le trajet et le véhicule en question.
1: Merci beaucoup pour ces informations. Partageons ensemble les solutions sur Crésus. À bientôt.
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1: Bonjour à tous, vous êtes à l'antenne de Radio Crésus pour un flash info conso. La thématique d'aujourd'hui, les sociétés de recouvrement. Donc à l'antenne, Régis Alter, directeur adjoint de Crésus Alsace, et avec nous Marilyn Vechter, responsable du service juridique de la Chambre de consommation d'Alsace. Alors, dans un contexte de crise économique, on assiste à une augmentation du nombre d'impayés, impayés de factures de charges courantes, mais également des mensualités de crédit. Alors, pour récupérer les sommes qui sont en jeu, les professionnels notamment font de plus en plus appel à des sociétés de recouvrement. Marilyn Vechter, pouvez-vous nous parler, qu'est-ce que c'est qu'une société de recouvrement ?
2: Alors, il s'agit de sociétés commerciales qui peuvent être indépendantes ou être des filiales de sociétés de crédit. Alors, elles sont rémunérées à la commission par rapport aux paiements qu'elles peuvent obtenir. C'est ce qui, effectivement, explique qu'elles soient très incitatives auprès des débiteurs pour obtenir le paiement le plus rapide. Alors, pour autant, elles ne peuvent pas faire n'importe quoi puisque c'est une activité qui est réglementée par un décret de 1996.
1: Alors, à quel moment ces sociétés de recouvrement peuvent-elles intervenir ?
2: Alors, c'est vrai que c'est un créneau assez spécifique, parce qu'une société de recouvrement va intervenir après que la personne à qui vous devez un paiement vous ait déjà adressé plusieurs rappels, souvent par courrier simple, mais avant qu'il y ait une intervention en justice. En fait, le créancier va utiliser cette technique pour essayer de gagner du temps et obtenir un paiement plus rapidement qu'il ne pourrait le faire lui-même.
1: Alors, comment ces sociétés de recouvrement agissent-elles ?
2: Alors, elles vont agir souvent par courrier, en adressant des courriers de relance multiples au débiteur, la personne qui doit de l'argent. Et c'est souvent sous forme de mise en demeure. Alors, il faut savoir qu'une mise en demeure doit remplir des conditions avec des mentions obligatoires. Donc, l'identité de la société de recouvrement, l'identité du créancier, bien sûr, les détails relatifs à la somme qui doit être payée, donc le principal plus les intérêts qu'on a pu rajouter, mais également doit rappeler le côté impératif du paiement et le délai dans lequel ce paiement devra s'effectuer. Il y a également des rappels de texte à faire figurer sur la mise en demeure.
1: Alors, en cas d'absence de respect de ces obligations, quelles sont les sanctions ?
2: Alors, le non-respect de toutes ces mentions sur la mise en demeure peut être sanctionné par une amende de 5e classe qui équivaut donc à 1500 euros. Bon, encore faut-il pour cela que la personne concernée par une mise en demeure qui ne serait pas conforme saisisse le procureur de la République et dépose plainte.
1: Alors, sur la mise en demeure, quelle est sa valeur juridique ?
2: Alors, une mise en demeure va en fait inciter au paiement, octroyer un nouveau délai. Il faut savoir qu'à partir du moment où on reçoit ce type de courrier, on est considéré comme étant officiellement en retard de paiement. Et ça va donc nous proposer un délai fixe et impératif pour procéder au paiement. C'est une ultime étape avant qu'il soit procédé à une action en justice.
1: Alors, concernant cette mise en demeure, quelle forme peut-elle prendre ?
2: Alors, en principe, une mise en demeure se fait par écrit, obligatoirement. Alors là où il faut être attentif, c'est que certaines sociétés de recouvrement utilisent des supports papier qui sont assez proches de ceux des huissiers de justice, notamment en reproduisant le logo des huissiers de justice. Il faut savoir que ça, c'est une pratique illégale qui peut être sanctionnée au niveau pénal par une peine d'emprisonnement d'un an et 15 000 euros d'amende. Alors, ce qu'on peut rappeler également, c'est qu'en aucun cas, une mise en demeure ne peut être faite par téléphone. C'est obligatoirement de l'écrit. Et si une personne, effectivement, reçoit des appels incessants, ça peut être attaqué en justice aussi pour appel malveillant. Et c'est sanctionné par le code pénal.
1: Et sur les effets de cette mise en demeure, quels sont-ils ?
2: Alors, une mise en demeure va produire principalement deux effets. Le premier, c'est de faire partir le point de départ du calcul des intérêts, donc des intérêts de retard qui seront dus par le débiteur en plus de la somme principale. Et le second effet, effectivement, c'est pour le créancier, ça laisse une possibilité supplémentaire d'attaque, puisque ça permettra de démontrer la mauvaise volonté du débiteur et sa mauvaise foi. Donc c'est quand même assez contraignant.
1: Oui. Alors, quelles sont les sommes que l'on doit obligatoirement payer ?
2: Alors, au niveau du paiement, bien sûr, ce qui va être dû en priorité, c'est la somme principale qui était due au départ, ainsi que les intérêts de retard, que le créancier va appeler des intérêts moratoires. Alors, ce qu'il faut savoir, par contre, c'est que tous les frais de recouvrement, hein, c'est-à-dire l'envoi des courriers, l'ouverture du dossier, etc., si on n'a pas été condamné par un tribunal, ce sont des frais qui restent entièrement à la charge du créancier, même si on essaye parfois de les imputer au débiteur. Alors, une fois qu'on a procédé au paiement, effectivement, la société de recouvrement a l'obligation de remettre un reçu au débiteur et d'informer le créancier que le paiement a été effectué et la somme sera reversée dans un délai d'un mois au créancier.
1: Et que risque-t-on si on ne donne pas suite à une mise en demeure ?
2: Alors, si on ne donne pas suite à une mise en demeure, la prochaine étape risque fort d'être une action en justice. Et une action en justice qui peut être assez expéditive, puisque lorsqu'on a une dette inférieure à 10 000 euros, le créancier va utiliser une procédure qui s'appelle l'injonction de faire, qui est très expéditive, puisqu'il s'agit simplement de remettre des justificatifs au tribunal d'instance pour obtenir une décision qui condamne le débiteur au paiement sans même que celui-ci ait pu s'exprimer dans un premier temps. Ensuite, il pourra simplement contester dans un délai d'un mois.
1: Voilà, donc il s'agit bien d'une injonction de payer.
2: Oui, et c'est une décision de justice,
1: tout à fait
2: contraignante donc.
1: Alors comment réagir finalement face à une société de recouvrement qui nous réclame de l'argent ?
2: Alors il faut faire un certain nombre de vérifications quand on reçoit un courrier de la part d'une de ces sociétés. Il faut d'abord bien sûr vérifier si on a des éléments qui permettent de savoir que la somme est encore due, par exemple si le délai de prescription est dépassé ou pas, hein, si c'est vraiment une société avec laquelle on avait un contrat à la base. Ensuite, il faut vérifier si on a toutes les informations, justement, pour savoir quelle est la somme à payer, à qui on doit cette somme. Si on n'a pas toutes les informations, ne pas hésiter à écrire directement en recommandé avec accusé de réception à la société de recouvrement pour obtenir davantage d'informations. Également, on peut faire un recommandé avec accusé de réception si on conteste la somme. Parce que parfois, on a pu procéder au paiement avant que la société de recouvrement n'intervienne, ou on peut avoir d'autres arguments à faire valoir. Et enfin, même si on doit le paiement, il ne faut pas hésiter à demander un étalement des paiements à la société de recouvrement et aux créanciers. Toujours pas recommandé avec accusé de réception. Bon, il faut simplement savoir qu'il n'y a pas d'obligation d'accorder un paiement en plusieurs fois. Mais on peut toujours le solliciter, ça fait preuve de bonne foi également.
1: Très bien, merci beaucoup Marine Wechter de la Chambre de Consommation d'Alsace.
2: Merci à vous.
1: À très bientôt pour un prochain point Info Conso sur la radio web Crésus.
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0: Info Conso. Aujourd'hui, la thématique, les cartes de retrait, de paiement et de crédit. Aujourd'hui, tout le monde possède effectivement une carte de paiement ou de crédit, délivrée quasiment systématiquement à l'ouverture d'un compte bancaire ou à l'occasion d'un achat à crédit. Ces cartes s'accumulent dans notre portefeuille. À travers ce Flash Info Conso, nous vous apportons les réponses fondamentales pour vous y retrouver dans cette jungle des cartes en tout genre.
1: Alors justement, avec mes différentes cartes, je ne m'y retrouve plus très bien. Pouvez-vous m'expliquer comment les distinguer ?
0: Alors c'est vrai qu'en apparence, rien ne ressemble plus à une carte qu'une autre carte. Toujours la même forme, rectangulaire, plastifiée, avec une puce électronique, incrustée ou non. Seules changent les informations qui y figurent. Ce sont ces premières informations que vous devez consulter pour y voir plus clair. Ensuite, bien sûr, il faut consulter les contrats de service liés à cette carte.
1: Donc si je comprends bien, ce n'est pas le support qui est important, mais bien les services associés à ce morceau de plastique rectangulaire.
0: Exactement. Et c'est pour cette raison qu'il faut aller au-delà des apparences. Il existe toute une gamme de cartes, des plus simples aux plus complexes. Bien sûr, elles ne rendent pas toutes les mêmes services. Certaines sont de simples cartes de retrait d'argent et d'autres permettent de faire des achats dans le monde entier.
1: Peut-on faire le point sur les principales cartes ?
0: Dans un premier temps, il faut distinguer les cartes bancaires des cartes de crédit. Les cartes bancaires sont associées au compte bancaire et les cartes de crédit sont associées généralement à un crédit renouvelable. Et une même carte peut à la fois être carte de paiement et carte de crédit. Dans ce cas, en cas d'achat, le paiement se fera par défaut au comptant, sur votre compte et sur votre choix à crédit, tel que c'est prévu par la loi.
1: Si je comprends bien, les cartes à autorisation systématique sont pratiques pour ceux qui ne consultent pas régulièrement l'état de leur compte bancaire.
0: Alors c'est vrai qu'il faut distinguer parmi les cartes bancaires différents types de cartes, et notamment la carte à autorisation systématique. Et lorsque effectivement on fait un achat avec une carte à autorisation systématique, il faut savoir que si votre compte n'est pas suffisamment soldé, provisionné, eh bien l'achat ne passera pas. Donc c'est vrai, effectivement, ça peut être pratique pour les personnes qui ne regardent pas régulièrement l'état de leur compte bancaire. Mais vous savez très bien qu'à Crésus, ce ne sont pas les recommandations que nous faisons. Il ne faut jamais négliger de suivre l'évolution de son budget et de son compte.
1: Et en ce qui concerne les autres cartes à ce moment-là ?
0: Alors, à côté des cartes à autorisation systématique, nous retrouvons aussi les cartes à débit immédiat. Donc pour ces cartes, le paiement et les retraits sont quasi immédiats, le débit en compte est réalisé généralement dans les 24 heures, et les retraits et paiements sont limités par un plafond sur une période donnée. Par exemple, on ne peut dépenser plus de 500 euros par jour ou 2000 euros par semaine. Puis, nous trouvons également les cartes à débit différé. Pour ces cartes, l'ensemble des opérations du mois sont débitées en une seule fois par mois, généralement à la fin du mois. Alors attention à ces cartes redoutables pour ceux qui ne maîtrisent pas leur budget et ne suivent pas leurs dépenses. C'est la catastrophe assurée si effectivement on n'a pas une surface financière solide.
1: Alors finalement, quelle carte bancaire dois-je choisir ?
0: Alors pour répondre à cette question, il faut connaître précisément vos besoins. Rien ne sert de prendre une carte avec de nombreux services que vous utiliserez finalement peu ou pas du tout. Par contre, ces services, vous les paierez à prix d'or. Donc un conseil, évaluez vos véritables besoins et trouvez la carte bancaire qui vous convient le mieux.

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1: Bienvenue sur Radio Crésus et nous avons effectivement le plaisir aujourd'hui d'accueillir Aude Massot, auteur et dessinateur de bande dessinée et qui est l'invité de Radio Crésus pour nous présenter sa bande dessinée Chronique du 115.
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1: Bienvenue sur Radio Crésus pour un nouveau Flash Info Conso avec Marilyn Wächter, responsable du service juridique de la Chambre de consommation d'Alsace, et à l'antenne Régis Alter, directeur adjoint de Crésus Alsace. La thématique d'aujourd'hui, le rachat de crédit. Nous voyons aujourd'hui de plus en plus de publicités vantant les bienfaits du rachat de crédit. Les ménages en difficulté de paiement sont souvent tirés par ces rachats présentés comme la solution miracle à leur endettement excessif. Alors, est-ce vraiment la solution ?
2: Le rachat de crédit, qu'est-ce que c'est ?
1: Mais un rachat de crédit, c'est une opération financière qui consiste à souscrire un crédit qui englobe généralement l'ensemble des créances du ménage.
2: Qu'est-ce qu'on peut racheter ?
1: Le rachat de crédit, comme son nom l'indique, permet de racheter des crédits, qu'il s'agisse de crédit à la consommation ou de crédit immobilier. Il est aussi possible d'intégrer des arriérés de charges ou toute autre somme à payer. Et il faut savoir que le rachat peut être soit partiel, soit total.
2: Quels sont les avantages d'un rachat de crédit ?
1: Alors les avantages sont multiples. Le rachat de crédit permet d'avoir un seul et unique crédit au lieu de plusieurs. Une seule et unique mensualité à rembourser par mois. Un seul organisme à rembourser. Ça permet d'augmenter le pouvoir d'achat et le reste à vivre, et sa vocation à améliorer finalement la trésorerie. Ça permet également d'épargner et finalement d'équilibrer son budget.
2: Alors le rachat de crédit présente également des inconvénients. Quels sont-ils ?
1: Alors c'est vrai que le rachat de crédit a aussi des inconvénients, notamment des frais importants à la constitution du dossier. Il faut savoir que même si on paye des mensualités réduites suite au rachat de crédit, on augmente finalement son endettement en souscrivant un tel crédit. Il suffit de s'en convaincre en voyant le coût final du crédit. Généralement, ce crédit est beaucoup plus cher. Donc finalement, on échange plusieurs dettes à court terme contre une dette à long terme et qui vous coûtera beaucoup plus cher. Donc voilà. Voilà pour l'information de ce Flash Info Conso. À très bientôt sur Radio Web Crésus.
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1: Bonjour et bienvenue sur Radio Crésus pour ce nouveau Flash Info Conso. Avec nous aujourd'hui, Régis Alter, directeur adjoint de Crésus Alsace.
2: Bonjour.
1: Et Marilyn Wächter, responsable du service juridique de la Chambre de Consommation. Donc aujourd'hui, ce Flash Info Conso a vocation à rappeler certaines règles applicables entre la banque et son client en cas de découvert bancaire. Plus précisément, en matière de durée du découvert bancaire. Donc bien souvent, les personnes qui sont accompagnées par le réseau Crésus présentent un compte bancaire avec un solde débiteur. En d'autres termes, elles ont dépensé plus qu'elles n'avaient d'argent sur leur compte bancaire. Donc, quels sont les articles du Code de la consommation qui s'appliquent dans ce cas entre la banque et son client ?
2: Alors, pour répondre à votre question, Marilyn, il faut rechercher s'il existe une autorisation du découvert entre le banquier et son client.
1: Pouvez-vous nous donner une définition de ce qu'est l'autorisation de découvert ?
2: Alors, bien évidemment, et cela est d'autant plus facile que nous retrouvons cette définition à la lecture de l'article L311-1 du Code de la consommation. L'autorisation de découvert est un contrat de crédit en vertu duquel le prêteur, c'est-à-dire la banque, autorise expressément l'emprunteur, c'est-à-dire le client, à disposer de fonds qui dépassent le solde du compte de ce client.
1: J'ai entendu dire que selon la durée autorisée des découverts, on n'appliquait pas les mêmes règles juridiques. Est-ce vrai ?
2: Oui, c'est tout à fait. Alors il faut distinguer trois durées différentes de découverts autorisés. Le premier cas est celui où le découvert négocié doit être remboursé par le client dans le mois. Pour ce découvert-ci, c'est principalement la convention de compte entre le banquier et son client qui fixe les règles et notamment les conditions tarifaires. Il faut savoir que depuis le 1er mai 2011, le banquier a l'obligation de mentionner le TAEG du découvert sur le relevé de compte.
1: Et quel est le deuxième cas ?
2: Le deuxième cas est celui où le découvert est autorisé pour une durée supérieure à un mois, mais sans pour autant excéder 3 mois. Ici, les obligations formelles du banquier sont plus fortes. Par exemple, il y aura une rédaction d'un contrat spécifique pour ce découvert. Le banquier devra également fournir un relevé de compte relatif à ce découvert. Il doit consulter le FICP pour voir si son client n'est pas fiché pour impayé de crédit. Il devra également être en possession d'une fiche d'évaluation de solvabilité de son client. Et il devra informer préalablement son client si le banquier décide d'augmenter le taux débiteur du découvert. Et il faut savoir que pour ce type de découvert, le client ne bénéficie pas du droit de rétractation de 14 jours qui lui permettrait de revenir sur sa décision.
1: Et enfin, pour le troisième cas ?
2: Le troisième cas est celui où le découvert est autorisé pour une durée supérieure à 3 mois. Le banquier doit respecter les règles du formalisme du crédit à la consommation classique et donner les explications à son client pour savoir si le crédit est adapté à ses besoins et à sa situation financière. Et dans ce cas-là, le client peut se rétracter dans les 14 jours.
1: Et pourriez-vous nous dire combien coûte un découvert ?
2: Alors, les coûts de ce service varient selon les banques et les formules proposées. Le plus simple, finalement, est de se référer aux grilles tarifaires des établissements pour les comparer. À titre d'indication, il faut savoir que le taux d'intérêt atteint souvent 15 à 18%.
1: Et quelle est la différence entre l'autorisation de découvert et le dépassement ?
2: Alors, le dépassement, à la différence de l'autorisation de découvert, consiste à pouvoir disposer de fonds qui dépassent le solde de mon compte, et cela sans autorisation préalable, c'est-à-dire sans que cela soit prévu par convention ou contrat. Par exemple, on peut parler de dépassement lorsque la banque accepte d'elle-même de payer un chèque que j'ai rédigé, alors que je n'ai pas sur mon compte suffisamment d'argent et pas obtenu une autorisation de découvert préalable. On peut aussi parler de dépassement lorsque le client dépasse le montant autorisé du découvert. Et dans ce cas, effectivement, le taux d'intérêt sera bien souvent majoré.
1: Et enfin, pouvez-vous nous dire quel risque il y a à utiliser un découvert bancaire ?
2: Alors, l'autorisation du découvert est souvent perçue comme la solution pour faire face à un décalage de trésorerie. Mais si j'utilise systématiquement mon découvert et pour des montants de plus en plus importants, le risque est de ne plus pouvoir m'en passer et d'aggraver mon problème de trésorerie. Et au final, ce qui devait être une solution temporaire devient un problème persistant.
1: Merci beaucoup pour toutes ces précisions. C'était le Flash Info Conso sur Radio Crésus. À bientôt.
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1: Vous êtes sur Radio Crésus pour un nouveau Flash Info Conso. Aujourd'hui, les baux locatifs et plus précisément le dépôt de garantie. Alors, prévu par la loi du 6 juillet 1989, le mécanisme du dépôt de garantie est souvent un sujet de discorde entre le locataire et son propriétaire. En effet, il s'ajoute au coût global de la location et représente malgré tout une garantie relativement limitée en cas de litige en fin de bail. Dans ce contexte, il est utile d'en connaître son fonctionnement et ses limites. Alors, Marilyn Wächter, bonjour.
2: Bonjour.
1: Pouvez-vous nous dire ce que c'est qu'un dépôt de garantie ?
2: Oui, alors c'est généralement faussement d'ailleurs appelé caution. En fait, le dépôt de garantie, c'est un mécanisme qui va permettre de garantir le bailleur contre les éventuelles difficultés avec son locataire pendant la durée du bail. Donc, parmi les difficultés qu'on pourrait retenir, il va y avoir par exemple les impayés de loyer ou de charges, le locataire qui n'entretient pas les locaux ou les équipements loués.
1: Alors, est-ce que le propriétaire peut-il exiger d'autres types de garanties versées par le locataire ?
2: Alors, en principe, le propriétaire bailleur ne peut jamais exiger d'autres garanties, en tout cas sous la forme du versement d'une somme d'argent. Comme par exemple, certains vont demander la garantie pour la carte magnétique d'accès à l'immeuble. Ça, c'est interdit. D'ailleurs, s'il y a une clause dans le contrat de bail pour un versement autre que le dépôt de garantie, la clause doit être considérée comme nulle. Par contre, il faut savoir que le bailleur a le droit de demander une caution, c'est-à-dire que quelqu'un va garantir le locataire contre les impayés. Bon, toutefois, le propriétaire, ne pourra pas demander le versement de cette caution s'il a lui-même souscrit une assurance pour les impayés de loyer ou une garantie des risques locatifs.
1: Alors, pouvez-vous nous préciser quel est le montant d'un dépôt de garantie ?
2: Oui, alors depuis d'ailleurs le 10 février 2008, le montant maximum que le bailleur va pouvoir réclamer pour le dépôt de garantie est d'un mois de loyer hors charge. Bon, avant cette date de 2008, le montant était de 2 mois hors charge. Alors, ce qu'il faut savoir, c'est que malgré cette modification, il existe encore des cas d'exception pour lesquels le dépôt de garantie peut encore représenter 2 mois de loyer. Alors, ce sera 2 mois de dépôt de garantie pour la location d'un logement HLM non conventionné, si le loyer est payable en fin de mois. Ce sera 2 mois aussi pour la location d'un logement conventionné hors secteur social et 2 mois pour tout ce qui est location d'un logement meublé.
1: Très bien. Alors, est-ce que le dépôt de garantie doit-il être bloqué par le propriétaire ?
2: En fait, non. Le propriétaire n'a jamais l'obligation de bloquer la somme qui a été versée pour le dépôt de garantie. Il pourra utiliser cette somme pendant la durée de la location, la dépenser, la placer, bon, il fait ce qu'il veut. La seule contrainte, c'est que le propriétaire doit pouvoir restituer la totalité de ce dépôt de garantie à la fin du bail.
1: Et dans quelles circonstances, justement, ce dépôt de garantie peut-il être retenu par un propriétaire ?
2: Alors, il va y avoir certaines situations qui vont être considérées comme étant fautives de la part du locataire, bon, par rapport au contrat de bail, évidemment. Et ces situations vont autoriser le bailleur à garder la totalité ou une partie de ce qui avait été versé pour le dépôt de garantie. Donc, par exemple, ce dépôt de garantie ne pourra être retenu quand le locataire ne paye pas toutes les sommes qu'il doit normalement dans le cadre de la location. Par exemple, s'il ne paye pas certains loyers, c'est un cas malheureusement un peu classique, notamment pendant la durée de préavis. S'il ne paye pas le solde des charges, il va aussi avoir retenu du dépôt de garantie. De même, si le propriétaire doit malheureusement engager des sommes pour remettre en état le logement loué parce que le locataire n'y a pas fait suffisamment attention, ou il va aussi y avoir retenu du dépôt de garantie si le locataire ne paye pas la taxe d'habitation.
1: Et à quel moment ce dépôt de garantie doit-il être restitué par le propriétaire ?
2: Alors, en principe, le propriétaire a un délai d'un mois à partir de la date où on lui restitue ses clés pour rendre le dépôt de garantie. Mais ce délai est applicable uniquement si l'état des lieux de sortie est strictement identique à l'état des lieux d'entrée. S'il y a une différence entre l'état des lieux d'entrée et de sortie, à ce moment-là, si cette différence est de la responsabilité du locataire, le propriétaire va pouvoir faire des retenues sur le dépôt de garantie et rendre éventuellement un reliquat dans un délai maximum de 2 mois. Alors, ce qu'il faut savoir, c'est que ces délais de restitution si le propriétaire ne les respecte pas, il peut y avoir une majoration d'une somme qui est égale à 10% du loyer mensuel en principal et pour chaque période mensuelle commencée en retard. Bon, alors toutefois, cette majoration ne sera pas due par le propriétaire, même s'il restitue en retard, dans le cas où le locataire ne leur a pas donné sa nouvelle adresse. Parce que maintenant, depuis mars 2014, il est obligatoire pour un locataire de transmettre sa nouvelle adresse à son ancien bailleur.
1: D'accord. Alors Marilyn, qui perçoit la restitution du dépôt de garantie ?
2: Alors en principe, c'est évidemment le locataire sortant des lieux hein, qui va se voir restituer le dépôt de garantie. Mais ce qu'il faut savoir, c'est qu'il existe une situation particulière dans le cadre de laquelle le locataire n'est pas le seul concerné. C'est la situation de la colocation. Donc, dans ce cas de figure, le propriétaire, il faut le savoir, n'a pas l'obligation de rembourser le dépôt de garantie ou la quote-part du dépôt de garantie au locataire sortant. En fait, ce dépôt de garantie est attaché à l'occupation des lieux hein, et pas à chacun des occupants. Donc, dans le cas précis de la colocation, le locataire sortant devra demander la restitution de dépôt de garantie aux autres colocataires, mais pas à son bailleur.
1: Alors, qu'en est-il du dépôt de garantie concernant la location meublée ?
2: Alors, la location meublée est particulière puisqu'elle ne dépend pas de la loi du 6 juillet 1989 sur les rapports locatifs. Elle dépend du code de la construction et de l'habitation. Et cette différence de réglementation va avoir une influence sur le fonctionnement du dépôt de garantie. Donc, dans le cadre d'une location meublée, on va tenir compte de la date de signature du bail. Alors, pour un bail qui a été signé avant le 27 mars 2014, il faut savoir que le montant du dépôt de garantie est librement fixé par le bailleur et pouvait être supérieur à un mois. Donc, il n'y a pas de différence après. Il n'y a pas de remise à niveau à faire de la part du bailleur. Par contre, pour tous les baux qui ont été signés à partir du 27 mars 2014, le montant du dépôt de garantie ne pourra jamais être supérieur à 2 mois de loyer hors charge. Alors, ce qu'il faut savoir aussi, c'est qu'aucun dépôt de garantie ne peut être réclamé au locataire si le loyer était payable d'avance pour une période supérieure à 2 mois.
1: Alors, qu'en est-il du délai de restitution du dépôt de garantie en location meublée ?
2: Eh bien, là aussi, on va tenir compte de la date de signature du contrat de bail. Donc, pour un bail signé avant le 27 mars 2014, la restitution de ce dépôt de garantie peut se faire librement à n'importe quelle date par le propriétaire. Il n'y a pas de date de délai légal. Par contre, pour un bail signé après le 27 mars 2014, le dépôt de garantie doit obligatoirement être restitué. Alors, soit dans un délai maximum d'un mois si l'état des lieux de sortie est conforme à l'état des lieux d'entrée, ou dans un délai maximum de 2 mois s'il y a des différences entre l'état des lieux de sortie et d'entrée.
1: Merci beaucoup Marilyn Wechter de la Chambre de consommation d'Alsace pour
2: Merci
1: ces
2: à
1: informations.
2: Vous.
1: À très bientôt.
2: À bientôt, au revoir.
1: Au revoir.
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1: Vous êtes sur Radio Crésus pour ce nouveau point d'expert et nous avons comme invité aujourd'hui Éric Charton, animateur au club relais jardin et compostage de la communauté urbaine de Strasbourg, qui va nous parler des jardins. Et comme Crésus est très sensible à la maîtrise des postes de dépenses, en quoi effectivement l'entretien d'un jardin et la culture d'un jardin permet de maîtriser certaines dépenses, notamment de fruits et légumes, et de mieux vivre, je dirais, sa gestion budgétaire. Avec nous également Marie-Line Vester de la Chambre de Consommation d'Alsace, responsable juridique, qui aura l'occasion également d'interroger Éric Charton sur les bienfaits du jardin. Bonjour Éric.
2: Bonjour.
1: Voilà, alors vous êtes animateur du club relais jardin et compostage de la communauté urbaine de Strasbourg. Est-ce que vous pouvez un peu nous décrire ce club relais?
2: Alors le club relais a été, je dirais, inventé l'année dernière, il y a 6-8 mois, donc c'était une volonté de la communauté urbaine de Strasbourg de pouvoir regrouper différents acteurs qui sont en lien avec le jardin, les espaces verts. Alors ça peut être des collectivités, ça peut être des associations, mais aussi des entreprises ou des gestionnaires d'espaces verts qui ont une gestion plus responsable de leur espace et de leur jardin. Donc l'objectif, c'est vraiment de pouvoir faire du lien, d'animation de réseau pour que toute l'information sur cette thématique puisse passer entre les acteurs. Et surtout que ces acteurs, hein, si c'est une commune, qu'elle puisse informer ses habitants, que ça soit une entreprise, qu'elle puisse informer ses salariés en premier, mais aussi les décideurs, mais aussi bien sûr les clients. Donc ça, c'est vraiment important pour justement bien diffuser l'information et qu'il y ait une vraie imprégnation de cette information.
1: D'accord, donc le club relais, finalement, je dirais, est ouvert à tous.
2: Bien sûr, oui. Toutes les associations peuvent nous rejoindre. Hein. C'est une association qui n'a pas de statut. C'est simplement, elle n'existe que par la volonté de ses membres et surtout par leur dynamisme. Hein. C'est ça l'importance.
1: D'accord. Donc une jeune structure, hein, puisque 6-8 mois, mais qui a un rôle important, puisqu'elle a vocation justement à

0: Planète, c'est-à-dire qu'à un moment donné, quand on fait ses courses, eh bien, on est amené à acheter des fruits, des légumes. Aujourd'hui, on sait que ça a un coût dans la gestion d'un foyer, gestion budgétaire. Et on s'est demandé, eh bien, justement, comment la bonne tenue d'un jardin, comment ce jardin peut amener à réduire ses coûts tout en ayant des produits de qualité et qui nous permettent de nous nourrir, je dirais, quasi toute l'année.
1: Alors c'est ça, le jardin, c'est aussi une production de légumes, mais c'est aussi du lien social, hein, avec la famille, avec les voisins. On replace le jardin au niveau de la cellule familiale. Et aussi, c'est la santé, hein, je veux dire, les légumes de qualité. D'ailleurs, un légume qui est produit naturellement est, entre guillemets, plus nourrissant qu'un autre légume. La sensation de faim se passe beaucoup mieux. Donc, il faut savoir que le jardin, ce qui est important, c'est une ressource et doit participer au budget. Quand vous pensez que quand vous achetez deux salades, c'est l'équivalent d'un paquet de graines de salade, alors que dans un paquet de graines, vous pouvez en planter, même si vous en récoltez 100, c'est déjà beaucoup.
0: Oui.
1: Un kilo de carottes, c'est pareil. Hein, un kilo de carottes, c'est déjà un demi-paquet de graines de carottes. Hein, alors quand pareil, hein, la graine de carotte est tout petit, ça vous fait plusieurs lignes. Pour un kilo de carottes, vous avez déjà plusieurs lignes de carottes. Donc globalement, c'est des fois 10% du prix en réalité. Donc c'est absolument rien. Et en sachant en plus, si on récupère les graines, il n'y a plus de dépenses du tout, quoi. Alors bien sûr, on va parler, il entretient l'huile de coude, hein.
0: Oui.
1: L'huile de coude permet d'avoir de la santé aussi.
0: Bien sûr.
1: Bon, il faut de l'eau, des choses comme ça. Mais justement, par des techniques naturelles, on minimise ces charges. Hein. On pourrait appeler ça du cost-killing. Hein. Le jardin naturel, c'est ça. On tue les charges. Et c'est vrai qu'aujourd'hui, le jardin, c'était plutôt ayez des charges pour faire du jardin. Il faut acheter du terreau, il faut acheter bientôt l'eau, il faut acheter l'eau,
0: oui,
1: il faut tout acheter,
0: oui,
1: il faut acheter les graines.
0: Oui.
1: Donc, voilà. En réalité, non, on peut faire avec 3-4 légumes une production annuelle et il n'y a pas de souci.
0: D'accord. Bon, il y a un investissement quand même au départ.
1: Tout départ, oui.
0: Hein, voilà. Bon, mais qui est, quand on le voit, quand on le compare effectivement aux achats de salade, ça fait effectivement le coût, c'est un sachet de 200 graines.
1: Ouais.
0: On a vite fait le ratio. Hein. Donc, c'est vrai que c'est important de bien comprendre hein, que ces dépenses initiales, elles sont très vite amorties en quelques mois, hein, tout simplement. Hein.
1: Tout à fait. Alors l'intérêt, c'est de bien préparer pour que l'investissement soit un bon investissement, faire fructifier son investissement, si on peut parler de légumes et de fruits. L'intérêt, c'est bien préparer son terrain. Et puis, il faut plus penser que le terrain, c'est un substrat, un truc où on plante. Non, pas du tout. Le terrain, c'est un milieu vivant. Et vraiment, l'objectif dans un jardin, c'est de dire, on n'est pas seul au jardin. Alors, si on appelle à 11h les voisins pour nous filer un coup de main, ça coûte plus cher, hein, parce qu'il y a l'apéro toujours. Hein,
0: eh oui.
1: Mais en réalité, non, le jardin, c'est faut faire vivre les milieux vivants du sol. Le sol, c'est 99% de votre activité. Les vers de terre, par exemple, sont capables de brasser des tonnes et des tonnes de terre, mieux que vous. Même si vous êtes très efficace, hein, même si vous avez la bêche facile ou la grelinette facile, il faut savoir que le ver de terre, lui, il n'arrête pas de monter, de descendre. Hein. Ça fait des petits turricules, on le voit bien en ce moment dans les jardins, hein, fait des petits amas.
0: Il
1: faut savoir que ce ver de terre est capable de remonter de la profondeur tout ce qui est argile et de mélanger avec la litière, donc tout ce qui est déchets de paille, déchets de feuilles, déchets de gazon, et de mélanger l'ensemble. Et ces petits turricules sont en réalité de la matière fertilisante, parce que c'est 7 à 10 fois plus riche en sels minéraux que l'environnement.
0: D'accord.
1: Donc ça, c'est important. Quoi.
0: Oui, parce que la question du sol est fondamentale, parce que sans un bon sol, on n'a pas de bons produits.
1: Voilà, c'est ça. Alors ça, c'est vraiment très important. Pourquoi ? Parce qu'il faut toujours faire ce qu'on appelle l'effet forêt. Hein. C'est pour ça que ça ne coûte pas cher, en réalité, fertiliser un jardin. Il faut utiliser tous les déchets que l'on a dans son jardin. Hein. Alors, les feuilles, c'est important. Alors, c'est pour ça que toutes les feuilles de l'automne, il faut savoir qu'il faut les garder tout le temps, au maximum, pour au moins les utiliser. Déjà couvrir son sol à l'automne.
0: D'accord.
1: Plus on va couvrir son sol, plus on le fertilisera pour le printemps. Quoi. Alors quand vous êtes en déchetterie, ça surprend. Parce qu'il faut savoir que les milliers de tonnes de ce déchet qui est apporté, c'est des milliers de tonnes sur la communauté urbaine de Strasbourg.
0: Hein, oui.
1: Il faut savoir que sur 100 kilos de déchets, vous avez à peu près 20 kilos de feuilles, 20 kilos de gazon et 60 kilos de branches. Quoi. Alors c'est sûr que les branches, ben, il faut avoir un broyeur, il faut, faut pouvoir le broyer. Mais alors les 20 kilos de gazon et les 20 kilos de feuilles qui sont complètement perdus, ça, ça peut être utilisé comme fertilisant. Hein, et faire ce qu'on appelle l'effet forêt.
0: Oui.
1: Une forêt, on ne donne rien à manger et c'est là où il y a la plus grosse masse végétale qui pousse.
0: Tout à fait.
1: Donc il y a un truc, hein, il n'y a pas forcément les nains de chez Algo de quelque chose qui sont là avec leurs petites mains pour apporter des fertilisants.

0: C'est surtout l'intérêt, c'est de, il faut faire vivre le sol, il faut lui donner à manger, quoi, tout simplement. Pailler.
1: Et il faut s'inspirer de la nature, hein, telle
0: exactement.
1: Qu'elle, voilà, tout à fait. Alors c'est vrai que d'une part, bon, le sol, on voit qu'il n'y a pas besoin d'investir des milliers des cents pour nourrir son sol. Hein. Le compostage.
0: Voilà, on appelle ça du compostage en surface d'ailleurs.
1: Voilà.
0: Donc il faut mettre du paillis. Alors même si on n'a pas assez de feuilles ou pas assez de gazon, bah il y a les voisins d'aller en déchetterie. Bah, on peut leur dire, bah, donne-moi ton gazon, donne-moi tes feuilles. D'abord, je dis toujours, il faut choisir ses amis par rapport aux qualités de déchets qu'ils ont. Comme ça, c'est plus simple. Il amène, bah, là, les feuilles, vous en mettez 10 cm sur votre sol à l'automne. Oui. Bah, je veux dire, vous êtes tranquille pour l'année, je dirais, pour le fertilisant qui doit être apporté. Parce qu'à la fois, ça va apporter des sels minéraux qui sont directement assimilables par les plantes. Et en même temps, ça va restructurer votre sol. Alors, ça va pas le détruire, comme on dit, on dégrade les sols. Il y a un terme qu'il faut de plus en plus employer, c'est la gradation. C'est-à-dire le sol va s'aggrader, va s'améliorer. Et ça, c'est important.
1: Ah ben, voilà un bon conseil, hein, déjà pour commencer. Alors ensuite, c'est vrai que il faut un terrain.
0: Oui.
1: Alors quand on est aujourd'hui dans le milieu urbain, comment est-ce qu'on fait pour avoir un jardin?
0: Bah le jardin, alors déjà, vous avez le principe, c'est de pouvoir se rapprocher des associations ou des collectivités qui sont en charge des jardins familiaux. Parce qu'il y a toujours bien que c'est vrai qu'il y a une liste d'attente importante, mais les demandes, il faut les faire, hein, parce que ça permet, il y a des libérations quand même de jardins, de locataires qui s'en vont, donc on peut le faire à plusieurs aussi, hein, ça c'est possible.
1: Oui.
0: Mais il ne faut pas oublier aussi.
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1: Bienvenue sur Radio Crésus, la radio qui vous aide. Alors aujourd'hui, effectivement, de nouveaux témoignages, des témoignages de terrain, des témoignages poignants. Vous connaissez le principe, des personnes nous appellent, nous exposent leurs difficultés et nous y répondons avec le plus grand sérieux possible. Et nous avons en ligne Aline. Aline ?
3: Oui, bonjour.
1: Oui, bonjour Aline. Donc, est-ce que vous pouvez expliquer à nos auditeurs ce qui vous arrive?
3: Bah, écoutez, depuis quelques années maintenant, je me retrouve dans une situation financière très, très, très, très, très difficile.
1: Oui, c'est-à-dire, plus précisément?
3: Voilà, je suis tombée dans une spirale complètement infernale, hein, du fait qu'il y a quelques années de ça, j'ai souscrit énormément de crédits.
1: Oui, des crédits à la consommation.
3: À la consommation,
1: oui.
3: des prêts personnels. Voilà, la facilité surtout de pouvoir les souscrire. Et j'avais essayé de remonter un peu à la surface en faisant un rachat de crédit il y a 3 ans de ça, qui m'avait permis quand même de bien remonter.
1: Et le rachat de crédit a fonctionné, donc on vous l'a accordé?
3: Oui, on m'avait accordé, oui.
1: D'accord, c'était un rachat qui se montait à combien?
3: 50 000 euros.
1: D'accord, et c'était pour l'ensemble de vos crédits que vous aviez?
3: Exactement.
1: D'accord, donc là, du coup, vous n'aviez plus qu'un seul crédit?
3: Oui, j'avais plus qu'un seul crédit.
1: Avec une seule mensualité à payer?
3: Une seule mensualité à payer sur 12 ans.
1: D'accord, oui.
3: Voilà, j'avais eu une petite trésorerie.
1: En plus, d'accord.
3: Donc voilà, je veux dire, ça y est, c'est la fin de mes ennuis, tout ça, on repart sur de bonnes bases, ok, bon ben, c'est une grosse échéance, mais oui. On va faire avec. Après, il y avait possibilité de l'épurer au fil des années, tout ça, si jamais de moi-même, je faisais des efforts.
1: Et au niveau des mensualités, je dirais que ça a beaucoup diminué vos mensualités sur le...
3: Ben,
1: pas trop.
3: Disons que j'avais pour un peu plus de 1000 euros de par mois d'échéance avec tous ces crédits et je suis arrivée à 500 et quelques.
1: Oui, d'accord, donc c'est quand même important de réduire vos dépenses à ce niveau-là.
3: Oui, exactement, mais bon, ça a duré un petit moment et un jour, il y a eu des événements familiaux qui a fait que j'avais toujours droit au crédit de la consommation.
1: Oui, vous n'aviez pas clôturé, je dirais,
3: Non, enfin, je l'avais fait.
1: Oui.
3: J'avais envoyé les lettres, tout ça, pour préciser que je ne voulais plus donc avoir l'obtention de ces crédits, tout ça.
1: D'accord,
3: mais,
1: c'était des crédits renouvelables.
3: Des crédits renouvelables.
1: Oui.
3: Mais bon, je veux dire, ces lettres, c'est comme si ça ne sert à rien si on les envoie, hein, parce qu'ils voulaient renouveler automatiquement.
1: D'accord. Alors, c'est vrai que dans le cadre d'un rachat de crédit, hein, il est prudent, je dis, et même recommandé, fortement recommandé, de mettre un terme à toutes ces lignes de crédit qui restent ouvertes, hein, si on ne les ferme pas. Il faut expressément, effectivement, demander que ce crédit soit, se termine et, que, et qu'on n'ait plus de la tentation, pour ne plus avoir tout simplement la tentation de puiser encore dans ces, dans ces crédits renouvelables. Alors, dans votre situation, effectivement, le rachat de crédit vous a permis de réduire les mensualités pour que ça colle par rapport à votre capacité, je dirais, de remboursement. Mais du coup, dans la mesure où vous aviez toujours ces lignes ouvertes, on est toujours tenté hein, de puiser dedans. Hein.
3: Bah oui, mais ça a été le cas.
1: Et voilà, et donc vous êtes...
3: Donc je me suis retrouvée encore dans la...
1: D'accord, oui. Oui.
3: Encore en grosse, grosse difficulté du fait aussi que bon, bah, je suis tombée enceinte. Donc,
1: bon, oui, bah, c'est un heureux événement.
3: J'ai continué le temps qu'il fallait continuer à travailler, voilà. Oui. Mais pendant tout mon congé maternité, qui a quand même duré pas moins de 6 mois, bah, toutes les primes que je pouvais percevoir par rapport à mon travail, oui. Ben, je ne les avais pas.
1: Oui, oui.
3: Donc là, ça a fait un gros manque.
1: Une baisse de ressources, oui.
3: Voilà. J'exerçais une activité aussi qui me permet d'avoir un petit peu plus d'argent. Bon, ben, ça, j'ai dû l'arrêter aussi. Enfin, voilà, pendant une année, ça a été l'enfer.
1: Et vous n'avez pas essayé de demander des délais de grâce?
3: J'ai demandé des délais, des pauses de paiement, des délais, tout ça, mais ils vous harcèlent, hein. C'est
1: oui.
3: Affolant, quoi.
1: Mais je dirais, il y a la démarche amiable, c'est une chose vis-à-vis des établissements de crédit, mais ouais. Si ceux-ci refusent, vous avez la possibilité, effectivement, de saisir le juge d'instance ouais. Ou le juge de proximité pour demander, effectivement, des délais de paiement. Et dans votre situation, a priori, ça aurait pu fonctionner puisque vous aviez une baisse de ressources suite à une modification, je dirais, de votre statut, hein, puisque vous étiez effectivement en congé maternité. Et donc, de ce fait, effectivement, le juge aurait pu prendre en considération cette situation et ouais. Suspendre au moins la durée du congé, le paiement des mensualités.
3: Oui, mais sur le moment, peut-être que j'étais pas au courant. Et puis même si je l'avais été, peut-être que je m'en sentais pas capable. Là, j'étais complètement démotivée.
1: Alors, c'est vrai que dans certaines situations, il faut...
3: moralement, oui. Mon mari, je lui cachais des choses. Enfin, voilà, quoi, c'était... Puis un jour, j'ai dû tout lui dire, quoi. J'ai dû tout lui dire. Ça a été très, très, très dur et...
1: Alors, c'est vrai que souvent, il y a un peu ce culte du secret hein, en matière de surendettement, hein, puisque ouais. c'est la situation dans laquelle vous êtes, et qu'on a tendance toujours à reporter l'échéance, en tout cas, de dévoiler le secret. On attend toujours parce qu'on espère que les choses s'améliorent, mais on se rend compte que finalement, on ne fait que s'enfoncer un peu plus. Et qu'il faut en parler. Il faut en parler autour de vous. C'est ce que vous avez fait.
3: Ouais.
1: C'est ce qu'on peut recommander à nos auditeurs, hein, il ne faut pas hésiter.
3: Il faut mettre en sa fierté, son orgueil de côté. Hein,
1: voilà, ça, tout à fait.
3: Je veux dire, voilà, hein, quand on a besoin d'aide, voilà, il faut en parler. Quoi. Bon, ben, moi, il n'y a que mon mari qui est au courant, bon, voilà, puis c'est ce qui est normal. Mais bon, après, la proche famille, elle ne l'est pas, hein, parce que c'est pas évident. Hein, oui. L'argent, c'est quand même un sujet relativement tabou, hein, faut dire ce qu'il y est. Hein.
1: Oui, c'est vrai. En France, on est particulièrement sensible à ces questions-là. Et c'est vrai que...
3: Énormément. Et puis, il faut souvent faire aussi montrer que tout va bien. Voilà, le paraître aussi, c'est difficile aussi.
1: Oui.
3: Les gens, ils disent, mais pourquoi vous n'achetez pas de voiture? Mais pourquoi vous n'achetez pas de maison? Puis on n'a pas envie d'expliquer qu'en fait, on a quelquefois, à la fin du mois, on n'a même pas 1 euro pour acheter une baguette de pain, quoi.
1: Oui, oui, oui.
3: Voilà.
1: Oui, mais ça, les gens ne veulent pas l'entendre.
3: Non, les gens ne veulent pas l'entendre, voilà. Mais c'est... on dit qu'il faut prendre le dessus, qu'il ne faut pas prêter attention, mais le regard des autres, c'est l'enfer, hein.
1: Oui. Oui, c'est important de le dire, hein, parce que...
3: On a beau se dire, oui, on s'en fout des autres, c'est ma vie, je fais ce que je veux, mais non, pas du tout. Hein, je veux dire, on fonctionne selon l'autrui. Hein.
1: Alors, c'est vrai qu'à Crésus, on est très conscient de cette situation-là, hein, du regard des autres. Et c'est vrai que lorsque les gens viennent nous voir, il faut les aider justement à garder la tête haute.
3: Ouais.
1: Parce que c'est aussi, je dirais, il faut rester digne même dans la difficulté. Ça, c'est vraiment, je dirais, notre philosophie à Crésus, c'est que même si on a des difficultés, on ne doit pas être mis à l'index. Au contraire, il faut resserrer les liens de solidarité et aider les gens qui sont dans la difficulté. Alors, en l'occurrence, vous, je dirais, actuellement, vous en êtes où dans votre situation?
3: Actuellement, j'en suis. C'est stationnaire, on va dire. Voilà, je n'ai pas empiré ma situation.
1: Oui.
3: Voilà. J'ai donné tout ce que j'ai qui est carte de crédit à mon banquier.
1: Mm-hmm.
3: Voilà, maintenant, oui. Je veux dire, je retire de l'argent.
1: Oui.
3: Donc à ce moment-là, bon, bah, j'ai conscience véritablement donc, de la valeur.
1: Oui, oui, oui.
3: Bon, c'est comme ça que je me rends compte que la vie est de plus en plus chère.
1: Oui, oui.
3: Voilà,
1: oui,
3: et puis du fait qu'on ait un enfant, parce que...
1: Et oui, c'est une charge, hein. C'est un bonheur, mais c'est aussi
3: c'est
1: une charge.
3: C'est un bonheur, mais c'est une charge, hein. Voilà, il y a beaucoup de monde qui me disent, mais il faut faire un deuxième enfant, pour faire un deuxième enfant. Je fais, non, je ne ferai pas de deuxième enfant, quoi.
1: Oui.
3: Voilà. J'essaye ça et ça aussi, je veux dire, je préfère avoir mon enfant sera peut-être enfant unique, mais au moins, elle ne manquera de rien.
1: Oui.
3: Je ferai tout pour qu'elle ne manque de rien.
1: Oui, c'est important.
3: Je veux dire, avec un deuxième enfant, comment on va faire, je veux dire, enfin voilà, quoi.
1: Oui.
3: Je ne peux plus me retrouver dans cette situation de dire comment on va faire, quoi.
1: Et vous aviez envisagé de déposer un dossier de surendettement ou pas du tout ?
3: Non, c'est psychologique. Hein.
1: Oui. Oui, oui, je comprends tout à fait. Oui.
3: Non, je veux essayer de... Je vais essayer par tous les moyens d'éviter ça.
1: D'accord. Alors, vous avez pris effectivement des mesures drastiques en matière de gestion budgétaire, là,
3: oui.
1: si j'ai bien compris,
3: oui.
1: Ce qui permet de stabiliser la situation. Alors, l'idéal, ça serait effectivement que progressivement, vous arriviez effectivement à vous désendetter.
3: Oui.
1: Et donc là, à Crésus, on fait effectivement des points budgétaires régulièrement avec les personnes que l'on suit. Donc, n'hésitez pas à nous contacter. Hein,
3: c'est ce que je fais.
1: Voilà.
3: Dès que j'ai un coup de blouse, là, dès que je reçois une lettre, que j'en reçois des lettres, hein, ouais. Attention, mise en demeure, attention,
1: dossier
3: de recouvrement, enfin voilà, dès que j'appelle, je dis voilà où j'en suis, qu'est-ce qu'on fait, tout ça, ok, très bien, voilà quoi.
1: Oui. Alors, c'est vrai qu'il faut être psychologiquement bien armé pour justement faire face à toutes ces sollicitations et toutes ces procédures qui sont mises en œuvre. Et tant qu'on n'a pas le bénéfice de la procédure de surendettement, les créanciers vont vous harceler.
3: Ouais.
1: Alors, il est vrai que c'est un choix. Vous avez tout à fait le choix de ne pas vous engager dans la procédure de surendettement. Ce n'est pas la solution dans toutes les situations. Hein. Mais c'est vrai que ça sera peut-être plus difficile pour vous. Mais je dirais que vous en tirez une certaine fierté à l'issue de... à la sortie du tunnel, je dirais. Hein.
3: Oui.
1: Ah, ouais. C'est clair.
3: Non, mais voilà. Je veux mettre énormément de temps à remonter...
1: Alors Aline, pour un mot de la fin, est-ce que vous avez des recommandations à faire à nos auditeurs ?
3: Ne soyez pas tentés. Voilà, assurez-vous vraiment que vous pouvez rembourser le crédit. Ne soyez pas tentés.
1: Il faut être prudent et vigilant.
3: Hein. Oui, prudent et vigilant, complètement. Quoi. C'est bien beau tous ces organismes de crédit, quoi. Ils fassent 3 000, 5 000, ça paraît rien au départ.
1: Bien sûr,
3: même les mensualités. Hein. Mais au fur et à mesure, on se retrouve
1: Merci.
3: Dans la merde, excusez-moi.
1: Voilà, mais vous avez raison.
3: Voilà.
1: Merci beaucoup Aline pour ce mot de la fin.
3: Bah de rien.
1: Et bon courage à vous.
3: Merci.
1: Au revoir.
3: Au revoir.
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1: Bonjour à tous. Bienvenue sur Radio Crésus. La radio qui vous écoute. Des témoignages de terrain, comme toujours, avec des personnes qui acceptent de prendre contact avec Radio Web Crésus. Aujourd'hui, nous avons Marie. Marie ?
4: Oui.
1: Oui, bonjour Marie.
4: Bonjour.
1: Vous êtes sur Radio Crésus. Pouvez-vous nous expliquer ce qui vous amène à nous contacter ?
4: Ce qui m'a amené à vous contacter, c'est que j'avais des soucis avec mon entreprise. Et j'étais voir une amie qui m'a dit de venir vous voir pour m'aider à trouver une solution. Et puis, voilà quoi.
1: D'accord. Alors, quand vous parlez d'entreprise, vous aviez quel statut dans cette entreprise ?
4: Auto-entrepreneur.
1: Auto-entrepreneur. Donc, c'est la solution miracle pour faire de l'argent auto-entrepreneur, c'est ce qu'on dit, c'est facile à monter, c'est en deux clics, on arrive effectivement à se créer chef d'entreprise en quelque sorte. Alors
4: Non, parce que moi avant j'étais en micro-entreprise.
1: D'accord.
4: Pendant 8 ans, et après, le nouveau truc qui est sorti auto-entrepreneur, Monsieur Sarkozy a bien voulu que tous ceux qui étaient en micro-entreprise et qui étaient adhérents à la CIPAV pouvaient passer directement auto-entrepreneur.
5: D'accord. Alors pour nos auditeurs, la CIPAV, c'est quoi ?
4: Alors la CIPAV, c'est une caisse de retraite.
5: D'accord. Et donc de ce fait, vous avez pu effectivement faire le... Il y avait une passerelle, une passerelle entre la micro-entreprise et l'auto-entrepreneuriat. Alors, est-ce que l'auto-entrepreneuriat, c'est la panacée pour se faire des revenus confortables ou pas du tout ? Qu'est-ce que vous pouvez en dire ?
4: Au début, c'était bien, mais vu la conjoncture actuelle, c'était un peu plus difficile parce que toutes les entreprises ne connaissent pas le statut de auto-entrepreneur. Ils ont peur.
5: Oui.
4: Ils ont peur de ce que c'est, comme ils ne connaissent pas, et les gens qui ne connaissent pas, ils adhèrent pas trop. Et c'était un peu difficile. Quoi.
5: D'accord. Et dans quel domaine d'activité vous...
4: Secrétariat.
5: Secrétariat, d'accord. Et donc vous disiez au début, ça s'est bien passé, c'est-à-dire que vous aviez effectivement un chiffre d'affaires correct.
4: Conséquent.
5: Oui, qui vous permet...
4: En micro-entreprise, mais comme je payais trop de charges, je me suis mis en auto-entrepreneur.
5: D'accord.
4: Mais comme le statut n'était pas vraiment reconnu par beaucoup d'entreprises et que les entreprises que je connaissais ont changé aussi pas mal de statuts au placé, quoi.
5: Oui, oui.
4: Alors, ça fait que...
5: Alors, c'est les politiques des entreprises qui ont changé, c'est ça, par rapport à la sous-traitance, par exemple.
4: Voilà. Il y a des grands directeurs qui ont changé, plus encore des petits directeurs dans les structures en bas, quoi.
5: Du coup, vous avez perdu des clients, en fait.
4: Voilà. J'ai perdu quand même pas mal de clients.
5: Et le chiffre d'affaires a forcément diminué.
4: Le chiffre d'affaires est descendu.
5: D'accord. Par contre, les charges que vous deviez payer, c'était auprès de quel organisme ?
4: Il y avait l'URSSAF, la CIPAV,
5: RSI,
4: la Sécurité sociale, le RSI.
5: Voilà, d'accord, c'est URSSAF, oui. D'accord.
4: Et puis, voilà, quoi.
5: D'accord. Alors finalement, vous avez votre chiffre d'affaires qui a chuté, c'est ça ?
4: Comment ?
5: Votre chiffre d'affaires a chuté.
4: Oui,
5: chuté aussi. Voilà. Et de ce fait, c'était votre activité principale, cet auto-entrepreneuriat.
4: Oui, d'accord. C'était mon activité principale.
5: Et donc, vous êtes retrouvé en difficulté financière suite à cette baisse de ressources ?
4: Il n'y avait pas que ça. Il y avait ça. Plus aussi, je venais juste de divorcer.
5: Oui.
4: Suite au divorce, avec les frais que ça a engagés. Et puis le découragement ici, les entreprises qui ne répondaient pas à mes offres, tout ce qui va avec. Vous savez ce que c'est, quand ça commence, ça tombe, quoi.
5: Et oui, donc si je comprends bien, il y a eu effectivement des facteurs conjugués, à la fois une séparation, donc qui veut dire qu'à un moment donné, vous devez assumer seul les charges de loyer, les charges locatives, etc. Et d'autre part, une baisse du chiffre d'affaires qui, effectivement, fait que vous n'avez plus de rentrée d'argent.
4: Tout à fait.
5: Et donc ces facteurs conjugués font qu'à un moment donné, on est pris à la gorge, tout simplement.
4: Tout à fait.
5: Et donc cette situation-là, vous la vivez comment actuellement ?
4: Actuellement, je la vis au jour le jour, comme on dit.
5: Oui.
4: J'essaye de m'en sortir, tant bien que mal. Et j'ai mes deux enfants qui m'encouragent à continuer.
5: D'accord. Et donc, vous avez changé d'activité ? Vous êtes toujours dans la même activité ?
4: Oui, j'ai justement en juin 2011, j'ai décidé d'arrêter, de fermer mon entreprise, parce que faut bien être réaliste à un moment ou à un autre.
5: Oui.
4: Quand il n'y a plus rien qui rentre, il faut trouver une autre solution. Maintenant, je suis aide à la personne.
5: Oui. Vous êtes salarié ?
4: Oui, voilà, salarié dans une entreprise.
5: D'accord.
4: Et je travaille, j'ai un contrat de 25 heures, ce qui n'est pas gros. Avec toutes les aides que j'ai autour de moi, j'assume on va dire, assez bien. Certaines
5: D'accord.
4: Choses,
5: alors, concernant les dettes que vous avez engrangées pendant votre auto-entrepreneuriat, peut-être avant aussi, est-ce que vous avez trouvé une solution pour les payer? Est-ce que c'est avec votre salaire actuel
4: ou au début, j'y arrivais tout doucement à payer. Et puis, quand j'ai vu que je n'y arrivais plus, il fallait bien que je trouve une solution. C'est pour ça qu'on m'a dit de venir voir Crésus pour essayer de monter un dossier et puis de voir ce qu'on pourrait faire.
5: Alors, et quelle est la solution qui vous a été proposée?
4: Alors, la solution qui m'a été proposée, c'est de faire un dossier qui pour une faillite commerciale.
5: Oui.
4: Alors, ce dossier qui a été monté, je l'ai ramené au tribunal de grande instance.
5: Oui, d'accord.
4: Où sera...
5: Donc, votre situation sera traitée, oui.
4: Il décidera si oui ou non, il peut...
5: D'accord. Procéder à la liquidation ou au redressement en fonction de... Mais bon, vous avez cessé votre activité, donc a priori, ce sera une liquidation. Et donc là, vous avez une audience prochainement, c'est cela?
4: Oui, tout à fait.
5: Qui a déjà été fixé. Donc, tenez-nous au courant sur la suite des événements, sachant qu'effectivement, là, votre situation est stabilisée pour le moment, hein, puisque vous avez changé de statut, on va dire, et qu'il faut effectivement trouver une réponse pour que vous n'ayez plus, je dirais, ces casseroles, ces dettes-là qui vous grèvent, hein, parce que le montant actuel de la créance est de combien?
4: Alors,
5: de l'ensemble des créances.
4: L'ensemble des créances, 25 000 euros.
5: D'accord, donc c'est quand même une somme conséquente.
4: Oui.
5: Et donc il faudrait effectivement trouver une réponse adaptée pour éviter que ça vous grève dans votre vie à venir.
4: Oui, tout
5: alors,
4: à fait.
5: Est-ce que vous avez, on va terminer sur une dernière question qui intéresse nos auditeurs, est-ce que vous avez des conseils ou des recommandations à faire à nos auditeurs?
4: Alors, le conseil, c'est que ne jamais s'endormir sur ses lauriers.
5: Oui.
4: Et que dans la vie, rien n'est acquis, il faut se battre pour arriver à faire quelque chose.
5: C'est une belle philosophie, en fait, se battre. Hein.
4: Oui.
5: Il ne faut jamais cesser de se battre. Hein. Comme vous dites, ne pas se reposer sur ses lauriers. Rien n'est jamais acquis dans la vie.
4: Ne jamais baisser sa garde, parce que ça peut arriver à tout le monde.
5: Tout à fait. Eh bien, merci beaucoup, Marie, pour ce témoignage poignant. Et à très bientôt.
4: Ben, je vous remercie. Et je remercie beaucoup Crésus pour m'avoir aidé dans ces moments difficiles.
5: Eh bien, ça nous fait bien plaisir. Merci beaucoup. À bientôt.
4: Au revoir.
5: Au revoir.
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5: Bonjour à tous, bienvenue sur Radio Crésus, la radio qui vous écoute. Avec nous aujourd'hui Thierry Edmond,
6: bonjour.
5: Avocat stagiaire, bonjour. Et à l'antenne Régis Alter de Radio Crésus. Alors sans attendre, nous allons prendre un témoignage de terrain, témoignage de Pierre. Pierre,
7: allô? Oui, bonjour.
5: Oui, bonjour Pierre. Alors, vous connaissez le principe de l'émission, et il s'agit de nous exposer en fait ce qui vous arrive pour que nos auditeurs, je dirais, prennent toute la mesure des difficultés que vous rencontrez et surtout que nous puissions vous apporter des réponses qui soient profitables à tous. Alors Pierre, pouvez-vous nous raconter quelle est votre vie actuellement?
7: Ben voilà, donc maintenant je suis en retraite.
5: Oui.
7: Et puis donc j'avais contacté pas mal de crédits.
5: Oui.
7: Et comme on dit, c'est un engrenage. On en reprend un autre pour renflouer le premier, on fait le deuxième pour le troisième, etc., etc. Puis à la fin, ça se retrouve avec 6 crédits. Il y en a, ils ont même plus que moi, d'ailleurs, je suis au courant de tout ça. Et puis voilà, donc c'était l'engrenage. Et puis de l'affaire, bon, ben, je n'arrive plus à payer mes crédits.
5: Vous êtes à la retraite depuis quand?
7: Depuis le mars 2011.
5: Donc on va dire que vous êtes un jeune retraité.
7: Voilà, c'est ça.
5: Tout jeune retraité.
7: Oui.
5: Et vous aviez anticipé ce changement de situation entre le...
7: Ben, un petit peu, oui, parce que bon, disons, je n'ai pas eu trop de perte de salaire, parce que comme j'avais 2 emplois, j'ai eu une bonne retraite quand même, mais bon, j'ai quand même une perte de, on va dire, 300 euros par mois.
5: D'accord. Ce qui représente quoi, 5, 15%, 10% de vos ressources par rapport à avant?
7: Ben, on va dire, moi personnellement, hein.
5: Oui. Bien 10%.
7: On va dire 10, 10-12% plutôt.
5: Hein. D'accord, oui, ce qui est quand même pas négligeable hein, dans un budget. Hein.
7: Oui.
5: Et donc, vous nous disiez effectivement que vous aviez souscrit différents crédits. Ces crédits, vous les aviez souscrits depuis longtemps déjà
7: Oui, bien sûr, depuis un très longtemps.
5: D'accord. C'était quelle forme de crédit? Des crédits amortissables ou des prêts personnels ou des crédits renouvelables?
7: Des crédits renouvelables.
5: Beaucoup de crédits renouvelables?
7: Oui, c'est ça.
5: D'accord. Et je dirais que ces crédits, vous avez eu l'impression de les rembourser ou pas du tout?
7: On va dire que non, hein, parce que comme je vous dis, c'est une histoire sans fin. On prend, quand on a disponible, on le prend, on s'en sert, puis donc ça revient toujours à zéro, donc c'est toujours le même tarif.
5: D'accord, finalement on a l'impression d'en être toujours au même point. Hein,
7: c'est-à-dire c'est ça, on est toujours au même point.
5: On paye ses mensualités, ses petites mensualités, alors c'est vrai que c'est pratique.
7: Oui, bien sûr.
5: Mais d'un côté, on ne se désendette pas.
7: Voilà, exactement. Les intérêts sont très élevés, les assurances, n'en parlons pas, encore très élevées.
5: Oui.
7: Donc c'est une histoire sans fin.
5: Alors généralement, ce qu'on retrouve beaucoup à Crésus, ce sont des personnes qui sont effectivement à la retraite et qui s'endettent pour leurs enfants, alors non seulement pour leurs études,
7: hein, oui.
5: Mais aussi pour leur filer un coup de main pour s'installer. Oui, hein, oui. On sait que les enfants grandissent vite.
7: Voilà, exactement.
5: Et vous-même, vous avez des enfants?
7: Oui, j'en ai eu 6.
5: Ah ben c'est une belle famille, hein, 6 enfants.
7: Ben voilà, c'est ça.
5: Voilà.
6: Félicitations.
7: Ouais, merci.
5: Et aujourd'hui, vous avez encore des enfants à charge?
7: Oui, j'en ai encore 2.
5: Deux? D'accord. Oui. Qui sont grands, qui sont...
7: Ben, 13 ans et presque 18 ans.
5: D'accord. Donc, alors le plus grand ou la plus grande va peut-être quitter le foyer dans quelques temps, mais le plus jeune va encore rester au moins jusqu'à sa majorité. Hein,
7: ben voilà, c'est ça. Hein. Ça fait encore 8 ans. Hein.
5: Donc il faut effectivement...
7: 6 ans, pardon.
5: 6 ans. Et c'est vrai que les prestations familiales diminuent pratiquement à zéro. Hein.
7: Voilà, c'est ça.
5: Donc tout ça, ça se cumule avec votre baisse de ressources.
7: Sur le revenu, là, comme on dit. Hein.
5: D'accord. Alors, vous disiez effectivement que vous aviez de nombreux crédits. Est-ce qu'aujourd'hui, vous êtes en impayé?
7: Oui.
5: Et jusqu'à quel niveau? C'est-à-dire que vous aviez beaucoup d'impayés par rapport au nombre de crédits que vous avez?
7: Ben, je crois que j'ai, si j'ai bonne raison, du mois d'octobre, septembre, août, on va dire 3 mois de retard hein, sur tous les crédits.
5: Sur tous les crédits. Oui. Et vous avez combien de crédits en tout?
7: 6.
5: 6 crédits?
7: Oui.
6: Pour un montant de combien en tout?
7: 46 000.
5: D'accord. Et là, quelles sont les mesures que vous avez prises, je dirais, pour essayer d'enrayer ces impayés? Est-ce que vous êtes en capacité de le faire?
7: Moi, j'ai fait un courrier à la Banque de France pour la commission sur endettement.
5: Donc vous avez...
7: Ça était recevable.
5: D'accord.
7: Et maintenant, j'attends les directives.
5: Très bien. Donc vous avez déposé vraiment un dossier de surendettement?
7: Oui, et j'ai eu une réponse positive.
5: Donc vous êtes recevable.
7: Voilà, c'est ça.
5: D'accord, donc c'est une bonne nouvelle.
7: Oui, bien sûr.
5: Hein, puisque là, effectivement, votre recevabilité va vous protéger en quelque sorte.
7: Oui, voilà, c'est ça.
5: Hein, puisque là, les créanciers ne pourront plus engager des mesures d'exécution forcée.
7: C'est ça.
5: Voilà, alors est-ce que vous avez senti une différence entre avant et après ou pas?
7: Ben, disons, pour l'instant, je ne paye pas mes crédits, donc
5: oui.
7: Bien sûr, j'ai de l'argent de côté, mais je n'ai pas encore assez pour tout rembourser.
5: Oui.
7: Et moi, comme je vous dis, j'attends la directive de la Banque de France. Normalement, parce que hier, j'ai reçu un recommandé, mais je n'étais pas à la maison, et je pense que c'est peut-être la Banque de France qui dit, voilà, faut faire ça, ben, je ne suis pas encore fait ça.
5: Alors...
7: Et comme je ne peux pas aller chercher mon courrier avant 16h, du fait que ma poste est ouverte que l'après-midi, donc, pour ça, quoi, j'aurais peut-être pu vous dire, tiens, j'ai reçu ça, puis voilà.
5: Alors, vous aviez eu le récépissé de dépôt, hein, ça vous l'aviez eu tout au début.
7: Oui, bien sûr.
5: Alors, peut-être qu'actuellement, ce que vous allez recevoir, c'est l'état des créances.
7: Oui.
5: C'est-à-dire que la commission, effectivement, a contacté chacun de vos créanciers.
7: Oui.
5: Pour faire un état précis et juste de ce que vous leur devez à ces créanciers. Et elle vous renvoie cet état des créances actuellement. C'est certainement ce qui va vous arriver, là, dans votre courrier.
7: Oui.
5: Et au regard de cet état des créances, vous aurez normalement 20 jours pour, si vous n'êtes pas d'accord, contester cet état des créances.
7: Ah d'accord.
5: D'accord.
7: Oui.
5: Donc c'est ce qu'on appelle ça, on vérifie la validité des créances tout simplement. Hein.
7: Oui.
5: C'est-à-dire pour ne pas que les créanciers vous demandent plus que ce que vous leur devez.
7: Bien sûr.
5: Hein, s'il y a des informations contradictoires, des choses qui ne sont pas nettes.
7: Oui.
5: Et que vous avez des arguments justement à opposer à vos créanciers en disant « Ah non, moi j'ai payé bien plus que vous ne le dites
7: oui,
5: et
7: oui.
5: que vous pouvez le prouver », à ce moment-là, il faut contester. Hein.
7: Ah d'accord, d'accord.
5: D'accord.
7: Oui, oui.
5: Donc ça, c'est une chose. Alors, ce qui est important au niveau de la validité, enfin de la recevabilité de la demande, hein,
7: oui.
5: Vous dites, je ne paye plus mes crédits actuellement. Il faut savoir que c'est une obligation de ne plus payer vos crédits.
7: Oui.
5: Hein, c'est pas une fantaisie.
7: Non, bien sûr.
5: Hein, vous avez reçu un courrier de la Banque de France.
7: Oui, oui.
5: Qui vous dit qu'il vous est fait interdiction de payer vos crédits.
7: Voilà.
5: Les crédits qui ont été contractés avant la date de recevabilité.
7: Oui, bien sûr, voilà, bien sûr, c'est ça.
5: C'est ça, mais c'est important que les auditeurs le comprennent bien.
7: Oui, bien sûr.
5: Et pas qu'ils imaginent que vous ne payez pas parce que vous n'avez plus envie de payer ou quoi que ce soit.
7: Voilà, c'est ça.
5: On est bien d'accord.
7: Exactement.
5: Donc là, effectivement, alors c'est vrai que ce courrier de recevabilité, il n'est pas toujours très clair hein, quand on le reçoit.
7: Oui.
5: Parce que c'est vrai que c'est surprenant. On nous dit arrêtez de payer vos crédits.
7: Oui, oui.
5: Par contre, ce qu'il faut continuer à payer, c'est les assurances liées au crédit.
7: C'est ça.
5: Voilà.
7: C'est ça. Ça, c'est bien indiqué. Hein. Il n'y a pas de problème. Ça, c'est bien indiqué sur le courrier que j'ai reçu. Hein.
5: Donc, il y a eu des efforts aussi au niveau de la Banque de France pour que le courrier soit plus lisible, hein, plus compréhensible, hein, puisque on a vu qu'il y a eu une évolution dans les informations qu'ils transmettent. En plus du document, je dirais, manuscrit, il y a effectivement un schéma qui explique bien ce qu'il faut faire et ce qu'il ne faut pas faire.
7: Voilà, c'est ça.
5: Voilà. Alors, est-ce que vous avez des questions sur le déroulement de la procédure encore, Pierre, ou pour vous, c'est clair au niveau de la Banque de France pour l'instant?
7: On va dire pour l'instant, c'est clair. Hein.
5: C'est clair?
7: Oui, mais il n'y a pas de problème. Hein.
5: Oui. Alors, est-ce que vous avez des recommandations, des conseils à donner à nos auditeurs?
7: Oui, que je dis qu'il ne faut pas hésiter d'aller à la commission sur endettement parce que, après, comme je vous ai dit, c'est une engrenage, c'est une histoire sans fin, puis on fait courant crédit, parce que moi, j'ai entendu déjà des radios, je ne me souviens plus lesquelles, qui allaient jusqu'à 27, 28 crédits.
5: Oui, c'est vrai, tout à fait. Oui.
7: Hein? Et puis, moi, je trouve que ça, le gouvernement devrait faire quelque chose d'arrêter de, comment dirais-je, de... que les gens, ils font des crédits un peu partout, puis on regarde pas si on en a un autre et tout, et on pleure, on signe, et puis ça marche, et puis voilà, puis donc l'histoire sans fin. Et
5: vous avez raison de parler effectivement de la politique gouvernementale.
7: Voilà,
5: Crésus se bat depuis de longues années maintenant pour mettre en place ce qu'on appelle le registre national des crédits aux particuliers.
7: Voilà.
5: Justement pour éviter le crédit de trop.
7: Voilà, c'est ça.
5: Et croyez-moi, c'est un combat de tous les jours pour faire passer ce registre national des crédits.
7: Oui, bien sûr, je sais que ça n'avance pas. Hein.
5: Voilà, et donc nous combattons tous les jours Crésus pour que ce fichier soit adopté.
7: Voilà,
5: merci beaucoup Pierre.
6: Merci.
7: Je vous en prie, monsieur, bonne journée à vous.
5: Merci, au revoir, à bientôt
7: revoir,
5: sur Radio Crésus.
7: Merci, au revoir.
5: Au revoir.
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1: Bienvenue sur Radio Crésus, la radio qui vous écoute. Avec nous aujourd'hui Thierry Edmond, avocat stagiaire.
6: Oui, bonjour.
1: Et à l'antenne Régis Alter de Radio Crésus. Nous avons en ligne un tout nouveau témoignage de Chloé. Chloé, bonjour Chloé.
8: Bonjour.
1: Oui, Chloé. Alors je vous rappelle le principe de l'émission. Donc... Des personnes en difficulté nous apportent effectivement leur témoignage, nous disent effectivement comment elles vivent leur situation au quotidien face à des difficultés rencontrées pour avoir souscrit par exemple trop de crédits, pour avoir eu des baisses de ressources. Alors aujourd'hui, nous sommes à votre écoute, Chloé, pour savoir ce qui vous arrive. Dites-moi.
8: Ben, ce qui m'arrive, c'est que voilà, suite à... que plusieurs crédits de fait, oui, on est fait. On a, avec mon ex-conjoint, on a eu beaucoup de crédits et après, il a perdu son emploi. Donc, suite à ça, on a continué à payer tant qu'on pouvait, jusqu'à un moment où on pouvait plus payer. Et ensuite, on a commencé à avoir des courriers de relance, de paiement, de huissier.
5: Et quand vous dites beaucoup de crédits, c'est combien ? Beaucoup, c'est...
8: On en avait 6 en tout.
5: 6 en tout, et pour un montant d'endettement de combien ?
8: 82 000 euros.
5: C'est une belle somme, 82 000 euros.
8: Alors, oui, c'est une très grosse somme, oui.
5: Oui, alors je vous pose la question parce que la somme est quand même conséquente. C'était dans le cadre d'une activité personnelle ou professionnelle ?
8: Il y a les deux.
5: D'accord, parce que le montant est quand même assez élevé.
8: Oui.
5: D'accord.
8: Donc il y a d'abord perso et après on a voulu à peu près s'en sortir j'ai ouvert une entreprise en tant qu'auto-entrepreneur
5: D'accord.
8: Qui m'a plus coûté des sous qu'autre chose. Pourquoi donc, j'ai arrêté très rapidement.
5: D'accord. C'était dans quel domaine d'activité, l'auto-entrepreneuriat ?
8: La revente de matériel.
5: D'accord. Et c'était du matériel du grand public ou
8: Non, pas grand public.
5: C'était du matériel spécialisé ?
8: Oui, matériel spécialisé, oui, tout à fait.
5: D'accord. Et donc, je dirais que le chiffre d'affaires n'était pas à la hauteur de vos espérances ?
8: Non, pas du tout. Du tout, on a commencé à avoir... J'ai commencé à avoir des factures, des frais à payer, alors qu'à la base, je devais payer juste 10% du chiffre d'affaires.
5: Oui.
8: Et en fin de compte, je l'ai arrêté très rapidement parce que ça, c'est plus... ça m'a plus rabaissé qu'autre chose.
5: En fait, vous aviez des besoins en fonds de roulement qui étaient importants et qui n'étaient pas couverts par le fonds de roulement, en fait.
8: Non.
5: Vous aviez pas prévu de fonds de roulement suffisant, peut-être, c'est ça ?
8: Ben, le truc, c'est que ben, à la base, c'était pour avoir un complément de salaire.
5: Oui.
8: Et qu'il fallait que je prenne de mon salaire pour souvenir aux besoins de cette entreprise.
5: De l'entreprise, ce qui arrive souvent. Hein,
6: Petite question. Oui. Est-ce que vous avez été accompagné au moment où vous avez décidé de monter votre auto-entreprise ?
5: Accompagné dans le sens...
6: C'est-à-dire, est-ce qu'on vous a aidé ? Est-ce qu'on vous a donné des conseils ? Est-ce qu'on vous a averti des conséquences du fait ?
8: Non, le renseignement sur Internet, sur comment ça pouvait se passer.
6: Oui.
8: Parce et que voilà, après plusieurs reportages, ben, on a... C'était suite à ça, quand on s'est dit, ah, super, s'il y a 13% à payer de frais de...
5: Du charge, oui. Du charge, hein, c'est ça, des charges... S'il n'y a que 13%, oui.
8: Oui.
5: Mais alors, c'est vrai que c'est un peu le revers de la médaille. Il y a une facilité, effectivement, à créer son auto-entreprise. Mais d'un autre côté, effectivement, le risque, c'est de ne pas être accompagné et de se méprendre, en fait, sur la portée de son engagement, en fait. Hein, c'est
8: oui.
5: ça. Et de
8: oui,
5: pas
8: y a pas, oui. Ouais.
5: Alors aujourd'hui, donc, 82 000 euros, je dirais, au niveau de l'ardoise. Oui. Vous avez poursuivi une activité salariée ou pas ?
8: Oui, je continue à travailler.
5: Oui.
8: Je travaille à temps complet et donc là...
5: Et vous arriverez à rembourser ces 90 000 euros avec votre salaire que vous touchez actuellement ou pas ?
8: Non, pas du tout.
5: Pas du tout ?
8: Pas du tout. Non,
5: d'accord.
8: Avec un enfant à charge, non, pas du tout.
5: D'accord, donc votre salaire vous permet juste de vivre, je dirais, au quotidien,
8: hein, oui.
5: Donc d'avoir un toit, de manger, de vous occuper de l'éducation de votre enfant.
8: Le minimum.
5: Hein. Oui. Et comment alors, quelle solution avez-vous choisi pour régler cette dette ou pour ne pas la régler ?
8: J'ai choisi de lancer une faillite personnelle.
5: Oui, une faillite. Alors, une faillite civile ou une faillite personnelle ? Une faillite civile peut-être.
8: Faillite civile.
5: Oui,
8: oui c'est
5: d'accord.
8: Ça, oui.
5: D'accord. Et donc une faillite civile. Donc la faillite civile qui est réservée à l'Alsace-Moselle. Hein, il faut bien le rappeler. Hein, c'est-à-dire qu'on on ne l'a pas dans la vieille France, on va dire. Hein.
8: Mm-hmm.
5: Et donc, c'est effectivement, dans certains cas, on peut bénéficier de cet apurement des dettes, tout simplement. Hein, c'est-à-dire qu'on efface d'une certaine façon. Ce n'est pas un effacement à proprement parler. Hein. C'est-à-dire qu'en fait, vous allez déposer votre dossier de faillite civile. Vous l'avez déjà déposé ?
8: Oui, je l'ai déposé. Je l'ai déjà déposé, donc j'attends une réponse.
5: D'accord.
8: J'attends une convocation.
6: Oui, une petite question. Est-ce que vous avez déjà des jugements de condamnation ?
8: Des jugements de condamnation ?
6: Oui, c'est-à-dire des jugements vous imposant de payer telle ou telle somme relativement à tel ou tel crédit.
5: Monsieur
8: J'ai déjà eu, oui, c'est dans le dossier que j'ai déposé.
5: Oui, donc il y a des injonctions de payer, par exemple, des commandements, des mises en demeure, toutes ces choses-là, par exemple, hein, où on dit vous enjoint.
8: J'ai eu tout ça, donc j'ai eu tout ça, et tout ça, c'est dans le dossier, j'ai dû mettre dans... Enfin,
5: d'accord.
8: Je devais le joindre au dossier.
6: Oui, juste une petite précision, parce qu'effectivement, c'est nécessaire pour pouvoir enclencher la procédure. Sans condamnation, il est impossible de procéder à la faillite civile, en tout cas de déposer le dossier, hein. Donc ça, il faut bien le préciser aux éditeurs. Il faut être malheureusement condamné pour pouvoir espérer bénéficier des bienfaits de l'effacement dans le cadre d'une faillite civile. Le premier point important.
5: Oui, parce qu'effectivement, un des critères, c'est l'insolvabilité notoire. Et notoire, ça veut dire que c'est la notoriété. Il faut que vos créanciers soient convaincus que vous êtes dans cette insolvabilité. D'accord.
8: Mais j'ai eu à plusieurs reprises des courriers dans la boîte aux lettres d'un huissier qui m'ont déposé comme quoi ben là, j'allais être poursuivie. Donc ça a duré quand même très longtemps.
5: D'accord.
8: Et du coup, là, j'ai déposé donc le dossier que monté.
5: D'accord.
8: Est déposé maintenant au tribunal.
5: Donc vous attendez là actuellement une date d'audience, hein, c'est ça ?
8: Tout à fait.
5: Voilà. Il faut savoir qu'à l'ouverture de la procédure, vous aurez les voies d'exécution qui seront suspendues. Hein, donc les huissiers, normalement, ne devraient plus vous embêter. En tout cas, s'ils le font, vous leur expliquerez que vous avez déposé un dossier et que la procédure est ouverte. D'accord ? Ce qui neutralise leur action pour le moment. D'accord ?
8: Tout à fait.
5: Voilà. Donc, est-ce qu'au niveau de la faillite, je dirais, civile, vous avez compris effectivement certains éléments, notamment qu'il fallait, l'avocat n'était pas obligatoire ?
8: Oui.
5: D'accord. Donc ça, c'est bon à savoir.
8: Pas besoin, oui, exact.
5: Voilà. Alors, quelquefois, effectivement, l'avocat peut être utile. Hein, l'utilité de l'avocat n'est pas à remettre en cause. Mais effectivement, on peut se présenter avec son dossier sans nécessairement passer par un avocat. Par ailleurs, l'audience a lieu en chambre du conseil. Donc, vous serez face au magistrat sans qu'il y ait d'autres. C'est pas une audience publique, hein, d'accord ? Donc, ça, c'est important.
8: Oui, oui.
5: Par contre, ce qu'il faut savoir, c'est que normalement, il y a une publication de la décision de la faillite hein, dans la presse locale. Donc ça, c'est un effet de la faillite civile. Hein.
8: Mm-hmm.
5: D'accord ?
8: Oui.
5: Voilà. Est-ce que vous avez des questions par ailleurs ? Non ? Est-ce que c'est clair relativement sur la faillite civile que vous avez engagée ? C'est la réponse que vous avez trouvée actuellement. Hein, donc on attend effectivement la suite.
8: La grosse question que moi, perso, que j'ai, c'est s'ils peuvent me prendre mon véhicule.
6: Ah oui, voilà. Donc ça, c'est un point important parce qu'effectivement, dans le cas de la faillite civile, à un moment donné, vous aurez la visite d'un huissier qui va constater l'état de votre patrimoine. Et c'est en fonction donc de la valeur des biens dont vous disposez que peut-être certains de ces biens peuvent être saisis pour être ensuite revendus pour satisfaire une partie des créanciers. Mais tout dépend vraiment de l'état de votre patrimoine. Qu'est-ce que vous avez comme véhicule ?
8: J'ai un véhicule qui a 3 ans, un petit véhicule, c'est une Suzuki.
5: Oui, et ce qui est important, c'est surtout la valeur en fait, estimée du véhicule.
8: La valeur, elle vaut actuellement, elle vaut dans les 5 000 euros.
6: Alors après, il faudra voir si l'huissier estime nécessaire de saisir ce bien. Est-ce que vous avez une utilité professionnelle avec ce véhicule, une utilisation professionnelle ?
8: J'en ai besoin pour aller travailler.
6: Voilà, donc ça peut être un argument qui peut être opposé à l'huissier. En dépit de la valeur hein, du véhicule, bon déjà on verra au bout de la procédure si la valeur sera encore de 5 000, mais vous pouvez arguer du fait que tout simplement vous en avez besoin pour travailler, que c'est nécessaire pour votre activité professionnelle et que donc il serait nécessaire que vous la gardiez.
5: Voilà. Alors juste une précision, hein, il y a effectivement toujours ce risque hein, que le véhicule soit mis en vente. Hein. Pour vraiment que ce soit opposable à l'huissier, il faut vraiment que le véhicule soit utile dans une activité professionnelle. Par exemple, c'est le cas des taxis, par exemple. C'est-à-dire que si on enlève le véhicule au chauffeur de taxi, il ne pourra plus vivre.
8: Oui.
5: Maintenant, si c'est pour vous déplacer de votre domicile à votre lieu de travail, c'est pas, à proprement parler, un véhicule pour usage professionnel. Attention,
8: d'accord.
5: Hein. Mais vous pouvez tout de même en discuter avec l'huissier, hein. D'accord ?
8: Ok, d'accord, oui.
5: Très bien.
8: Il y a tout ce qui est meubles, donc ils prennent tout un...
5: Alors, pour les meubles, il faut savoir qu'il y a des biens qui sont insaisissables, d'accord ? Donc les biens nécessaires, je dirais, à la vie de tous les jours. Donc on ne peut pas vous prendre votre machine à laver, on ne peut pas vous prendre votre
6: lit...
5: Voilà.
6: Table à manger, les chaises.
5: Voilà, une table pour manger en commun, une armoire.
6: Les affaires des enfants.
5: Voilà, tout ça. Tout ça, l'huissier ne peut pas les prendre. Hein. Il y a un décret qui fixe les biens qu'on ne peut pas saisir. D'accord ? Et donc ça, je dirais que pour cela, vous devez être rassuré.
8: Okay.
5: D'accord ?
8: Ok, d'accord.
5: Mais de toute façon, je vous invite à prendre contact avec Crésus pour avoir de plus en plus d'informations. N'hésitez pas.
8: Oui.
5: Et pour terminer... Peut-être un conseil à donner ou une recommandation à faire à nos auditeurs qui nous écoutent.
8: Alors, une recommandation, c'est tout simplement que, donc, suite à tout ça, moi, j'ai pris contact donc avec une association.
5: Oui.
8: Et que cette association, j'en suis très quand même contente. Je m'attendais vraiment à être rabaissée.
5: Vous pouvez donner son nom, hein, c'est Crésus.
8: Oui, c'est Crésus.
5: D'accord,
8: c'est
5: Crésus.
8: Tout à fait Crésus.
5: Voilà.
8: Donc, je m'attendais tout à fait à être rabaissée, à me prendre. Mais comment vous avez fait et en fin de compte, non, c'est vraiment très accueillant. On vous met des gens à disponibilité qui répondent à toutes les questions et nous mettent dans le droit chemin, disons.
5: Merci beaucoup, Chloé, pour ce témoignage émouvant et sincère. Ça nous fait chaud au cœur. Et donc, effectivement, vous avez bien compris qu'effectivement, le non-jugement, c'est très important. Et à Crésus, oui. Effectivement, pour nous, c'est une des valeurs, recevoir les gens dans le non-jugement. Mm-hmm. Merci beaucoup, Chloé, pour ce témoignage.
8: Merci beaucoup à Crésus aussi pour tout cela.
5: À bientôt sur Radio Crésus. Merci beaucoup.
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5: Bienvenue sur Radio Crésus, la radio qui vous écoute. Avec nous aujourd'hui Thierry Edmond, avocat stagiaire, bonjour.
9: Bonjour.
5: Et Régis Alter, à l'antenne de Radio Crésus. Donc nous, sans tarder, nous allons prendre Alain en ligne. Bonjour Alain.
10: Oui, bonjour.
5: Alors Alain, est-ce que vous pouvez nous raconter le motif de votre appel ?
10: C'est au sujet d'un dossier de surendettement.
5: Oui.
10: Suite à des problèmes financiers, comme on appelle ça, hein. Et puis les prêts qu'on a faits, on croyait qu'on arrangerait certaines choses, mais malheureusement, ça ne s'est pas fait. Puisque à chaque fois, il y a autre chose aussi qui vous tombe dessus. Hein. Donc soit c'est un électroménager qui tombe en panne ou qui achète, vous avez une panne de voiture qui coûte cher, et donc on pépin sur pépin, pour ainsi dire. Hein.
9: Oui.
10: Alors on se lance pour la banque, pareil, qui vous propose des prêts et qui après, comment dire, aussi un petit peu. Hein.
5: Oui. Alors vous avez souscrit combien de prêts auprès de plusieurs banques, plusieurs établissements? Combien de crédits?
10: Oui. Déjà, la banque elle-même.
5: Votre banque.
10: Une douzaine, hein, puisqu'elle par tes déblocages, par tes prêts revolving, elle débloque tes sous et qu'il faut...
5: Donc,
10: il faut aussi payer.
5: D'accord, donc c'est votre banque.
10: Juste,
5: oui, juste une précision.
10: 5, disons, des cartes de fidélité, hein, de certains magasins. Hein.
5: Dans d'autres établissements.
10: Dans d'autres établissements.
5: D'accord. Oui. Donc si nous comprenons bien, vous aviez votre banque, c'est celle qui tient votre compte courant, c'est ça, ou votre...
10: Oui.
5: D'accord. Et auprès de cette banque, vous avez souscrit près d'une douzaine, c'est ça, de crédits.
10: Oui, bon, moi j'ai donc un prêt, mon épouse, sur
5: oui,
10: son compte.
5: D'accord.
10: Et puis donc sur mon prêt revolving, dès que quelque chose n'allait pas, donc la banque a débloqué des sous sur ce prêt-là.
5: Et vous en débloquez combien, jusqu'à combien au total?
10: Donc ça fait 8 ou 9 fois 1500 euros.
5: Oui.
10: Donc, chaque fois c'est 30, 35, ça fait 9 fois 35, plus le prêt. Hein.
5: C'est-à-dire le prêt aussi. Alors il y avait un prêt amortissable et plus des ouvertures de crédit renouvelable,
10: voilà.
5: C'est ça,
10: voilà,
5: et au global, ça représente combien par rapport à cette banque?
10: Oh, j'en cherche dans les 50 000 hein, la banque.
5: C'est quand même important, 50 000
10: oui.
5: euros. En... Et c'est uniquement des crédits, on va dire, à la consommation qui sont...
10: Principalement, oui,
5: d'accord.
10: À la consommation, oui. Et puis, comme dit, malgré tout, j'ai essayé de m'arranger avec la banque, de renégocier les prêts, et puis
5: Oui, quand vous dites vous arranger et renégocier, c'est-à-dire que vous avez essayé de faire un rachat de crédit?
10: Oui.
5: C'est-à-dire qu'il vous englobe l'intégralité de toutes ces lignes de crédit en un seul crédit, c'est ça?
10: Voilà. Mais bon,
5: et ils n'ont pas accepté?
10: La banque a refusé, quoi.
5: D'accord. Et vous en donnez le motif du refus?
10: Bon, pas spécialement. Non, pas vraiment un motif, valable, hein.
5: Oui.
10: Donc, elle m'a dit que, disons, le motif, c'était plutôt avoir un garant.
5: D'accord.
10: Actuellement, les gens ne se portent plus carents avec dans les situations qu'on est.
5: Alors c'est vrai qu'en matière de rachat de crédit, hein, les établissements qui souhaitent racheter de multiples crédits, hein, qui sont détenus par les débiteurs, ont besoin, de, comme vous dites, de garanties ou de garants. Alors ces, voilà. Ces garanties, elles prennent différentes formes. Ça peut être, par exemple, un bien immobilier. Hein, si oui. vous avez une maison, par exemple, eh bien, ils demanderont à prendre une hypothèque, par exemple, sur la maison. Ou si vous n'avez pas de bien immobilier, à ce moment-là, c'est des garants, des garanties personnelles, c'est-à-dire des gens qui se porteraient caution co-débiteurs avec vous, pour que, si jamais vous êtes défaillant, si vous ne payez plus, que la banque puisse se retourner contre le débiteur solvable. Hein, c'est une manière de réduire le risque pour la banque. Hein. C'est, voilà.
10: Et bon, vu qu'on n'est pas arrivé à s'entendre ni des trucs, donc il y a une solution qu'on m'a suggéré, hein, de faire appel à Crésus, puisque disons c'était pas vraiment notre
5: votre souhait. Pour le dossier de surendettement, c'est ça ou pour
10: Bon, c'était un peu hein, pour la honte.
5: La démarche.
10: Moi-même, hein, cette démarche. Hein.
5: C'était dit.
10: Et puis, bon, vu que tout, que par la suite. Donc, moi, j'ai déjà été mis à la retraite plutôt que prévu, hein, parce que j'ai fait. Je suis tombé malade. Hein.
5: D'accord. Vous êtes à la retraite depuis quand, là? Depuis.
10: Depuis le 1er janvier 2007.
5: D'accord.
10: Parce que j'ai fait un AVC, hein. Et puis, donc, comme j'étais chauffeur de bus, on m'a pris le permis.
5: Bien sûr,
10: puis,
5: oui.
10: On m'a pas on voulait pas me reclasser non plus, alors.
5: D'accord.
10: Voilà. Donc, la retraite ne remplace pas le salaire, hein.
5: C'est clair, oui. C'est clair. Alors, vous parliez du sentiment de honte, c'est-à-dire que vous aviez hésité parce que, à un moment donné, vous aviez effectivement peur que ça se sache ou que...
10: Non, même pas. Enfin, que ça se sache un petit peu aussi, mais
5: oui.
10: Disons que ça soit... on n'a pas su comment ça va se goupiller, si on parlait comme ça.
5: Oui.
10: Puisque on n'était pas prêt à ça, pour ainsi dire. Hein.
5: D'accord. Mais c'est vrai qu'on on a sa fierté. Et que on essaie.
10: Bon, maintenant, il faut. Vu qu'on s'est lancé là-dedans, donc voilà, oui. on s'est mis ça en tête. Et puis, en espérant que tout se passera bien.
6: Alors, actuellement, vous en êtes où dans le dossier de surendettement? À quelle étape vous en êtes?
10: Bon là, c'est tout frais. Hein.
6: Vous avez déposé le dossier donc à la Banque de France.
10: Le dossier est déposé. J'ai reçu le reçu comme quoi que c'est enregistré.
6: Mm-hmm, oui.
10: Et bon, maintenant il faut je rembourse certains crédits. Hein.
5: Encore oui.
10: Par comme ils m'ont dit, hein, par petite somme. Hein.
6: Oui.
5: Oui, c'est ce qu'on appelle des mensualités de contact. Hein.
10: Voilà.
5: Il faut savoir que quand bien même vous déposez votre dossier, il ne faut pas, si vous avez une capacité de remboursement, hein, que vous avez calculé en fonction de vos ressources, hein, il faut continuer néanmoins à régler vos créanciers.
10: La personne me l'a aussi dit. Quoi.
5: Voilà, parce que c'est aussi un critère qui détermine votre bonne foi à vouloir poursuivre le règlement. Ouais. Maintenant, lorsque votre dossier sera recevable... Eh bien, à ce moment-là, le paiement des crédits et des créances sera suspendu jusqu'à ce que la commission se décide sur votre sort.
10: Oui.
5: Donc ça, il faut bien le savoir, il faut bien distinguer la date de dépôt et puis ensuite la date de recevabilité de la demande. Hein. Les effets ne sont pas les mêmes. D'accord ?
10: Oui, oui.
5: Donc ça, c'est important.
10: Ah, oui.
5: Et donc là, vous êtes effectivement dans l'attente, dans l'expectative de savoir ce qui va se passer. Est-ce que vous êtes soulagé néanmoins, parce que vous nous faites pas effectivement de votre sentiment un peu de honte, est-ce que a posteriori, maintenant que vous êtes engagé dans la démarche, est-ce que vous dites j'ai bien fait, j'aurais dû le faire plus tôt?
10: Je pense plus tôt, oui.
5: Oui.
10: J'aurais dû me décider plus tôt. Ça aurait déjà fait moins de frais,
5: oui.
10: de crédit plutôt.
5: Oui.
10: J'aurais dû dire, ouais.
5: D'autant plus que vous avez dû subir des frais de votre banque.
10: Oui.
5: Hein, parce que quand la banque rejette les multiples impayés, parce que je pense qu'à un moment donné, vous avez dû avoir certains impayés.
10: Oui, oui, oui.
5: Hein, donc,
10: Là, ils sont... Et puis bon, c'est vrai. Alors, en plus de ça, on a, donc, comme je pense comme tout le monde, il y a encore une fois des frais qui tombent.
5: Bien sûr, bien sûr.
10: Donc alors... ça fait... Ça fait toujours plus. Hein.
5: Alors c'est important d'en parler de la responsabilité de la banque aussi, parce que dans votre situation, on se rend compte que votre banque, qui vous connaît depuis, je pense, un certain temps, avec qui tient votre compte courant et peut-être celui de votre épouse aussi, qui vous a quand même octroyé, je dirais, plus d'une douzaine de lignes de crédit, ça relève presque du soutien abusif, hein, parce que arriver jusqu'à une somme de 50 000 euros de crédit, ensuite de vous taxer, parce que quand forcément à un moment donné vous avez des impayés, elle vous taxe, elle vous prend encore de l'argent dessus, et ces montants, on sait qu'à Crésus, ces montants peuvent s'élever jusqu'à des fois 10% des revenus mensuels, hein, ce qui n'est pas conséquent. Hein. On a vu des personnes qui

0: et éventuellement vous oriente vers un tiers qui peut vous aider. Hein. Pour ça, vous avez raison quand vous dites qu'il faut intervenir plus tôt.
1: Oui, ah oui, oui, oui.
0: Mais c'est un travail.
1: Non, bon, maintenant, c'est vrai, on a. Ben, on s'est.
0: Ben maintenant, là, vous avez la procédure qui est en cours.
1: Et hein, oui, et donc... puis on se sent. Puis, genre, on se sent un petit peu mieux. Si on peut compter peut-être maintenant chez vous, une petite aide.
0: Sur Crésus, oui.
1: Pour les dossiers, tout ça.
0: Bien sûr. Ben c'est notre rôle, là, Crésus. Ouais.
1: Voilà. Ça nous calme un petit peu, quoi.
0: Voilà, donc c'est important aussi que le moral revienne, je dirais, voilà. Au beau fixe, hein, même si on sait que c'est pas facile, hein, parce que y a une lourde charge psychologique, voilà. Avec ses créances et toutes ces difficultés.
1: Bah oui.
0: Mais je dirais à Crésus, on est très conscient de ça et on sait que l'accompagnement que nous menons a un effet positif aussi sur le moral des personnes que nous accompagnons. Et c'est aussi une manière de rebooster les personnes, hein, puisqu'il faut se battre, hein, on le dit toujours, il ne faut pas,
1: ah
0: faut
1: oui,
0: pas
1: bon, se laisser... Ben, on se laisse pas aller, parce que bon, on pense quand même qu'il faut, il faut quand même qu'on survive, quoi.
0: Bien sûr, bien sûr.
1: Bon, il y a certaines choses qui se font plus comme maintenant les fêtes en famille, bon, ben, il faut y penser ça plus tard, hein.
0: Eh bien voilà, ou on s'arrange autrement, on fait d'autres choses.
1: Bon, on a même, disons... D'un côté, on regarde surtout parce que...
0: Mais bien sûr.
1: C'est comme maintenant, mon épouse qui travaille, eh ben, elle dit, bon, ben, on ne pourrait pas m'acheter une veste cette année pour aller au boulot, on l'achètera plus tard.
0: Oui.
1: Il faut faire certains...
0: Alors, il y a effectivement une situation de crise à un moment donné qu'il faut gérer.
1: Voilà.
0: Hein, il faut serrer la ceinture, ça va durer un certain temps, de manière à ce que le budget revienne, je dirais, à un équilibre. Hein.
1: Ah oui, c'est ce qu'on a cru faire.
0: Alors, Alain, justement, on va... Nos auditeurs nous écoutent et aimeraient vous entendre dire un conseil, une recommandation. Alors, que pouvez-vous leur dire aujourd'hui?
1: Bon, la première des choses, c'est que ne pas faire les bêtises que j'ai fait. Ça veut dire, avec toutes les pubs qu'on a à la télé, dans les revues, dans les magazines, donc tout ce qui est, vous allez au Leclerc ou vous allez n'importe où, chez Cora, on vous propose la carte de fidélité.
0: Oui.
1: Et puis tant que ça vous débloque une certaine somme d'argent,
0: oui.
1: Alors vous croyez avoir de l'argent, oui, vous l'avez un moment, mais
0: c'est inutile.
1: Une autre fois, papa, ça vous bloque, et puis voilà, mon arrivée vous plonge quand même.
0: Et oui, c'est vrai que c'est l'illusion qu'on a de l'argent, mais en fait c'est bien un crédit dont il s'agit.
1: Oui, on croit régler une chose par un autre crédit, alors que ce n'est pas vrai.
0: Tout à fait. Mais écoutez, Alain, merci beaucoup pour votre témoignage. Merci beaucoup à Thierry Edmond pour ses réponses.
2: Merci à vous.
0: Et à très bientôt sur Radio Crésus. Merci beaucoup.
1: Merci à vous aussi.
0: Au revoir.
1: Bonne journée encore. Au
0: merci
1: revoir.
0: Alain.
1: Merci.
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1: Bonjour et bienvenue pour ce nouveau Flash Info Conso. Aujourd'hui, la thématique du fichier Préventel avec Régis Alter, directeur adjoint Crésus Alsace, et Marilyn Wechter, responsable du service juridique de la Chambre de consommation d'Alsace. Alors, souvent, on peut avoir un retard de paiement sur son abonnement de téléphonie mobile. L'opérateur informe alors qu'on est désormais inscrit sur un fichier dit Préventel. Alors, il est intéressant de pouvoir connaître la nature et les conséquences d'une telle inscription.
2: Alors Marilyn, est-ce que vous pouvez nous en dire un peu plus sur ce fichier Préventel ?
1: Alors, ce qu'on appelle Préventel, en fait, est un groupement d'intérêts économiques, avec une abréviation GIE, hein, qui a été créé en 1998. Et ce groupement gère, en fait, une base de données qui est informatisée et qui contient les informations qui sont relatives aux impayés des factures de téléphonie mobile. On parle de fichier pour désigner cette base de données. Seules les sociétés qui sont membres de ce groupement d'intérêt économique peuvent utiliser cette base de données. Les opérateurs qui n'y sont pas inscrits n'y auront pas accès.
2: Alors justement, à quoi sert-il ce fichier Préventel ?
1: Alors, toutes les sociétés qui font partie de ce groupement vont interroger le fichier chaque fois qu'une personne se présente pour être un nouveau client. Donc ce fichier va avoir pour but de renseigner les opérateurs sur la régularité de paiement des factures du futur client potentiel. Et donc si la personne est fichée, l'abonnement pourra lui être refusé par l'opérateur ou alors on va lui fixer un dépôt de garantie qui peut être très conséquent.
2: Et qui est membre de ce GIE Préventel ?
1: Alors c'est vrai que toutes les sociétés de téléphonie mobile ne sont pas membres de ce groupement d'intérêt économique. Actuellement, il y a 17 sociétés qui font partie de ce GIE, dont les trois opérateurs les plus présents sur le marché, bien évidemment Orange, Bouygues Telecom et SFR. Alors
2: moi, ce qui m'intéresse, c'est de savoir à quel moment est-ce que je suis susceptible finalement d'être inscrit au fichier Préventel.
1: Alors, il y a deux motifs qui peuvent conduire à une inscription sur ce fichier. Soit ça peut être le fait pour le client d'avoir fait une fausse déclaration au moment de la souscription de son abonnement, comme par exemple le fait d'avoir remis à l'opérateur des fiches justificatives qui sont falsifiées, hein, un faux domicile, une fausse identité, etc. Et le second motif d'inscription, c'est bien sûr le fait d'avoir des impayés de factures. À ce moment-là, il y aura, après la mise en demeure qui a été adressée par l'opérateur, s'il n'y a pas de régularisation par le client de sa facture, une inscription sur le fichier. Cette inscription et cette irrégularité de paiement conduit ensuite souvent à la résiliation du contrat, qui elle aussi va être notifiée sur le fichier.
2: Et quelles sont les données qui figurent sur ce fichier Préventel ?
1: Alors ce sont des données qui vont pouvoir concerner à la fois les personnes physiques et les sociétés. Alors en ce qui concerne les personnes, ce sont des données classiques comme le nom, prénom, l'adresse postale, le sexe, mais aussi la date et le lieu de naissance. En ce qui concerne les sociétés, c'est bien sûr le numéro d'enregistrement SIRENE, le nom, la raison sociale et puis l'adresse postale. Et le fichier va également contenir le motif d'inscription, la date d'inscription et l'identification de l'opérateur qui va avoir procédé à la demande d'inscription.
2: Alors, autre question, qui a accès ? Qui peut finalement consulter ce fichier ?
1: Alors, en fait, ce sont toutes les sociétés qui sont membres du GIE, mais uniquement ces sociétés-là. Ça signifie également que d'autres organismes, comme les administrations, les sociétés de recouvrement, les banques, ne peuvent pas avoir accès à cette base de données.
2: Et concernant la durée d'inscription, combien de temps finalement ces données restent-elles inscrites au fichier ?
1: Ce temps d'inscription va dépendre de la réaction du client suite à son inscription. Alors, soit on a un client qui va être assez réactif et qui va régulariser son impayé malgré l'inscription. À ce moment-là, l'opérateur doit faire une demande auprès du fichier pour que le client soit immédiatement désinscrit. Ou alors, on peut avoir un client qui, à cause par exemple de ses difficultés financières, ne va pas pouvoir procéder à sa régularisation. À ce moment-là, la durée maximale d'inscription sur le fichier doit être de 3 ans. mais il faut savoir qu'il y a une prolongation possible jusqu'à 5 ans si un client a 3 inscriptions en même temps sur le fichier.
2: Et le client, justement, est-ce qu'il est informé de cette inscription au fichier ?
1: Alors, en principe, oui, il est obligatoire pour l'opérateur d'informer préalablement le client qu'il va être inscrit sur ce fichier préventel. Ça veut dire que l'opérateur doit faire parvenir au client un courrier dans lequel il va mentionner l'inscription et aussi le motif de cette inscription. Évidemment, ça fait toujours suite à la constatation d'un impayé. Et concrètement, en cas de rejet de paiement et en cas de rejet de chèque ou de prélèvement, généralement, cette inscription va survenir dans les 15 jours qui suivent la constatation de cet impayé.
2: Et le client peut-il demander la rectification de ses données personnelles ?
1: Oui, bien sûr, et ce en vertu de la loi informatique et liberté. Si certaines des données enregistrées sont inexactes ou qu'elles sont devenues obsolètes, à ce moment-là, le client va bien sûr avoir le droit d'en demander la rectification, mais cette rectification ne va pouvoir être assurée qu'en passant par l'opérateur qui est à l'origine de l'inscription, ce qui complique bien évidemment les démarches. Et chaque opérateur dispose de points de contact que le client doit pouvoir identifier pour faire cette demande de modification.
2: Voilà, merci beaucoup Marie-Line Wechter pour toutes ces informations précieuses. À bientôt sur un prochain Flash Info Conso.
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1: Bonjour à tous, bienvenue sur Radio Crésus. Aujourd'hui, nous allons à nouveau débattre avec des gens qui ont des problèmes financiers assez importants, en compagnie de deux juristes que vous commencez à connaître. Je voulais parler bien sûr de Michel Knoll et Cathy Neuboer. Nous retrouvons également à la technique le célèbre Olivier Legras et le non moins connu moi-même, Christophe.
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1: Crésus, la radio qui vous aide. On va essayer de vous aider. 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Nous avons habituellement des invités en direct au téléphone et aujourd'hui, nous avons une personne qui veut nous donner un témoignage assez important sur ce qu'elle vit depuis pas mal d'années, qui s'appelle Valérie. Bonjour Valérie.
2: Bonjour.
1: Alors vous êtes un peu dans le pétrin depuis pas mal d'années, racontez-nous comment ça a commencé.
2: Ben, ça a commencé en 2005, donc suite à 3 attaques cérébrales successives. En tant qu'artisan déménageur, donc on travaillait en couple, mon mari a dû cesser son activité et donc s'est retrouvé à l'hôpital à long terme. Et suite à cela, le système bancaire a commencé à limiter les cartes bancaires pour le gasoil des véhicules, les chèques, a demandé petit à petit au fil des mois à ce qu'on recouvre le fonds de roulement et le découvert autorisé. Donc de fil en aiguille, on s'est tout doucement retrouvé surendetté et avec des sommes importantes à rembourser.
1: Vous étiez une grosse entreprise ou une petite entreprise ?
2: On tournait, ça fait 22 ans d'activité, on tournait à peu près entre 20 et 25 personnes.
1: Et comment vous faites aujourd'hui ? Vous êtes propriétaire ? Vous avez des loyers à payer ?
2: Alors il est vrai que je suis propriétaire, mais lors du coma de mon mari, une donation avait été faite à mes 3 enfants. Et je suis actuellement en audience et en plaidoirie contre la banque qui ne veut pas faire valoir cette invalidité pour déclaration de faux et signature de faux au niveau du dossier d'assurance concernant ce prêt immobilier.
1: Crésus vous suit depuis combien de temps ?
2: Crésus me suit depuis 2005. Il faut savoir que les démarches, je les ai entreprises moi-même. Avant, je ne connaissais pas du tout Crésus. Et c'est par le moyen de la mairie de Schiltigheim, le médiateur de la République, que j'ai rencontré M. Kiel, qui après m'a orienté sur Crésus. Mais il est vrai que j'ai fait énormément de démarches par moi-même, ce qui m'a valu aussi beaucoup de désavoir.
1: D'accord, mais vous êtes combative. On sent quand même une certaine rage quand on vous entend.
2: Oui, j'ai un caractère un petit peu bien trempé, c'est-à-dire qu'au début, j'ai essayé de sauver tant bien que peu l'entreprise familiale, en sachant que j'avais quand même 2 de mes enfants qui étaient majeurs qui travaillaient avec moi. J'avais des neveux, nous sommes une grande famille. Et rien que pour satisfaire mon époux quelque part qui était très, très gravement malade, j'avais envie de sauver cette entreprise et je me suis battue fortement. Mais il est vrai qu'après, je me suis retrouvée quand même toute seule contre un système bancaire qui, quand ils se présentaient au tribunal, ils avaient 5-6 avocats. Moi, j'étais toute seule avec mon avocat, unique avocat, et ça a été très difficile. On est encore à ce jour en audience et tout n'est pas clôturé. Même la liquidation et la procédure collective n'est pas clôturée à ce jour depuis 2005.
1: Mais comment vous faites pour vivre actuellement ? Vous avez un revenu ?
2: Alors moi-même, je me suis retrouvée en tant que demandeur d'emploi. Donc j'ai remplacé des petits CDD, mais j'ai 45 ans et à 45 ans, je fais partie des seniors et donc je ne trouve plus de travail à ce jour. Donc je vivote. Je sais que si j'avais pas ma maman qui me permettait de pouvoir nourrir ma famille fin de mois, je n'y arriverais pas.
1: Cathy, est-ce que vous rencontrez souvent des gens en telle détresse comme ça et qu'est-ce que vous donnez en général comme conseil
3: Disons, c'est le premier conseil qu'on est obligé de leur donner, c'est de leur dire d'essayer de tenir le coup. Bon, ça peut sembler idiot, mais beaucoup de gens baissent les bras dans des situations pareilles et se laissent aller. Et madame a le bon réflexe, c'est-à-dire elle continue de se battre. D'ailleurs, quand je l'ai vue tout à l'heure, comme j'ignorais que c'était elle qui avait ce dossier, je ne pensais pas du tout qu'elle pouvait être dans une telle détresse. Parce que ce qui m'a frappée, c'est son esprit de combativité. Donc ça, c'est le premier conseil, qu'elle reste comme elle est, qu'elle continue. Maintenant, après, les procédures en justice sont très, très longues. Depuis 2005, une liquidation. Ça ne me choque même plus, c'est ça qui est terrible, parce que j'ai l'habitude de voir des délais pareils. J'ai vu une liquidation durer 17 ans. Mais bon, rassurez-vous, ça ne vous arrivera pas parce que ça vous arrivera pas à ce stade-là, parce que c'était quelque chose de beaucoup plus compliqué que ça, il y avait encore autre chose derrière. Mais il faut se battre point par point, pied par pied, ne jamais aller à chaque audience. C'est vrai qu'il ne faut jamais louper une audience, il faut toujours rester derrière. Il faut suivre, mais vraiment c'est du ligne par ligne, virgule par virgule. Vous y arriverez, ça ce ne sera pas un problème. Mais souvent en face, vous avez l'impression qu'il y a des gens, on a l'impression par ICA qu'en face ils sont de mauvaise foi. Parce que bon, la banque essaye de ne pas payer. Hein. C'est aussi simple que ça. Je crois qu'il ne faut pas chercher beaucoup plus loin. Et donc, ils vont essayer de trouver tous les arguments possibles et imaginables pour essayer d'éviter de rembourser le plus petit sou. Et souvent, quand les procédures sont terminées, bah, et que les paiements arrivent, parce que c'est souvent ce qui arrive, c'est déjà trop tard et ça, c'est terrible.
1: En fin de compte, c'est une guerre d'usure.
3: Oui, c'est une guerre des nerfs, tout à fait.
1: Que vous vous sentez épuisé, rancunière, enragé, les choses avancent, vous sentez que les choses avancent ou vous avez l'impression que vous faites du surplace ?
2: Actuellement, je suis au stade, je vous l'ai précisé tout à l'heure, entre la haine et la colère, et je crois que c'est ce qui me fait tenir parce que j'ai une rage en moi qui me fait que je vais de combat en combat au quotidien, et la plus petite parcelle ou la plus petite infime chose qui est réussie est pour moi quelque chose de bénéfique. Après, je crois que je me bats aussi surtout pour ma famille, parce que mon mari n'est plus en état médical de se présenter ou d'agir en conséquence. Mes enfants sont encore très jeunes et je crois que en fin de compte, je supporte tout l'aspect familial, il est sur mes épaules et je me bats. Je crois qu'avant tout, je me bats pour eux. Je me bats pour eux, mais en même temps, il y a une haine et une colère. Et même si, comme le disait madame tout à l'heure, même s'il faut que je me batte 20 ans, je crois que je vais me battre 20 ans. Même s'il faut que je vienne à des procédures ou autres sans rien sur moi ou ne plus manger. Mais j'irai jusqu'au bout. Parce que je pense que c'est aussi important pour d'autres personnes qui sont dans le même état que moi, même des fois pire, et qui n'ont plus cette envie ni physique ni morale de se battre et de s'accrocher. Ça, c'est dommage.
1: Vos enfants ont quel âge ?
2: Mon fils a 23 ans, ma fille a 19 et le petit dernier 14. Et ils sont tous à la maison.
1: D'accord. Est-ce qu'ils vous aident dans ce combat ? C'est-à-dire, est-ce qu'ils vous encouragent ou ils sont complètement désespérés aussi ?
2: Mes deux aînés travaillaient dans l'entreprise, donc c'est très difficile pour eux. La maladie fait qu'ils ont une haine en eux et ils sont un petit peu révoltés. Il y a une révolte intérieure et ça se sent. Donc il faut aussi que je gère tout ça. Parce que ce sont des enfants qui ont vu leur papa faire énormément d'heures de travail pour en finir où on en est. Donc je sais qu'ils ont une façon de voir les choses. Ce sont des enfants révoltés, mais j'essaye de gérer tout ça et de leur faire comprendre que dans la vie, il n'y a pas que ça et qu'il y a aussi des choses positives.
1: Oui, donc l'idée, c'est que vous êtes au fond du trou et que vous allez en sortir bientôt.
2: Je ne sais pas quand est-ce que j'ai pas de date, et même vis-à-vis de mes avocats, j'en ai eu quand même 4 d'affilée. Je veux dire, je ne sais pas quand est-ce que tout ça va être fini, même au niveau de la liquidation, sachant que mon fils est également en liquidation judiciaire, parce que ce jeune homme, lorsque son papa était mis en liquidation judiciaire, a voulu reprendre l'entreprise de son papa et il a tenu 2 ans. Donc j'ai 2 procédures collectives que je gère avec les dettes qui s'en suivent, c'est-à-dire les huissiers qui se présentent au quotidien, les échéances que je donne mensuellement. Donc je gère le père et le fils et c'est très très difficile, très difficile. Donc actuellement, nous sommes tous actuellement demandeurs d'emploi.
1: Et vous Valérie, comment... La question quand même, c'est difficile et intime on va dire. Est-ce que vous avez un soutien ? Est-ce que vous avez des amis qui vous soutiennent ?
2: Lorsque vous êtes en liquidation judiciaire, et je vous dis 20 ans dans le déménagement, vous ne trouvez plus personne. Les gens claquent la porte de peur que vous ne demandiez qu'un centime. Ce n'est pas de ma personnalité, même lorsqu'il n'y avait plus rien à manger à la maison, je me suis toujours débrouillée par mes propres moyens, même au niveau familial. Et on se sent, c'est vrai qu'on se sent seul. On se sent seul, on se sent abandonné, il y a personne autour, tout le monde vous fuit. C'est un petit peu comme si vous aviez une maladie contagieuse et on évite. Parce que les gens ont peur, parce que les gens ont peur également, pas seulement que vous leur demandiez de l'argent, mais ils ont peur d'être concernés un jour par ce souci-là. Les gens que je côtoyais étaient beaucoup des artisans de petites et moyennes entreprises, donc des commerçants en variante, restauration, transport ou autre. Mais ce sont des gens, une fois que vous êtes dans le malheur, ils sont tellement angoissés que ça leur arrive, qu'ils vous repoussent. Il y a une angoisse réelle. Après les amis, et ben c'est là que vous arrivez à comptabiliser sur une main les gens qui restent. Et moi, je peux vous dire qu'en fin de compte, à ce jour, il ne reste personne. Mais c'est pas ce qui m'empêche d'aller de l'avant.
1: Oui, je comprends bien. C'est-à-dire que vous vivez à la campagne ou vous êtes en ville?
2: Je réside en zone industrielle de Bischheim, c'est-à-dire que suite au nombre de camions que j'avais, j'ai dû donc investir dans une zone industrielle. J'y suis pour le moment, je ne sais pas combien de temps, étant donné que les procédures, ça va aller à l'encontre des procédures. Mes enfants sont propriétaires de cette maison et mon fils est en liquidation judiciaire. Et la banquière a eu la bonne et heureuse idée derrière mon dos à l'âge de 20 ans de lui faire sonner une caution personnelle. Et sachant qu'il a une part de cette maison, donc il y a des risques que cette maison soit vendue aux enchères très prochainement, étant donné que le jugement délibéré a eu lieu le 14 avril.
1: Dans votre quartier où vous vivez personnellement, les gens du quartier connaissent votre histoire? Ils savent, vos voisins, vos proches
2: je suis quelqu'un, je n'ai pas honte de ce que j'ai pu vivre ou autre, et certaines personnes sont largement au courant. Vous savez, lorsque les costumes noirs avec les chemises blanches arrivent devant chez vous, vous avez tous les voisins qui se précipitent aux fenêtres et qui regardent. Il y a eu des ventes aux enchères, des camions. Moi, je n'ai plus rien. Mes meubles ont été pris. J'étais en entreprise personnelle, donc les biens propres et biens professionnels sont confondus, donc tout est parti. Donc dans ces cas-là, vous amusez un petit peu les alentours, tout le monde est aux fenêtres, tout le monde regarde ce qui se passe, après tout le monde en déduit ce qu'il veut. Mais la plupart des personnes de la zone industrielle où je réside sont tous au courant que j'ai été mise en liquidation, sachant que dans la rue, je ne suis pas la seule qui a été mise en liquidation depuis cette date-là, malheureusement.
1: Quand vous vous projetez dans l'avenir, quand vous vous voyez dans 10-20 ans, vous vous voyez où?
2: Dans 10-20 ans, en espérant que j'ai toujours mon mari à côté de moi parce que l'aspect médical ne s'améliore pas. Je pense que... J'essaye de voir l'avenir positivement, mais je pense que je vais redémarrer, en fin de compte, comme un jeune qui a 20 ans. Je vais redémarrer complètement à zéro. Je suis à la recherche d'un emploi. Je ne sais pas où je vais aller au niveau habitat, parce que du jour au lendemain, je peux perdre la seule chose, c'est-à-dire le toit que j'ai sur la tête. Donc, je ne sais pas. Je vais redémarrer à zéro. C'est ce qui est le... Je pense que pour moi, à 45 ans, le plus difficile, c'est de refaire une vie comme quand on a 20 ans, c'est-à-dire trouver son appartement, retrouver un emploi. Et c'est d'autant plus difficile lorsqu'on a 45 ans. Et malheureusement, c'est la réalité des choses à notre époque.
1: Vous recherchez quel type d'emploi ?
2: Normalement, je suis donc cataloguée, comme on dit, à la CEDIC en tant que cadre. Donc, j'ai un poste de direction, mais je suis sincère, j'ai postulé dans des postes de vente, dans des postes de femme de ménage. Dans l'immédiat, c'est de retrouver un poste de travail et non pas de regarder le salaire. Il faut que je sorte ma famille de cet état actuel. Et il est vrai que je ne fixe pas ma démarche par rapport au poste que j'avais à l'époque. De toute façon, c'est pas possible. C'est pas possible.
1: Valérie, est-ce qu'on peut passer un message à l'antenne en demandant si une entreprise entend votre témoignage et qu'elle souhaite vous rencontrer pour une embauche? Est-ce qu'on peut demander qu'ils appellent Crésus Alsace?
2: Non.
1: Et qui demande Valérie,
2: suite
1: à votre témoignage, pour vous donner un petit coup de pouce.
2: Tout à fait, il n'y a pas de problème.
1: D'accord. Vous voudriez ajouter quelque chose ?
2: Je voudrais juste ajouter que toutes les personnes qui subissent actuellement une liquidation judiciaire, je parle de tous mes collègues aussi, petites et moyennes entreprises, artisans, quels qu'ils soient, qu'ils se battent, qu'ils s'acharnent, qu'ils laissent pas le système juridique les accaparer et les démoraliser totalement. Il faut se battre dans la vie, quel que soit l'âge qu'on a. Je sais que j'ai des collègues artisans qui sont pas loin de la retraite et je sais que c'est très très difficile lorsqu'on a 57 ou 58 ans de recommencer une vie à zéro, parce que bien souvent on n'a pas non plus la chance de garder son conjoint ou autre, parce que souvent ça entame des divorces et beaucoup de difficultés familiales. Mais moi, ce que je leur dis, c'est accrochez-vous et puis battez-vous.
1: C'est un message d'espoir et de force que vient de nous donner Valérie, et c'est très bien d'entendre ça. Vous écoutez Radio Crésus, on vous remercie Valérie, et
2: merci.
1: On vous souhaite bon courage en tout
2: merci
1: cas.
2: Merci beaucoup.
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1: 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Notre numéro de téléphone du standard, c'est le 03 88 16 19 69. Nos studios se trouvent à Strasbourg, dans la capitale alsacienne, si vous écoutez Radio Crésus, par exemple, à Hong Kong. Bonjour, comment allez-vous, Michel ?
2: Très bien. Bonjour, messieurs, mesdames, messieurs.
1: Nous avons un nouveau témoignage au téléphone, n'est-ce pas, Michel ?
2: Oui.
1: Alors, bonjour, Janine, comment allez-vous ? Janine ? Oui, parlez vraiment très près du téléphone afin qu'on puisse bien entendre votre témoignage.
3: D'accord.
1: Donc, nous sommes en studio, Michel Knoll est à mes côtés. Allez-y, parlez-nous de votre situation.
3: Je suis un peu impressionnée.
2: Oh, mais non, on s'amuse un peu, ma Janine. Hein. Vous avez 80 ans, vous avez encore la vie devant vous, vous avez une petite casserole que vous aimeriez bien voir se réduire. Hein.
3: Ah oui, oui, même disparaître complètement, je dirais.
2: Oui, oui, c'est tout à fait normal. Vous avez travaillé durant 43 ans et demi, vous oui. avez un petit budget. Vous vous occupez encore d'un petit-fils qui a des problèmes et qui rame pour trouver un emploi dans oui. un moment très difficile où les emplois ne vous courent pas après, il faut leur courir après sans avoir
3: oui,
2: souvent
3: ça,
2: la chance de les trouver. Donc vous êtes une mère courage à double titre. Et donc on a déjà fait le budget ensemble, on a oui. vu qu'avec vos revenus de 1 300 €, un loyer de 574 € en milieu HLM, eh bien, il ne vous reste pas grand-chose pour vous retourner, hein ?
3: Non, non.
2: Et en plus, vous aidez ce petit-fils pour qu'il ne perde pas les pédales, eh bien, c'est un travail de citoyenneté que vous faites en plus, hein ? Et ça, ça mérite d'être souligné. Donc, vous êtes convoqué, c'est bien le 12 mai, hein ? Devant le juge de l'exécution. Donc j'ai tous les documents et nous avons déjà fait le budget ensemble. Et donc je vais vous rappeler au courant de la semaine pour le finaliser et vous l'envoyer. Et donc pour le 14, vous vous ferez très belle, très simplement, comme vous l'êtes. Vous parlez très bien, vous avez une très jolie voix. Pour que le juge vous prête l'oreille la plus attentive, hein, avec le budget qu'on lui donnerait en main propre. D'accord ? Parce que vous n'êtes pas une personne de mauvaise foi. Si vous avez des dettes, c'est que vous aviez été trompé par un marchand de meubles dont vous avez à peine vu les couleurs et qui s'est fait payer deux fois. Bref, vous aviez été escroqué.
3: Oui,
2: et ouais, comme c'est des vieilles histoires, eh bien, vu votre âge, le juge, en quelques mots simples, on arrivera à résumer la situation et pour qu'effectivement, vous voyant vous et en chair et en os, avec votre petit budget et votre personne, qui est remarquable, eh bien, il faut que vous ayez confiance en vous-même pour le convaincre lui-même. Vous voyez ?
3: D'accord. Oui. Monsieur Knoll, j'ai oublié de vous signaler quelque chose tout à l'heure quand on a fait le point. Je vous ai parlé de l'Internet.
2: Oui, c'est dans le téléphone, là, les 45, hein ?
3: Non, dans le téléphone fixe, j'ai 69,71 € chaque 2 mois.
2: Ah, dans le téléphone, 69,71 €.
3: Oui.
2: Et après ?
3: C'est 9 Télécom.
2: Et après, vous avez encore en plus le portable ?
3: Il y a 2 portables, oui.
2: 2 ?
3: Oui, 2 portables, les 2 portables que vous m'avez donnés tout à l'heure.
2: Eh bien, dis donc, vous êtes comme un ministre, 2 portables.
3: Eh bien, il y en a un qui n'est pas à moi.
2: Et le petit-fils, quoi ?
3: Oui.
2: Eh, vous faites de trop pour ce garnement, hein ? On ne peut pas donner plus qu'on a, vous savez, il ne faut pas vous trop gâter ce gamin non plus. Hein. Il a quand même déjà 28 ans,
3: oui.
2: Donc vous ne pouvez pas aller faire des miracles et vous substituer au bienfaiteur universel, madame.
3: Oui, je sais.
2: Non, là, il faudra sans doute revoir la question, mais on en parlera. Hein.
3: D'accord,
1: oui, c'est un grand garçon à 28 ans.
2: Tout à fait. D'accord, madame, donc le budget, c'est bien, vous réfléchissez encore dessus et au courant de la semaine... Je vous rappelle, vous prenez le téléphone quand on vous appelle.
3: Oui,
2: parce que des fois, j'ai eu de la peine, mais
3: oui,
2: vous êtes comme un chat derrière le téléphone à observer qui c'est, hein.
3: Oui, des fois,
2: et vous connaissez maintenant les numéros de Strasbourg, hein.
3: Oui.
2: Allez,
3: oui.
2: Bon courage et bon week-end.
3: Monsieur
2: Réfléchissez encore un peu et on va tâcher d'enlever un peu les épines pour que vous soyez en grande forme ce jour-là. Mettez tout bien dans votre dossier, on refera le point dans le détail.
3: D'accord, monsieur Knoll, merci beaucoup.
2: Au plaisir, Jeannine.
3: Pour votre appel.
2: Au revoir.
3: Je remonte vraiment le moral, merci.
2: Au revoir, madame.
3: Bonne journée,
2: au revoir.
3: Au revoir.
1: Merci, Jeannine. On vous souhaite bon courage pour la suite et merci à Michel Knoll qui vous aide et qui vous soutient. 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On écoute un peu de musique.
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1: Vous écoutez Radio Crésus, nous avons un nouveau témoignage au 03 88 16 19 69. Il s'agit d'une autre Valérie. Bonjour Valérie, comment allez-vous ?
2: Ça va très bien, merci.
1: Alors Valérie, parlez très proche du téléphone car on vous entend très très très faiblement.
2: Bonjour.
1: Bonjour Valérie. Je suis à côté de Michel Kneul et de Cathy Neboer. Allez-y, parlez-nous de vos problèmes.
2: Mes problèmes, c'est qu'en mon dossier de 2 ans, j'ai déposé un dossier de surendettement. C'est une accumulation de crédit, voilà.
3: Bonjour Valérie, c'est Michel Kneul.
2: Oui, bonjour. Monsieur.
3: Donc on a déjà fait le point. Vous avez 2390 à peu près de revenus. Vous travaillez tous les deux. Vous êtes sans doute un couple charmant en union libre et vous aviez un enfant d'une première union qui vit aussi avec vous, donc 2300 de revenus avec un enfant qui fait des études, là qui est encore à l'école, et puis surtout des dettes très conséquentes. Ces dettes, au fond, sont liées au fait du crédit facile, hein, je crois.
2: Oui, le crédit facile, mais c'est vrai que bon, je ne me suis pas rendu compte au fil du temps de l'accumulation de la somme. Après, je me suis retrouvée dans un engrenage où bon, on prend des crédits pour en payer d'autres. Quoi. C'est la fin, c'est ça.
3: Oui.
2: Donc, j'ai déposé un dossier de surendettement et donc qui a fait un appel.
3: Bien sûr, parce qu'au fond, pour 180 000 euros de dette, la Banque de France a raison à déterminer une capacité de 95 euros, ce qui est beaucoup d'argent pour vous, mais très peu pour les créanciers, puisque par an, ça ferait à peu près 1 000 euros et sur 10 ans, ça ferait à peu près donc 10 000 euros, vous voyez. Donc sur 180 000 euros, ils récupèrent collectivement 10 000 euros, ce qui est fort peu. Mais ma foi, si des fois il n'y a pas de plan de surendettement, par la saisie, vous devriez payer un peu plus. J'ai l'avocate près de moi, maître Cathy. Elle peut prendre le relais, vous parler du principe de la saisie. Vous savez dont nous avions parlé, hein ? D'accord. Cathy ?
4: Oui, alors, effectivement, si le plan devait se rejeter, vous risquez de vous retrouver avec des saisies qui seraient des saisies sur salaire à ce moment-là, puisque vous êtes salariés tous les deux. Bon, ces saisies sont en fonction d'un barème annuel qui est réactualisé tous les ans. Et sur votre salaire, ça devrait donner quelque chose dans les 165 euros à peu près, ce qui... C'est vrai que ce sera sans doute une voie que les créanciers utiliseront si le plan est rejeté. Hein. Ça, il ne faut pas non plus se voiler la face. Donc ça, c'est le risque que vous encourez pour le moment.
2: Tout à fait, non, mais moi, je suis bien consciente. Oui, je suis tout à fait consciente de...

0: compte, mais le problème, d'après ce qu'on m'a dit, c'est que ce serait une saisie à vie. Quoi. Donc, c'est ça qu'une personne qu'on m'a dit, ce serait une saisie à vie.
1: Oui, bah... oui, parce que de toute façon, très honnêtement.
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3: Bonjour à tous et bienvenue sur Radio Crésus, la radio qui vous aide, la radio qui vous écoute. Et nous avons pour aujourd'hui effectivement le plaisir d'accueillir Floriane Dupré. Bonjour Floriane.
4: Bonjour Régis.
3: Bonjour de la Chambre de consommation d'Alsace, c'est cela ?
4: Oui, c'est bien cela, oui.
3: Voilà. Et vous êtes chargée de mission concernant tout particulièrement le marché de Noël ?
4: Oui, sur les achats responsables. Donc,
3: voilà, mais pas n'importe quel marché de Noël.
4: Exactement, oui.
3: Alors de quel marché de Noël parle-t-on ?
4: Alors, on parle du marché de Noël Off, situé sur la place Grimhaisen au cœur du quartier de la Petite France à Strasbourg. Donc, c'est un marché solidaire, éthique, qui promeut en fait les achats responsables et l'économie sociale et solidaire en Alsace.
3: Tout un programme.
4: Oui.
3: Alors, c'est vrai que tout le monde connaît aujourd'hui le marché de Noël de Strasbourg, le traditionnel marché de Noël, hein, qui est ouvert du 23 novembre jusqu'au 30 décembre cette année, et qui draine plus de 2 millions de visiteurs, hein, donc c'est énorme. On sait qu'effectivement, toutes ces illuminations féeriques, les fameux bredele, hein, les gâteaux de Noël, hein, et les vapeurs de vin chaud font de la renommée de notre traditionnel marché de Noël. En plus, je dirais, aux côtés du marché de Noël de Strasbourg, on retrouve de multiples marchés de Noël en Alsace, hein, il y en a à peu près 120, dont le marché Off à Strasbourg.
4: Oui.
3: Alors ce marché Off, il existe depuis combien de temps ?
4: Depuis donc la quatrième année maintenant. Donc, il a été lancé en fait par l'initiative de Paul Meyer, qui est adjoint au maire de Strasbourg sur l'économie sociale et solidaire. Et donc tout un panel d'acteurs ont co-construit le projet ensemble avec notamment la Chambre de consommation d'Alsace et la CRES et la ville de Strasbourg bien entendu.
3: D'accord, la CRES, c'est là ?
4: C'est la Chambre régionale de l'économie sociale et solidaire, Grand Est. Oui.
3: D'accord, très bien. Donc on voit effectivement qu'il y a des acteurs fortement impliqués dans la construction et dans la vie de ce marché off. Alors en quoi vraiment ce marché off se veut-il différent du traditionnel marché de Noël ?
4: Alors sur ce marché, on peut trouver différents produits. Donc ça peut être des produits bio, des produits issus du commerce équitable, ça peut être aussi des produits, des objets d'art confectionnés par des personnes en insertion. Et on y trouve également une offre culturelle incroyable parce que sous le grand dôme donc du marché off, il y a énormément en fait, d'animations, des concerts, des conférences, des ateliers débats. Des échanges sur des thèmes très différents, des thèmes de société tels que le changement climatique par exemple, ou encore pour lutter contre les discriminations entre les hommes et les femmes. Diverses en fait, animations, divers thèmes qui sont représentés sous ce grand dôme et dans un décor totalement atypique puisque, mis à part le grand dôme, il y a aussi des containers qui abritent les exposants. Donc ce ne sont pas des chalets traditionnels, ce sont aussi des containers prêtés par Eusosphère.
3: D'accord, donc des containers, je pense qu'ils sont mis aux couleurs de Noël.
4: Oui, bien sûr, il y a plusieurs décorations, c'est très joli à voir. En fait, je vous invite vraiment à aller voir ce marché de Noël qui se situe en plus en plein cœur de la Petite France. Il y a divers types de personnes qui viennent en fait sur ce marché. Il y a autant des touristes que des Strasbourgeois, mais c'est vrai que les Strasbourgeois sont très attirés par ce marché parce qu'en fait c'est un endroit où on peut se poser, réfléchir ensemble sur des thèmes de société. Et donc c'est vraiment quelque chose d'attrayant pour les Strasbourgeois.
3: Alors on voit que Strasbourg est quand même fortement impliqué dans l'économie sociale et solidaire, la ville et ses acteurs, hein, et la CRES, le Grand Est bien sûr, puisque ce marché off finalement s'inscrit aussi dans le prolongement du mois de l'économie sociale et solidaire.
4: Oui, exactement, oui.
3: Hein, donc oui. Ça veut dire qu'on a quand même deux mois pleins qui sont consacrés à l'économie sociale et solidaire.
4: Oui, C'est un très beau projet en fait que ce marché de Noël offre, puisque ça permet de mettre en lumière les acteurs justement de l'économie sociale et solidaire en Alsace, et donc de permettre au public, au grand public, de connaître ces structures pour ensuite aller les découvrir sur place dans les magasins en fait.
3: D'accord. Alors le marché de Noël off, c'est vraiment tout un programme.
4: Oui, exactement. Donc du 23 novembre au 24 décembre, comme je vous l'ai déjà dit, il y a tout un programme d'animation sous le Grand Dôme. Donc c'est vraiment riche et varié.
3: Alors, quand on dit que c'est tout un programme, c'est bien sûr au sens concret du terme, hein, puisque là je l'ai entre les mains, le programme,
4: oui,
3: hein,
4: oui.
3: Qui comporte à peu près une quarantaine, voire presque une cinquantaine de pages,
4: oui.
3: Hein, où sont déclinées effectivement toutes les animations, tout ce qu'on peut trouver sur ce fameux marché off.
4: Exactement, vous avez aussi des stands éphémères qui s'ajoutent à ce programme d'animation, c'est-à-dire ce sont des stands sous le Grand Dôme, de structures qui sont là pour quelques jours, pour un week-end ou même pour une journée, et qui proposent des produits aussi de l'économie sociale et solidaire. Aujourd'hui, par exemple, il y a des biobrasseurs sous le Grand Dôme, des brasseurs qui mélangent du thé à la bière.
3: Ah,
4: donc,
3: c'est original.
4: C'est des saveurs très très originales, je vous conseille d'y aller.
3: Très bien, bon, en tout cas là, voilà, le rendez-vous est pris. Alors sur votre catalogue, on lit bien « Marché de Noël off pour les agités du bocal ».
4: Du local.
3: Ah pardon, ah le lapsus c'est intéressant.
4: Oui exactement, puisque tous les acteurs qui sont présents sur le off sont d'Alsace en fait. Donc c'est vraiment pour promouvoir le local à Strasbourg.
3: D'accord, et sur la première page, la page de couverture du catalogue, on y retrouve un animal...
4: Qui est un...
3: Un cerf.
4: Exactement, ce n'est pas un renne,
3: voilà.
4: C'est un cerf, très bien. Alors en fait, bon, nous on joue un petit peu sur ce symbole-là parce que voilà, on veut montrer que c'est un Noël autrement, un Noël solidaire, un Noël éthique. Et voilà, il y a Joyeux Léon, donc notre cerf, qui est le symbole maintenant depuis 4 ans. On y tient à ce cerf et les Strasbourgeois aussi y tiennent, puisqu'il y a un bar sous le Grand Dôme qui s'appelle le bar chez Léon.
3: D'accord.
4: Donc Léon, c'est à l'envers, c'est Noël. Donc
3: ben c'est ça.
4: C'est un petit jeu de mots.
3: On prend un peu Noël dans l'autre sens.
4: C'est ça, exactement, oui.
3: Intéressant. Alors, on dit effectivement que c'est tout un programme, le marché off, bien sûr, le marché Noël off, mais c'est aussi toute une organisation avec des infrastructures, on l'a bien compris. Un dôme, des containers colorés, avec toutes les lumières qui vont bien.
4: Un sapin aussi, avec des néons depuis cette année. Et aussi,
3: d'accord.
4: On a une structure en bois qui représente justement Léon le cerf, fait par Avelab.
3: D'accord.
4: Donc, qui est une structure sous le Grand Dôme qui permet de faire, grâce à une imprimante 3D, des objets de décoration, des objets de Noël que l'on fait nous-mêmes en fait.
3: D'accord, donc un marché off, mais aussi avec des nouvelles technologies qui sont mises en avant, ça c'est important. Alors, qui soutient l'initiative du marché off ?
4: La ville de Strasbourg.
3: D'accord.
4: Oui, puisque c'est à l'initiative de, comme je vous l'ai dit, Paul Meyer, adjoint au maire de Strasbourg, que ce marché est né. Donc, cette année, il est porté par la Chambre de consommation d'Alsace, en étroite collaboration, bien sûr, avec la CRES Grand Est et la ville de Strasbourg, et Colécosol aussi, qui est un acteur indispensable pour le commerce équitable.
3: D'accord. Donc, l'endroit où l'on peut retrouver le marché off, c'est place Grimmaisen, c'est ça ?
4: Oui, c'est ça, oui.
3: C'est
4: oui.
3: Ça, hein, qui est dans l'hypercentre de Strasbourg, à la Petite France ?
4: Oui, l'hypercentre, exactement.
3: Hein,
4: oui.
3: Donc, grosso modo, pour un peu qu'on se situe, c'est à 10 minutes à pied de la cathédrale de Strasbourg.
4: Oui, exactement. Hein,
3: donc,
4: 10 minutes à pied de la gare aussi.
3: Voilà.
4: Juste à côté de Grand Rue. Donc, c'est vraiment très, très proche de tous les magasins de l'hypercentre.
3: D'accord. Pas très loin de l'École nationale d'administration non plus, hein. C'est
4: oui,
3: un peu dans,
4: oui,
3: dans,
4: oui,
3: ce, dans cette direction.
4: Pas loin de l'Académie de la bière aussi.
3: D'accord, bah, très bien. Oui, donc, grosso modo, la place Grimmaisen, c'est entre la rue des Lentilles et la rue du Coq, hein, pour
4: oui.
3: Qu'on se situe plus précisément.
4: Mm-hmm.
3: Vous attendez combien de visiteurs pour...
4: Alors l'année dernière, on avait une estimation grâce au stand de Arte, donc on avait une estimation de 100 000 personnes, 100 000 visiteurs. Cette année, on en attend encore plus parce qu'il faut savoir que depuis le début, donc depuis le 23 novembre 2018, là où ça a été lancé, il y a énormément de personnes qui viennent, beaucoup plus que l'année dernière encore. Donc tous les week-ends sont très très pleins. La place est inondée de personnes, donc on est très très contents. Les exposants sont très contents aussi, on n'a que des retours positifs, donc vraiment on attend encore plus de personnes que l'année dernière.
3: Très bien, Floriane. Merci beaucoup pour toutes ces informations sur le marché off de Noël à Strasbourg. Si vous voulez effectivement vous y rendre, c'est place Grimaesen, hein, on a dit à 10 minutes de la cathédrale, 10 minutes de la gare de Strasbourg. Donc si vous voulez vraiment passer un Noël décalé pour les agités du local et non pas du bocal, donc allez voir le marché off avec plein de choses à découvrir. Merci beaucoup Floriane pour votre présentation du marché off et puis plein de visiteurs bien sûr.
4: Bah, j'espère, merci à vous.
3: Merci.
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1: Bienvenue sur Radio Crésus pour ce nouveau Flash Info Conso. Avec nous, Marilyn Wächter, responsable juridique de la Chambre de consommation d'Alsace. Bonjour.
2: Bonjour.
1: Régis Alter de Crésus Alsace. Alors, la Chambre de consommation d'Alsace et Crésus ont décidé de vous apporter aujourd'hui un éclairage sur le FICP. Le FICP, qu'est-ce que c'est ? Eh bien, le FICP, c'est le fichier des incidents de remboursement des crédits aux particuliers.
2: Que retrouve-t-on dans ce fichier ?
1: Alors, nous retrouvons dans ce fichier deux séries d'informations. D'une part, des informations sur les incidents de remboursement des crédits et ou les différentes mesures qui sont prises par la commission de surendettement. Alors, il faut savoir que ce fichier est nominatif et il recense les informations des débiteurs en situation d'impayé de crédit bancaire.
2: Qui gère ce fichier ?
1: Alors, ce fichier est exclusivement géré, tenu par la Banque de France.
2: Et à quoi sert-il ?
1: Alors c'est un fichier qui ne peut être consulté que par les établissements de crédit et les banques. C'est un fichier informatif qui révèle si la personne est en situation d'impayé. Cela alerte alors la banque qui refusera d'accorder le crédit ou le découvert bancaire demandé.
2: Comment est-on fiché au FICP ?
1: Alors le fichage intervient à l'initiative de l'établissement de crédit ou de la banque qui vous a fait crédit. Le fichage intervient après un incident de paiement constaté par cet établissement, qu'on appelle incident de paiement caractérisé. Un incident de paiement existe dans les cas suivants. En cas de non-paiement de deux mensualités consécutives de votre crédit, ou lorsqu'il y a des échéances non mensualisées, l'incident existe si votre échéance reste impayée pendant plus de 60 jours. Il y a également incident en cas de découvert bancaire non remboursé, si après mise en demeure de l'établissement bancaire, vous n'avez pas régularisé la situation sous 60 jours pour un montant au moins égal à 500 euros. Ou autre cas, en cas de défaut de remboursement, lorsque le prêteur vous met en demeure de payer l'intégralité du capital restant dû sans y donner suite, vous serez également fiché.
2: Et si je dépose un dossier de surendettement, serais-je fiché au FICP ?
1: Oui, tout à fait. Et cela dès le dépôt de votre dossier de surendettement auprès de la commission de surendettement de la Banque de France.
2: Alors comment peut-on savoir si on est fiché au FICP ?
1: Alors en principe, le prêteur vous avertit qu'il vous inscrit dans le FICP auprès de la Banque de France. Vous pouvez également demander à tout moment à la Banque de France si vous êtes dans le fichier. Pour cela, il vous suffit d'écrire une lettre simple accompagnée d'une copie de votre pièce d'identité recto verso pour obtenir cette information. Ou vous pouvez également vous rendre directement à la Banque de France. Si vous demandez cette information par courrier, la Banque de France vous répondra également par courrier.
2: Combien de temps peut durer l'inscription ?
1: Alors, il faut savoir que l'inscription est limitée dans le temps. En cas d'incident caractérisé, le fichage sera de 5 ans maximum. Si vous régularisez avant ces 5 ans, le fichage pourrait être levé. En cas de dépôt de dossier de surendettement, le fichage vaut pour la durée du plan de redressement, soit 8 ans maximum. Cependant, ce délai est réduit à 5 ans si vous respectez les conditions du plan durant les 5 premières années.
2: Je pourrais donc reprendre un crédit en cours de plan de surendettement ?
1: Oui et non. Il vous faudra d'abord demander l'avis de la Banque de France, même si vous n'êtes plus fiché au bout des 5 ans du plan. Et si vous souscrivez un nouveau crédit sans cet avis, et si vous ne parvenez plus à le payer ni ce crédit ni votre plan, eh bien vous perdrez le bénéfice de la procédure de surendettement.
2: Et si j'ai bénéficié d'une procédure de rétablissement personnel, c'est-à-dire d'un effacement de mes dettes, serais-je encore fiché ?
1: Si vous avez bénéficié d'une procédure de rétablissement personnel, le fichage sera de 5 ans à compter de la clôture de la procédure.
2: Merci pour toutes ces informations et à très bientôt pour un nouveau Flash Info Conso.
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1: Bienvenue sur Radio Crésus, nos juristes Michel Kneul et Cathy Neuboer sont ici pour vous aider à sortir de vos problèmes de surendettement. Ils répondent à vos questions au 03 88 16 19 69 dans l'émission On vous aide. Olivier Legras est à la technique et Christophe Nutoni au micro.

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1: Vous écoutez radiocrésus.fr, nous vous aidons à sortir du surendettement. Nous passons de suite à notre premier appel téléphonique au 03 88 16 19 69. Bonjour Annabelle, exposez votre cas à nos juristes Michel et Cathy. Ils sont là pour vous donner un bon coup de main.
2: Bien écoutez, bonjour.
3: Bonjour.
4: Bonjour.
2: Écoutez, je suis en situation de surendettement. La commission de la Banque de France a accepté, si je peux dire, c'est pas vraiment un moratoire, mais de me donner 2 ans pour respirer en donnant 10 euros par mois à tous mes créanciers, ce qui fait à peu près 158,83 € mensuellement, en attendant que je retrouve du travail. Et j'ai fait une formation pour être comptable. Mais j'ai un autre souci, c'est que notre maison est en... C'est une vieille maison et elle n'est pas en bon état. Et on a notre voisin qui pourrait acheter un morceau de notre terrain qui est attenant à la maison. Bon, qui n'est pas une grande surface, hein, qui est 234 mètres carrés. Et j'avoue, je ne sais pas trop comment faire puisque nous sommes... copropriétaire, mon frère et moi, mais nue propriété, et ma mère est usufruitière.
1: Michel ?
3: Bonjour Annabelle.
2: Bonjour.
3: Votre cas est intéressant. Je pense que vous êtes une personne quand même remarquable au-dessus du lot, puisque vous avez beaucoup de possibilités donc de retrouver un emploi, même si vous êtes plus de première jeunesse.
2: Et tout à fait.
3: Parce que vous avez aussi déjà un peu tâter le droit, donc vous avez certaines ressources qui vous permettent d'atteindre vos objectifs. Hein. Donc le problème est que vous avez un surendettement, et si j'ai bien compris, vous avez une parcelle de terrain donc dans le cadre de cette maison, mais qui est un peu délabrée, que vous habitez avec maman, qui a toujours l'usufruit, et vous avez la petite parcelle contiguë avec le voisin que vous pourriez céder pour un prix donc relativement peu de prix, mais suffisamment pour éventuellement valoriser la maison, qui est quand même le gage des créanciers, pour votre endettement. Et donc, vous pensiez que l'argent donc de ce voisin pourrait juste valoriser la maison, puisque la mère n'a pas le minimum d'hygiène comme la fosse septique,
2: comme le
3: sanitaire, le tout à l'égout, les choses élémentaires.
2: Voilà.
3: Donc, il faudra, à mon sens, mais je donnerai la parole à Maître Neubauer, avocate, à mon sens, bien sûr, il vaut mieux pas effectivement le faire en toute discrétion. Cet argent est scrupuleusement affecté à ces travaux qui ne doivent pas dépasser effectivement le montant que vous toucheriez, puisque là vous feriez des nouvelles dettes et ça pourrait compromettre le futur de votre plan de surendettement qui pourrait aller jusqu'à la vente de votre partie dans la copropriété avec votre frère en nue propriété, vous voyez. Donc c'est relativement complexe, mais il faut le traiter avec la plus grande sévérité pour que vous ayez, si vous touchez par exemple 25 000, que les travaux ne dépassent pas les 22 000-23 000, hein, au maximum.
2: D'accord.
3: Il y a une marge de sécurité, parce que construire, toucher à quelque chose dans un vieil immeuble, ça risque de vous amener beaucoup plus loin, donc il faut être triplement prudent et avoir toutes les garanties et les contrats signés avec entreprises sérieuses, hein, qui ne déposent pas le bilan le lendemain, etc.
2: Tout à fait,
3: donc,
2: oui.
3: C'est effectivement, officiellement vous n'auriez pas le droit, l'argent devrait rentrer dans la masse commune, mais comme votre mère en usufruit, vu son âge, représente 20%, donc il reste 80%, des 80% vous auriez, on pourrait prétendre à 40%, etc. Donc dans le partage, n'est-ce pas, de ces petits embryons de terrain qui vous sert à rien, qui n'est pas constructible, qui ne valorise pas la propriété, mais en revanche, les travaux paraissent nécessaires, pour, ne serait-ce que pour la vieille maman, etc., pour les toilettes, tout à l'égout,
2: tout à fait,
3: etc. Je donne la parole, donc, je vous remercie Annabelle, mais j'ai très bien saisi votre demande. Je donne la parole à Maître Neubauer, avocate.
4: Oui, tout à fait. Bonjour Annabelle. En fait, je ne peux qu'abonder d'un premier côté de ce que vient de dire Michel. Par contre, c'est pour les travaux que j'aurai deux ou trois petits éléments à vous donner.
2: Oui.
4: Quand vous ferez les travaux, pensez, comme disait Michel, à des entreprises sérieuses, c'est-à-dire vérifier par exemple que ce soit des entreprises qui soient agréées Calibat, vérifier que vos travaux soient faits au forfait. Parce que si vous prenez des travaux au maîtrisé, à ce moment-là, à la fin des travaux, votre entrepreneur il va remesurer pardon, le nombre d'unités, et là vous risquez d'avoir des surprises. Donc si vous signez des contrats, c'est des contrats forfaitaires au forfait, hein, et pas d'avenant.
2: D'accord, je comprends.
4: Sinon, vous allez vous retrouver avec des factures qui vont être absolument ahurissantes. Hein. Donc c'est l'élément de base dans le bâtiment. Prenez garde à ça. Deuxième chose, vérifiez que l'entreprise que vous allez prendre dispose des garanties financières nécessaires.
2: Et comment ?
4: Tout simplement, demandez-leur une copie de leur garantie de paiement s'ils sont des sous-traitants, ou alors vérifiez que l'entreprise soit vraiment une bonne entreprise qui est pignon sur rue. Hein.
2: D'accord, oui.
4: Calibat peut vous donner des éléments sur les entreprises, il faut le savoir.
2: D'accord, très bien.
4: C'est une association de certification qui est là pour certifier les entreprises, qui sont là effectivement, on ne le sait pas assez pour donner un gage de qualité aux entreprises, mais qui sont là aussi en cas de réclamation. Une réclamation chez Calibat quand une entreprise fait des travaux de mauvaise qualité est souvent plus efficace qu'une autre réclamation, il faut le savoir, parce que eux, ça risque de leur faire sauter la certification.
2: D'accord. Très bien, je vous remercie.
1: Merci de votre appel, Annabelle. À très bientôt.
2: Merci à vous tous.
3: Au revoir, Annabelle.
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1: On vous aide sur radiocrésus.fr. Vous êtes surendetté, ne paniquez pas. Nos juristes vont trouver des solutions avec vous sur notre antenne au 03 88 16 19 69. Nous avons Philippe au téléphone. Bonjour, vous êtes sur Radio Crésus dans l'émission On vous aide. Nous vous écoutons de suite.
2: Oui, bonjour. Donc oui, je suis Philippe. Je suis artisan et suite à certains petites chutes d'activité, avec ma banque, on a prévu certains découverts et certaines possibilités de survivre à cette crise. Et en fait, notre banque qui nous a suivis au départ n'a effectivement pas forcément fait ce qu'il devait, parce qu'en fait, le trois quarts du temps, quand on devait faire quelques actions, c'était jamais fait, et en fait, il y a eu des gros décalages, et ça nous a entraîné dans des situation presque impossible à remonter. Voilà. Donc, on en est aujourd'hui à une situation presque impossible à remonter. La banque nous a complètement bloqué. Donc, on a des gros problèmes actuels. Et en fait, la banque nous lâche complètement, quoi.
1: C'est sympa.
3: C'est malheureusement courant ces derniers temps.
4: Oui, bonjour Philippe.
2: Oui, bonjour.
4: Ah, oui, c'est vrai, vous êtes un homme très courageux. Et ma foi, c'est pas aussi évident qu'on croit d'être petit artisan à titre personnel ou à travers une EURL, ce qui semble être votre cas, parce que vous avez le même statut. RSI, si vous gagnez, on vous pique la moitié. Donc, vous n'êtes pas un fonctionnaire. Vous n'êtes pas un salarié. Les gens ne savent pas le bonheur qu'ils ont, vous savez. Quand ils ont ce statut-là, vous l'apprécierez aujourd'hui. Parce que vous devez vous battre pour entrer des marchés, vous devez vous battre pour vous faire payer, vous devez vous battre pour avoir un peu de confiance et d'air de votre banquier, qui en même temps demande toutes sortes de garanties, dont celle de votre épouse, qui a effectivement le bonheur d'être fonctionnaire. Donc vous êtes déjà admirable, parce que vous préservez aussi votre couple, et vous m'aviez laissé entendre que vous voulez surtout dégager votre femme de tout engagement de caution, et cela vous honore. Vous avez aussi régularisé, je crois, deux, trois petits embrouilles qui était donc inscrite à la Banque de France, afin que vous ayez de nouveau une virginité bancaire, n'est-ce pas?
2: Oui, tout à fait, oui.
4: Et donc, et je crois la banque a traîné les pattes aussi pour gommer, n'est-ce pas, vos petits péchés véniels, n'est-ce pas, de financiers, de votre petite structure, hein?
2: Oui, c'est ça, effectivement, on était, je dirais, presque obligés de signer certains papiers en m'engageant moi-même et ma femme également, qui ne fait pas partie de l'entreprise, mais qui est effectivement dans la fonction publique. Et du coup, aujourd'hui, elle est, on va dire, engagée sur une entreprise qui n'est pas la sienne, quoi.
4: Et surtout angoissée, hein?
2: Oui, tout à fait, oui.
4: On comprend tout à fait.
2: Oui.
4: Elle s'est engagée avec vous par amour en étant consciente, mais ma foi, ça remue un tel remue-ménage dans la petite entreprise. Vous êtes tellement fragile et sensible, vous n'avez aucune réserve, vous avez effectivement le potentiel technique de votre métier, une bonne approche de communication, vous avez beaucoup beaucoup d'atouts. Mais ma foi, l'étau financier est là, et vous-même, ça peut vous donner quelques angoisses, mais je sais que vous allez surmonter cela, parce que vous êtes un grand professionnel dans votre branche, même si aujourd'hui les branches comme la vôtre, car ce qu'artisan c'est aussi un peu artiste, hein, non plus la place qu'elle devrait avoir, hein, forcément, puisque aujourd'hui on prend les choses qui sont fabriquées à la chaîne, des choses qui sont jetables, auxquelles on n'affecte plus la même symbolique de valeur que celle que vous avez eu l'habitude, vous, de travailler, vous voyez. Donc, au fond, vous travaillez dans une branche où l'on s'adresse à une clientèle un peu plus haut de gamme, hein, et ma foi, ça court pas les rues. Et les petits moyens, moyenne classe aujourd'hui, surtout celles des petits commerçants et tout, s'appauvrit à grande vitesse. Donc, effectivement, dégagez votre femme et puis après nous verrons. Hein, c'est moins important quoi qu'il arrive, car vous pouvez avoir confiance en vous. Pour le bonheur de votre couple et pour votre femme, que je pense qui est mignonne, et donc il faut la garder, vous l'aimez sans doute. Donc voilà où doit allez vos efforts, n'est-ce pas? Et c'est déjà pas mal, car vous naviguez de Caribe dans Scylla, entre la banque, entre la femme, entre tout cela, et puis les impératifs aussi, donc de la petite entreprise, où il faut rentrer les marchés et les exécuter. Je passe encore la parole à Maître Neubauer, avocate, qui va donner son petit point de vue.
3: Oui, tout à fait. Dans votre affaire, c'est vrai que les gens qui sont en EURL ont tous les inconvénients de l'entreprise sans en avoir vraiment et réellement les avantages. Et notamment, comme Michel fait allusion à la RSI, c'est des gens auxquels on ne peut même plus parler puisqu'on n'a plus d'endroit où les joindre. Et ça, c'est assez catastrophique. Donc essayez effectivement de d'abord dégager votre épouse avant d'aller plus loin. Maintenant, d'un autre côté, je dirais quelque part, je vais vous rassurer, vous n'êtes ni le premier ni le dernier à avoir eu un moment un fichage. Hein, dont je connais très peu de petites entreprises qui n'ont pas eu à un moment ce genre d'accrochage. C'est des mauvais moments à passer. C'est vrai que là, la crise, pour le moment, elle a passé par là. Et je pense que votre clientèle a aussi des possibilités un peu plus réduites. Donc le premier auquel il faut vraiment s'attaquer après avoir dégagé votre épouse des cautions, c'est effectivement d'essayer de se remettre en rail avec les banques. Et faites toujours des écrits avec les banques. Faites toujours des écrits parce qu'après, quand la banque aura fait une connerie, et j'allais dire, ils s'en privent pas. Après, la question, c'est un problème de preuve. Si vous avez des écrits, même si vous leur parlez de quelque chose, si vous promettez quelque chose, vous rentrez chez vous, vous leur faites un fax, selon notre entretien de ce jour, je vous confirme ceci, cela et autre chose, ça permet à un moment ou à un autre de pouvoir au moins avoir des traces de quelque chose et une question de preuve. Et les gens n'y pensent pas assez à ça.
2: Mais oui, nous, on a commencé à le faire, peut-être un peu tard, mais on a commencé à effectivement garder des preuves et ce genre de choses.
3: Tout à fait.
2: Que ça ne se retourne pas contre nous, quoi.
3: Ce qui est clair, puisque c'est vrai que bon, quand on travaille avec une banque, c'est qu'en principe, on a confiance en la banque, hein, et on ne pense pas forcément tout de suite à se prémunir les preuves, ça c'est clair.
2: Oui, puis la banque est censée nous épauler quand même.
3: Et vous conseiller aussi.
2: Démarche, et bon, on se rend compte qu'en fait, c'est plus un côté commercial, plus qu'une association entre artisans et bancaires.
3: Une banque, c'est ni plus ni moins qu'un vendeur d'argent, hein, il ne faut pas se leurrer.
2: Oui.
3: Il y en a très peu qui soutiennent réellement actuellement les entreprises.
4: Oui, on a la banque, c'est pas le papa ou la maman, comme on pourrait le considérer a priori. Hein. C'est un partenaire, oui, mais il veut que vous soyez clean. Donc, si vous êtes clean, vous êtes un bon partenaire. Si la banque, effectivement, vous suit dans des petits moments de faiblesse pour faire la passerelle, c'est

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2: Bonjour à tous et bienvenue sur Radio Crésus pour un nouveau Flash Info Conso. Aujourd'hui, les aides et financements à la création d'une entreprise. En effet, que ce soit pour créer ou reprendre une entreprise, l'entrepreneur peut avoir besoin de fonds pour démarrer ou poursuivre l'activité. En France, un grand nombre d'aides sont proposées aux entrepreneurs désireux de se lancer dans l'entrepreneuriat.
3: Alors, si je souhaite créer mon entreprise, existe-t-il des prêts adaptés à ma situation ?
4: Alors, il existe le prêt à la création d'entreprise qui est destiné à financer la première installation, que ce soit en création ou en reprise, pour un créateur d'entreprise. Donc, ce prêt va aller de 2 000 à 7 000 euros pour une durée maximum de 5 ans, sans nécessité de garantie ou de caution personnelle. Donc, c'est pour les entreprises qui sont en cours de création ou qui sont créées ou reprises depuis moins de 3 ans. Donc, elles sont concernées donc les entreprises de tout secteur d'activité, sauf quelques exceptions, comme les entreprises agricoles ou les intermédiaires financiers. Pour les entreprises qui n'ont pas déjà bénéficié d'un financement bancaire égal ou supérieur à 2 ans, et pour les entreprises dont les besoins de financement n'excèdent pas 45 000 euros hors taxes. Donc, pour ce prêt à la création d'entreprise, le chef d'entreprise ne doit pas contrôler une autre société ni être dirigeant d'une autre entreprise. Il ne doit pas non plus faire l'objet soit d'une mesure d'interdiction bancaire ou d'être fiché au fichier des incidents de remboursement des crédits aux particuliers, le FICP, ou encore être coté défavorablement par la Banque de France. Donc, vous pouvez vous adresser aux banques ainsi qu'à des structures qui vont vous aider pour le prêt à la création d'entreprise, par exemple les chambres de commerce et d'industrie ou encore les chambres de métier et de l'artisanat.
3: Et si je suis demandeur d'emploi, quelles sont les aides auxquelles j'ai droit ?
4: Si vous touchez l'aide au retour à l'emploi, vous disposez de plusieurs aides possibles pour créer votre entreprise. Il y a tout d'abord donc l'aide aux chômeurs créateurs ou repreneurs d'entreprise, qu'on appelle l'ACRE, qui va permettre une exonération des charges sociales pour 1 an. La demande va se faire auprès du Centre de formalité des entreprises à l'aide d'un formulaire que l'on peut retrouver sur Internet, au plus tard dans les 15 jours qui suivent la déclaration d'entreprise. Il y a ensuite l'ARCE qui est l'aide à la reprise ou à la création d'entreprise. Elle correspond à 50% du montant du reliquat de vos allocations à la date de début de l'activité, qui pourra être versé si la personne a obtenu l'aide au chômeur, créateur ou repreneur d'entreprise, donc l'ACRE. L'aide sera versée en 2 fois, le premier versement au début de l'activité et le second 6 mois après. Par contre, si vous choisissez cette aide, il n'y aura plus d'allocations qui seront versées.
3: Et puis-je bénéficier d'un prêt à taux zéro pour la création de mon entreprise ?
4: Alors, il existe un dispositif qui est appelé NACRE, donc Nouvel Accompagnement pour la Création et Reprise d'Entreprise, qui est destiné aux personnes qui sont sans emploi ou qui rencontrent des difficultés pour s'insérer durablement dans l'emploi. Par exemple, ce sont des personnes au chômage ou qui bénéficient des minimums de droits sociaux. Cette aide va permettre, dans un premier temps, d'aider au montage du projet. Ensuite, viendra une aide financière par un prêt à taux zéro, qui peut aller de 1 000 à 10 000 euros pour 5 ans maximum. Et enfin, il y aura un suivi de l'entreprise qui peut aller jusqu'à 3 ans après la création de celle-ci. Il faut savoir que dans cette aide, le prêt à taux zéro doit nécessairement être couplé avec un autre prêt bancaire, dont la durée et le montant est au moins égal.
3: Alors, j'ai entendu qu'un fonds de garantie peut m'aider, mais à quoi cela correspond-il ?
4: Alors, un fonds de garantie va permettre de faciliter et de sécuriser l'accès au crédit bancaire tout en permettant à l'entrepreneur de ne pas se porter caution personnelle. Alors, l'organisme va se porter caution dans un prêt de création ou de reprise d'entreprise. En cas de défaillance de l'entrepreneur, l'organisme couvrira les échéances du remboursement du prêt, mais se retournera contre l'entrepreneur pour obtenir le remboursement.
3: Justement, est-il judicieux de me porter caution pour une société ?
4: Alors, il faut faire attention de ne pas se porter caution sans connaissance de cause. Et si vous devenez caution, vous vous engagez à régler les dettes de la société sur vos biens personnels, si celle-ci ne peut plus payer ses créanciers. Faites attention et veillez bien à ce que votre engagement soit fixé à un montant précis. Il faut aussi vérifier s'il s'agit d'une caution solidaire ou d'une caution simple. La caution solidaire va permettre de poursuivre la caution sans avoir préalablement poursuivi le débiteur, alors que la caution simple permet à la caution de n'intervenir qu'en dernier recours lorsque le débiteur n'a pas pu payer. Dans la plupart des banques, pour un prêt, il y aura l'exigence d'une caution pour accorder un crédit. Vous pouvez aussi vous rapprocher d'organismes de caution, par exemple OSEO.
3: Et existe-t-il des cas d'exonération de cotisation ?
4: L'ACRE, donc justement dont on a parlé tout à l'heure, permet d'être exonéré des charges sociales pendant un an. Il y a aussi la possibilité de s'installer dans une zone franche urbaine en embauchant un ou plusieurs salariés. Dans ce cas-là, il y aura une exonération des cotisations patronales. Par exemple, zone franche urbaine à Strasbourg, il y a le quartier de Haute-Pierre. Il y a aussi une exonération temporaire d'impôt sur les bénéfices. Donc si l'entreprise est établie en zone franche urbaine, donc il y aura 100% d'exonération sur 5 ans. Encore si l'entreprise est dans un bassin d'emploi redynamiser ou encore si l'entreprise est déclarée comme entreprise innovante.
3: Eh bien, merci pour toutes ces précisions et à bientôt pour un nouveau Flash Info Conso.
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1: Bonjour à tous et bienvenue sur Radio Crésus, première émission de l'année, au cours de laquelle vous pourrez bien sûr suivre les témoignages de personnes accompagnées par Crésus, notamment dans le cadre de la procédure de surendettement. Et pour cette émission, nous mettrons en lumière la problématique des jeux d'argent et de hasard.
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1: Avec nous, Vincent, qui est prêt à témoigner sur Radio Crésus. Bonjour Vincent.
2: Oui, bonjour à vous et merci pour le privilège que vous faites de pouvoir me recevoir sur votre antenne.
1: C'est nous qui vous remercions, hein. C'est vous qui nourrissez Radio Crésus. Donc, quelle est votre situation et quelles sont vos difficultés aujourd'hui? Est-ce que vous pouvez nous en parler?
2: Oui, bien sûr. Alors, je vais essayer de synthétiser. En fait, ma situation actuelle, je suis en fait professionnel, je suis en arrêt maladie. Ça va bientôt faire 2 ans. Pendant cette dépression-là, il m'est arrivé d'être addict aux jeux en ligne, et que ça n'en valait pas la peine, en fait. J'ai plus augmenté le trou financier que je ne pensais pouvoir le renflouer.
1: Alors, est-ce que pour vous, à un moment donné, effectivement, cette place du jeu, elle est devenue, je dirais, incontournable, et le jeu est devenu omniprésent dans votre vie? Est-ce que c'était le cas, ça?
2: Oui, c'était vraiment le cas. Ça a été vraiment difficile. En plus, on se rend pas compte qu'on est addict. On se rend vraiment pas compte, et on est... Par exemple, moi, j'ai des enfants, vous imaginez, tout ce que j'ai dépensé, j'aurais pu offrir plein de choses, des vacances, mais on voit en fait que le monde n'existe plus. On se dit non, ben c'est 50 euros, c'est 100 euros, c'est 1000 euros, ces 1000 euros deviennent comme des 50 euros, mm-hmm. Et c'est à la fin du concert qu'on paye les musiciens, mm-hmm. Et c'est à la fin que j'ai réalisé en fait que je pouvais plus continuer comme ça, en fait. J'avais fait mon appel à l'aide à mon entreprise qui est en partenariat avec vous, Crésus.
1: Oui.
2: Et aujourd'hui, c'est grâce à vous que je peux au moins avoir un bol d'air financier en ayant fait un dossier de surendettement.
1: Vous expliquiez, vous avez décidé de vous faire suivre au niveau des soins.
2: C'est ça.
1: Dans le prolongement de ces soins, un des partenaires de Crésus vous a aussi orienté vers nous pour un accompagnement budgétaire.
2: C'est ça.
1: C'est ça. Est-ce que vous pensez, vous, qu'il y avait une véritable complémentarité entre à la fois les soins que vous suiviez au niveau médical et, je dirais, ces soins budgétaires, d'une certaine manière, que prodiguait Crésus?
2: Énormément.
1: Oui.
2: Énormément, en fait, parce que sur le plan médical, ça me faisait du bien de pouvoir en parler, parce que c'est quelque chose qui est souvent mal vu auprès de la société, d'expliquer comment ou les raisons, ce que je pouvais pas dire aux gens, voilà, la raison de la séparation avec ma femme aujourd'hui est due au jeu. Il a fallu, en fait, après cet accompagnement par cet expert médical, et surtout avec Crésus, parce qu'avec Crésus, ce que j'apprécie beaucoup, c'est que vous êtes, ils sont un personnel vraiment humain. Ils vont même au-delà de ce qu'ils font de l'accompagnement budgétaire. C'est vrai que ça m'a beaucoup aidé aujourd'hui. Ils m'ont remonté le moral en plus d'être accompagné par ce médecin-là. Mm-hmm. Aujourd'hui, je peux dire que Crésus a une place VIP dans... Excusez-moi, je veux pas faire le poète, mais dans mon cœur aujourd'hui, parce que c'est ce qui me permet aujourd'hui de pouvoir croire à continuer à pouvoir vivre, en fait.
1: Parler de la trajectoire vers le jeu pathologique, hein, phase de gain, phase de perte. Et donc, il y a aussi cette phase de désespoir qui arrive à un moment donné. Et celle-ci, vous l'avez vécue?
2: Je l'ai vécue, puisque j'ai eu des pensées noires.
1: C'est-à-dire le suicide?
2: Effectivement, le suicide, en fait, parce que, mettez-vous à ma place, ça c'était avant Crésus.
1: Oui.
2: Ça, c'était avant la rencontre avec Crésus.
1: Mm-hmm.
2: Parce qu'il faudrait même dire une chose, c'est que c'est vrai que j'avais un traitement donné par ce médecin.
1: Mm-hmm.
2: Mais en fait, ces médicaments, quand vous rentrez dans cette spirale, en fait, vous n'avez plus peur de rien du tout, en fait, à vrai dire. Mmh. Vous êtes là, vous êtes comme immunisé avec... en fait, c'est comme si vous étiez comme si on mettait un animal dans une cage, et puis voilà, quoi.
1: Mmh.
2: Et pour être docile, il faut rester enfermé à l'intérieur, et puis une fois que la porte est ouverte, on se dit, voilà, je peux faire... Là, c'est la porte ouverte à beaucoup de choses. Il faut dire une chose, c'est que oui, j'avais des pensées de suicide, parce que c'est pas une vie de voir ses enfants une semaine sur deux, mm-hmm. de perdre sa vie familiale, de ne plus avoir ses amis près de soi, parce qu'on se renferme sur soi-même. Et le fait d'avoir eu Crésus, parce qu'il faudrait avoir le courage déjà de pouvoir expliquer sa vie personnelle, parce qu'il y a un dossier à faire, hein. Il faut fournir ses fiches de paye, il faut reparler de pourquoi on se retrouve dans cette situation. Donc heureusement qu'ils sont dans la confidentialité, et comme je le répète, ils sont vraiment humains. Donc tout cela m'a permis de me dire, ben, j'ai un petit jardin secret où on peut me comprendre sans me juger et m'aider, et c'est ce que vous avez fait aujourd'hui. Je peux dire que si je suis sur mes deux pieds, les matins j'arrive à pouvoir ouvrir les rideaux, parce que quand j'étais en dépression, les rideaux ils étaient fermés. J'arrive à ouvrir tous les stores qui sont chez moi, laisser la lumière entrer. Donc oui, il y a une grande lueur qui est rentrée dans ma vie en à travers le contact avec Résus. Sinon, autrement dit, aujourd'hui, je ne serais plus là pour vous dire la vérité.
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1: Vous êtes sur Radio Crésus et vous avez besoin d'une information grâce au Flash Info Conso. Vous avez toute l'information à votre disposition. Aujourd'hui, achetez sur Internet avec confiance.
2: De plus en plus d'internautes achètent aujourd'hui en ligne. Selon la Fédération e-commerce et vente à distance, 600 millions de transactions ont été conclues sur Internet en 2013, ce qui représente 33,8 millions d'acheteurs en ligne sur la même période. Dans ce contexte, il est important de connaître les différentes possibilités de sécurisation des achats en ligne. Au préalable, il est essentiel de bien définir le site vendeur. L'un des risques principaux lors d'un achat sur Internet est d'être confronté à un site peu fiable, voire malhonnête, ou qui disparaît après quelques mois d'activité. Comment repérer les sites sérieux ?
3: Alors, il n'est pas possible d'être absolument certain de la fiabilité d'un site, mais il est possible de minimiser les risques en effectuant quelques vérifications avant l'achat.
2: Alors justement, quelles sont les vérifications essentielles à effectuer ?
3: Alors tout d'abord, il faut vérifier que le site indique ses coordonnées postales et ou téléphoniques, puisque ce sont des informations obligatoires et il ne faut pas hésiter à vérifier ces informations, par exemple en téléphonant pour voir que c'est réellement attribué. Autre chose, on peut également vérifier le numéro d'immatriculation au registre du commerce et des sociétés pour voir s'il est identifiable et vérifier si la société existe réellement et si elle a ou non des problèmes financiers. Enfin, on peut aussi vérifier les conditions générales de la vente. Elles doivent être suffisamment accessibles et claires. Si jamais une de ces informations manque ou si elle est incomplète, il vaut mieux choisir un autre site.
2: Un achat en ligne suppose très souvent un paiement par carte bancaire. Faut-il craindre un risque de piratage de sa carte au moment de la vente ?
3: Alors, le piratage de la carte bancaire est malheureusement un fait avéré, c'est un des risques principaux. Ça veut dire que les coordonnées bancaires de l'acheteur sont captées au moment de l'achat par le pirate et ensuite réutilisées pour d'autres achats en ligne qui ne seront pas en fait utilisés ou effectués par le vrai titulaire de la carte.
2: Existe-t-il des moyens permettant de réduire ce risque de piratage ?
3: Oui, aujourd'hui, il y a effectivement un certain nombre de solutions pour réduire ce risque de piratage. La plus simple, en fait, va consister à vérifier que le site de vente qu'on utilise est sécurisé. Ça veut dire que dans l'adresse internet du site, vous voyez apparaître le sigle HTTPS, S de sécurisation. Ou alors vous avez également un petit logo de cadenas ou de clé en bas de l'écran. Mais ce type de sécurisation, il faut le savoir, n'est pas fiable à 100%.
2: Quel autre moyen peut-on utiliser afin d'acheter en toute confiance ?
3: Alors généralement, il est plus sécurisant d'utiliser une carte bancaire à usage unique ou alors un site de paiement en ligne.
2: Qu'est-ce qu'une carte bancaire à usage unique ?
3: Alors, c'est un type de carte qui permet d'avoir un numéro de carte bancaire internationale, Visa ou Mastercard, qui sera un numéro unique et différent pour chaque achat à effectuer. Donc, quand vous envisagez un achat sur Internet, il faut se mettre en relation avec sa banque qui va créer un numéro virtuel de carte bancaire, soit en utilisant un programme fourni par la banque ou une interface sécurisée de la banque. Et ce numéro virtuel va remplacer le numéro réel de la carte de crédit, ce numéro n'étant évidemment jamais transmis chez les commerçants. Ça va permettre de limiter en fait les risques de captage, et si jamais le numéro virtuel est capté, il ne pourra pas être réutilisé par le pirate.
2: Qu'est-ce qu'un service de paiement en ligne ?
3: Alors c'est un service de gestion des paiements, par lequel, dans un premier temps, l'acheteur va transmettre ses coordonnées bancaires uniquement au site de ces deux paiements en ligne, le plus connu d'entre eux étant PayPal. Ensuite, les opérations de paiement vont être effectuées sans que les coordonnées bancaires soient jamais transmises au vendeur, ce qui permet de limiter le risque de piratage, évidemment. Seul le site de paiement en ligne va détenir les coordonnées. Et ça permet d'avertir le vendeur que l'achat a été effectué dès que toute la transaction est terminée.
2: On parle également d'achat sécurisé par SMS. Qu'est-ce que cela signifie ?
3: Alors c'est un processus qui permet de vérifier que la carte bancaire utilisée pour l'achat est utilisée par son vrai titulaire. C'est connu sous des appellations diverses comme par exemple Verified by Visa ou Mastercard Secure Code. Et c'est un procédé qui permet de lier l'autorisation du paiement avec une authentification du titulaire de la carte au moment où on fait l'achat.
2: Comment l'achat sécurisé par SMS fonctionne-t-il ?
3: Alors, il faut d'abord activer le système. Ça se fait pour le client lors du premier achat sur un site partenaire du processus de sécurisation. Puis ensuite, une fois que le système a été activé, pour chaque achat qui suit sur des sites partenaires, on va demander au client de se soumettre à une procédure d'identification. Elle est assez variable selon la banque avec laquelle on travaille. Il pourra s'agir par exemple de l'envoi d'un code reçu par SMS ou alors de la validation d'un code d'accès à trouver sur une grille d'authentification qui est fournie par la banque.
1: Merci beaucoup pour toutes ces informations. C'était Acheter sur Internet avec confiance avec Radio Crésus.
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0: Bonjour à tous, vous êtes sur Radio Crésus et vous êtes pour une émission spéciale sur le mois de l'économie sociale et solidaire, mois de novembre. Et nous avons le plaisir effectivement d'accueillir Mathilde Jean de la CRES Alsace. Bonjour Mathilde.
1: Bonjour.
0: Et nous avons également parmi nous Marie-Lyne Wächter de la Chambre de consommation d'Alsace, responsable juridique. Bonjour Marie-Lyne.
2: Bonjour.
0: Et Amélie Haber, juriste fédérale, animatrice du réseau Crésus. Bonjour.
3: Bonjour.
0: Voilà. Alors Mathilde, est-ce que vous pouvez effectivement nous apporter quelques précisions sur ce mois de l'économie sociale et solidaire? Notamment, on sait que c'est la 7e édition consécutive qui consacre le mois de novembre, mois de l'économie sociale et solidaire. Mais parlez-nous un peu de vous. Qui êtes-vous, Mathilde Jean?
1: Alors moi, je suis chargée de mission à la Chambre régionale de l'économie sociale et solidaire. C'est la structure qui organise le mois de l'ESS sur l'Alsace. La CRES, c'est la tête de réseau des têtes de réseau, c'est-à-dire que c'est la structure qui fédère les têtes de réseau et les grands comptes de l'économie sociale et solidaire, qu'elles soient coopératives, mutualistes, associatives ou de l'économie solidaire.
0: Donc la CRES, c'est un acronyme, hein ?
1: Oui, pour Chambre régionale de l'économie sociale et solidaire, et nous, c'est la CRES Alsace.
0: Parfait. Alors, quel est le rôle de la CRES, justement, dans l'organisation du mois de l'économie sociale et solidaire en Alsace ?
1: Alors, il est multiple. D'abord sur la mobilisation des acteurs de l'économie sociale et solidaire, c'est-à-dire que à partir à peu près du mois de juin, on organise une réunion où on invite tous les acteurs qu'on connaît pour commencer à les faire réfléchir sur les manifestations qu'ils aimeraient organiser en novembre. Ensuite, la CRES enregistre toutes les inscriptions de tous les acteurs et construit le programme commun. Et enfin, on construit tous les outils qui sont à disposition des acteurs, c'est-à-dire aussi bien des outils qu'ils peuvent utiliser tous les jours en ligne, c'est-à-dire le site de la CRES, la page Facebook, le site national du mois de l'économie sociale et solidaire, mais aussi des outils qu'ils peuvent télécharger sur notre site, la signature mail typiquement pour faire la promotion du mois de l'ESS, et puis ensuite des outils qui sont imprimés à venir récupérer chez nous, la charte de l'économie sociale et solidaire en Alsace, le programme du mois en version papier ou l'affiche.
0: D'accord. Donc si on comprend bien, ce mois de novembre, il se prépare bien à l'avance.
1: Oui, ouais. Alors, c'est un travail, très long travail. C'est un travail sur plusieurs mois en tout cas. D'abord de mobilisation, d'enregistrement des inscriptions, de construction du programme, de production des outils. Et le mois de l'économie sociale et solidaire, c'est vraiment le mois où les acteurs, utilisent les mêmes couleurs, se mettent sous un programme commun. Et c'est vraiment le rendez-vous de l'année où les acteurs sont invités à se revendiquer en tant qu'acteur de l'économie sociale et solidaire, et pas seulement en tant qu'association de quartier, mutuelle de santé ou banque coopérative.
0: Alors comme je le disais, on est à la 7e édition consécutive pour 2014. Comment est-ce qu'on s'inscrit finalement pour participer à ce mois, pour animer ce mois ?
1: Comment on s'inscrit dans le programme ?
0: Dans le programme, exactement.
1: Alors, l'étape qu'on partage avec les autres CRES du territoire français, c'est l'inscription en ligne sur le site national, donc lemois-ess.org. Là, vous vous créez un compte organisateur, vous enregistrez votre manifestation, vous faites soumettre à la relecture par ma CRES, et moi, je reçois toutes les inscriptions. Je fais une relecture qu'elle soit basique pour les fautes d'orthographe ou est-ce que vous êtes trompé dans la date, est-ce que vous n'êtes pas clair sur le descriptif, et on valide votre manifestation.
0: D'accord, donc pour chaque région, ça...
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0: Bienvenue sur Radio Crésus pour ce Flash Info Conso avec Marie-Lyne Wächter de la Chambre de consommation d'Alsace. Bonjour Marie-Lyne.
2: Bonjour.
0: Et Régis Alter à l'antenne de Crésus. Aujourd'hui, la thématique est l'assurance automobile. Que faire si l'on refuse d'assurer votre véhicule ? L'assurance responsabilité civile automobile est obligatoire en France. Il est illégal de faire circuler une voiture, une moto ou un scooter sans cette assurance. Paradoxalement, les sociétés d'assurance sont libres d'assurer qui elles souhaitent. Il est donc parfaitement possible pour un assureur de refuser d'assurer un automobiliste. Dans un tel cas, il existe une procédure précise qui permet de respecter l'obligation légale d'assurance.

0: Marilyn, à qui s'adresser si l'on est confronté à un refus d'assurance?
1: Lorsqu'un automobiliste va être confronté à un refus d'assurance, il va falloir s'adresser à une autorité administrative indépendante qu'on appelle le Bureau central de tarification.
0: Alors, quel est le rôle du Bureau central de tarification?
1: En fait, il a pour rôle de fixer le montant de la prime d'assurance contre laquelle une entreprise d'assurance va avoir l'obligation d'assurer une personne qui souhaite circuler avec un véhicule. Donc ça veut dire que le Bureau central de tarification peut imposer à un assureur de garantir un automobiliste contre une prime qui bien souvent va être majorée. Donc ça veut dire aussi qu'il est compétent que pour des assurances obligatoires. Donc la responsabilité civile uniquement en France, qui est la seule obligatoire pour les véhicules, le Bureau central ne pourra pas être contacté pour les assurances facultatives, comme par exemple les protections juridiques, les garanties dommages corporels du conducteur ou les dommages au véhicule comme le vol ou le bris de glace.
0: Alors, dans quel cas une personne peut-elle saisir le Bureau central de tarification?
1: Alors, il y aura plusieurs cas de figure qui pourraient être envisagés, mais ils seront toujours liés en fait au refus d'assurance préalable par une société d'assurance. On peut donner quelques exemples, effectivement. Lorsqu'une assurance va refuser de garantir une personne parce qu'elle estime qu'elle ne correspond pas à sa clientèle, par exemple parce que le malus est trop important, aussi on va pouvoir contacter ce bureau central quand on va avoir eu un problème de résiliation de son précédent contrat d'assurance parce qu'on avait trop de sinistres ou parce qu'on a coûté trop cher à son assurance. Ça peut être aussi un motif de saisine lorsque le contrat d'assurance a été annulé par l'assurance pour ce qu'on appelle une fausse déclaration ou une omission. On n'a pas transmis toutes les informations nécessaires. On pourra aussi contacter le Bureau central de tarification quand une assurance ne répond pas à une demande d'inscription dans un délai maximum de 15 jours.
0: Alors, dans ces cas, comment saisir le Bureau central de tarification ?
1: Il s'agit d'une procédure qui est absolument formaliste. Et avant de pouvoir envoyer concrètement son dossier, il va falloir passer plusieurs étapes. Des étapes au cours desquelles on va réunir plusieurs documents. Vous avez notamment l'obligation d'obtenir ce qu'on appelle le relevé d'information. Donc c'est un document qui va récapituler tous les sinistres d'un automobiliste pendant les 5 dernières années d'assurance. C'est un document obligatoire pour le bureau central qui va lui permettre d'évaluer la situation. Autre document absolument nécessaire, c'est ce qu'on appelle la formule de souscription. C'est en fait un questionnaire qui va devoir être rempli par le candidat à l'assurance, si on veut, qui va réunir l'ensemble des informations, les coordonnées, le véhicule à assurer, le nombre de sinistres antérieurs. Alors, il est important de remplir ce document avec honnêteté, parce qu'il faut savoir que le contrat d'assurance peut être annulé si la personne qui veut s'assurer a fait de fausses déclarations volontairement ou même involontairement d'ailleurs. Et ce qu'il faut retenir également avant de pouvoir envoyer son dossier au bureau central, c'est qu'il va falloir avoir obtenu de la part d'un assureur soit un courrier dans lequel il refuse explicitement d'assurer, ou alors il va falloir pouvoir établir qu'on a fait une demande d'assurance mais que l'assureur n'a pas répondu dans un délai de 15 jours.
0: Très bien. Alors que se passe-t-il une fois ces étapes préalables franchies ?
1: Alors une fois qu'on a la preuve que l'assureur n'a pas voulu assurer cette personne, la personne qui a cette preuve a 15 jours maximum pour envoyer tout son dossier au bureau central de tarification, obligatoirement par lettre recommandée avec avis de réception. Et là aussi, il va encore falloir joindre des documents à l'envoi.
0: Alors justement, quels sont les documents nécessaires à adresser au bureau central de tarification ?
1: En plus de ceux qu'on a déjà évoqués, la formule de souscription, le relevé d'information, le courrier de refus, il y a encore 4 autres documents qui devront obligatoirement être fournis au bureau central. Donc vous avez un devis qui doit être donné par l'assureur auprès duquel on souhaite s'inscrire, une copie de la carte grise, une copie du permis de conduire, Et si on a déjà malheureusement été condamné pour conduite en état d'alcoolisme, il va falloir mettre une copie du jugement dans son courrier au bureau central.
0: Alors, sur la durée de prise de décision, justement, à quel moment le bureau central de tarification rendra-t-il sa décision ?
1: Alors, il va falloir être un peu patient. La procédure devant le bureau central va durer environ 2 mois. Et une fois que le bureau central a pris sa décision, il doit en faire part à l'assuré potentiel dans un délai maximum de 10 jours. Alors, il faut savoir que les décisions qui vont être rendues par le bureau central vont s'imposer à l'assureur qui aura été choisi. L'assureur n'ayant pas tellement la possibilité de refuser ce que va lui imposer à ce moment-là le bureau central, l'assureur pouvant être sanctionné s'il refuse, ça peut aller jusqu'à un retrait d'agrément pour l'assurance, donc c'est quand même une sanction assez lourde. Donc c'est assez contraignant aussi pour l'assureur, cette procédure. Lorsque l'assuré a eu la décision du bureau central, il peut effectivement s'adresser directement à l'assureur choisi, qui devra établir un contrat conformément à la prime proposée par le bureau de tarification. Et le contrat entre en vigueur pour une durée minimale d'un an.
0: Alors pour conclure, Marine, quel conseil donner à nos auditeurs ?
1: Alors je pense que la chose la plus importante à retenir en matière d'assurance automobile, effectivement, c'est que même si ça met un peu de temps entre le moment où on sollicite un assureur et où on peut être concrètement assuré, il faut surtout éviter de rouler avec un véhicule qui n'est pas assuré. Parce que rouler sans assurance va impliquer des sanctions très lourdes en droit français, notamment une amende de 3 750 euros, le fait de pouvoir voir son permis de conduire annulé ou suspendu, et il y a pas mal d'autres sanctions complémentaires qui peuvent aussi être envisagées, donc ça c'est quelque chose qu'il faut absolument éviter, d'autant plus qu'on peut aussi être responsable et devoir indemniser la victime si malheureusement on renverse quelqu'un.
0: Merci beaucoup Marine Wächter, vous êtes sur Radio Crésus pour ce Flash Info Conso. À bientôt, merci.
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2: Bonjour à tous et bienvenue pour ce nouveau Flash Info Conso de Radio Crésus. Avec nous, Marilyn Wächter de la Chambre de Consommation d'Alsace et à l'antenne, Régis Alter de Crésus Alsace. La thématique est l'assurance de l'emprunteur en cas de crédit à la consommation. C'est vrai que bien souvent, lorsque l'on souscrit un contrat de prêt à la consommation, il est proposé de prendre en plus une assurance emprunteur dont la durée est généralement égale à la durée du prêt. Alors bien sûr, cela engendre un coût supplémentaire, mais permet d'éviter des situations de difficulté financière en cas d'accident de la vie.
3: Pourquoi assurer son crédit à la consommation ?
2: Alors le principe est simple, vous vous assurez contre certains risques qui peuvent remettre en cause votre capacité de remboursement. Par exemple, il est courant de s'assurer contre le risque de décès. Cela veut dire que si vous décédez, c'est l'assurance qui prendra en charge tout ou partie du remboursement du crédit et non votre conjoint ou vos enfants qui n'auront plus à les payer.
3: Si j'ai souscrit un crédit à la consommation, est-ce que je suis obligé de prendre l'assurance proposée ?
2: Non, car l'assurance d'un prêt à la consommation n'est jamais obligatoire. Si vous souhaitez prendre une assurance emprunteur, vous avez le choix de l'établissement qui l'assure. Autrement dit, vous n'êtes pas obligé d'opter pour l'assurance proposée par le prêteur. Il faut également savoir que la personne ayant ou ayant eu des problèmes de santé graves peut bénéficier de la convention AERAS, s'assurer et emprunter avec un risque aggravé de santé.
3: Pouvez-vous me rappeler quels sont justement les risques couverts par l'assurance emprunteur ?
2: Alors vous avez la possibilité de choisir les risques à garantir. Et généralement, les risques qui sont garantis sont le décès de l'emprunteur, la maladie et l'invalidité ou la perte d'emploi. Il faudra bien vérifier dans votre contrat aussi les exclusions de garantie, c'est-à-dire les risques pour lesquels l'assurance n'interviendra pas.
3: Et en cas de réalisation du risque, pendant combien de temps l'assurance va-t-elle payer le crédit à ma place ?
2: Alors cela dépend vraiment du contrat d'assurance. Lisez bien votre contrat, car la prise en charge par l'assurance peut être limitée dans le temps. Par exemple, sur 12 mois, voire 18 mois. Et à l'issue de ces 18 mois, si le crédit n'est pas soldé, vous devrez reprendre le paiement des mensualités.
3: Je viens de souscrire un crédit renouvelable. Le commercial m'a dit que si je prends une assurance, cela ne me coûterait pas plus cher. Dois-je le croire ?
2: Non, et je crois qu'il faut faire preuve de bon sens. L'assurance n'est pas gratuite et vous coûtera toujours. Et si la prime d'assurance que vous payez est incluse dans la mensualité du crédit à payer, je dirais, cela va allonger votre durée de remboursement du crédit et votre assurance vous coûtera d'autant plus cher.
3: J'ai maintenant 4 crédits à la consommation et une assurance pour chacun d'eux. Comment payer moins d'assurance ?
2: Alors dans votre cas, il est recommandé de souscrire une assurance unique qui garantit l'ensemble de vos crédits. Cela peut réduire de plus de 60% votre facture, mais il faut bien sûr ne pas oublier de résilier les contrats d'assurance initiaux.
3: Je sais qu'en cas de dossier de surendettement, je dois suspendre le paiement des mensualités de mes crédits le temps qu'une réponse soit trouvée par la commission. Dois-je aussi suspendre le paiement de mon assurance associée au crédit ?
2: Alors il est vrai qu'à partir du moment où votre dossier Banque de France est recevable, vous devez effectivement suspendre le paiement des crédits. Par contre, il n'est pas recommandé de suspendre le paiement des primes d'assurance liées à ces crédits, car vous risquez de perdre la garantie pour laquelle vous avez certainement déjà payé depuis plusieurs mois.
3: Merci pour toutes ces informations utiles et à bientôt pour un nouveau Flash Info Conso sur Radio Crésus.
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1: Bienvenue sur Radio Crésus pour ce nouveau Flash Info Conso. Pour vous informer, Marilyn Wächter, responsable juridique de la Chambre de consommation d'Alsace. Bonjour.
2: Bonjour.
1: Et Régis Alter de Crésus Alsace. La thématique d'aujourd'hui, l'assurance emprunteur, à quoi faut-il être attentif ?
2: Alors c'est vrai que lors de l'achat à crédit d'un électroménager, d'une voiture ou d'un bien immobilier, la banque va souvent proposer de souscrire une assurance pour la durée du prêt. Avant d'envisager la souscription d'une telle assurance, il vaut mieux s'informer et connaître les principaux points de réglementation en la matière.
1: Alors Marilyn, à quoi sert cette assurance emprunteur ?
2: Alors ce type d'assurance est destiné à garantir l'assuré en cas de survenance de certains risques pendant la durée du prêt. Alors, ce serait très souvent en cas de décès, d'invalidité ou d'incapacité de travail de l'assuré, l'assureur prendra en charge en principe les remboursements restant dus à l'organisme de crédit au moment où le sinistre intervient.
1: Et cette assurance emprunteur est-elle obligatoire lors de la souscription d'un prêt ?
2: En théorie, l'assurance emprunteur n'est jamais obligatoire puisque aucune loi ne l'impose. Mais en pratique, toutes les banques et les organismes prêteurs vont exiger la souscription de cette assurance pour sécuriser l'emprunt. Elle est donc en pratique incontournable parce qu'aucun professionnel n'acceptera de vous prêter de l'argent si vous n'êtes pas assuré, au moins au titre du risque d'essai.
1: Et est-il possible de choisir son assureur ou faut-il obligatoirement opter pour celui que propose la banque ?
2: Alors, la loi laisse en principe la possibilité à chaque emprunteur de demander la souscription d'un contrat d'assurance auprès de n'importe quel assureur sans que la banque puisse lui imposer un assureur en particulier. Chaque contrat de crédit doit par ailleurs rappeler que l'emprunteur peut souscrire une assurance équivalente à celle que propose la banque auprès de l'assureur de son choix. La banque ne pourra pas refuser un autre assureur, d'autant plus que si on peut présenter un contrat d'assurance qui a un niveau de protection équivalent à celui que proposait la banque. Alors en pratique, il est bien sûr conseillé de demander un devis auprès de plusieurs assureurs une fois que l'on sait quel type de prêt on souhaite souscrire, pour quel montant et pour quelle durée. Cela permet ensuite de pouvoir comparer plus sereinement avec la proposition que fera la banque.
1: Et quels sont les risques généralement couverts par une assurance emprunteur ?
2: Alors l'assurance emprunteur va garantir le décès du ou des assurés, la perte totale et irréversible d'autonomie, l'incapacité de travail et l'invalidité, ainsi que la perte d'emploi.
1: Existe-t-il des limitations à ces garanties ? L'assureur peut-il refuser d'intervenir face à certains événements ?
2: Alors malheureusement, oui, tous les contrats d'assurance vont comporter ce qu'on appelle des clauses d'exclusion, c'est-à-dire une série d'événements qui ne seront jamais pris en charge par l'assureur. Alors ces clauses sont parfaitement légales et il est indispensable d'en prendre connaissance avant même la signature du contrat d'assurance. Donc pour cela, il suffit de se référer aux conditions générales d'assurance, même si c'est vrai qu'il s'agit souvent d'une lecture longue et fastidieuse, elle est indispensable pour savoir véritablement à quoi s'est engagé l'assureur.
1: Et quelles sont les exclusions les plus courantes ?
2: Alors, on trouve la précision dans les conditions générales du contrat d'assurance. Il y en a souvent deux types. Des exclusions générales qui vont s'appliquer à la totalité des garanties dans le contrat. Ce sera par exemple le cas pour un événement que l'assuré aura causé intentionnellement. Mais il y aura également des clauses d'exclusion pour chaque type de garantie. Alors, si on doit citer un exemple, on peut par exemple dire qu'en matière de garantie d'essai, tout ce qui est lié à l'alcoolisme et à ses conséquences sera exclu, de même que le décès suite à la pratique d'un sport à risque. Ou alors pour la garantie perte d'emploi, on peut citer l'exemple du licenciement pour faute ou de la démission qui ne seront généralement pas garantis.
1: Et en dehors de ces cas d'exclusion, peut-on être certain que le remboursement des mensualités de prêt sera pris en charge par l'assureur à 100% en cas de sinistre ?
2: Alors la prise en charge que va effectuer l'assureur va dépendre à la fois des quotités assurées et de la définition des garanties. Alors en ce qui concerne les quotités assurées, l'intervention de l'assureur dépendra de la répartition que l'emprunteur et donc l'assuré choisit au départ au moment où il souscrit son contrat d'assurance. Par exemple, si vous êtes assuré à 100% pour vous-même ou pour chaque co-emprunteur, à ce moment-là, il y aura une prise en charge totale de la part de l'assurance. Par contre, si la répartition se fait par exemple à 50% pour chaque co-emprunteur, à ce moment-là, il n'y aura qu'une prise en charge partielle de la part de l'assurance. En ce qui concerne la définition des garanties, l'intervention de l'assureur ne se fera que si la situation de l'assuré correspond trait pour trait à la définition de la garantie que va donner l'assureur. Par exemple, pour la perte totale et irréversible de l'autonomie, l'assurance va exiger que la personne qui souhaite se faire indemniser soit dans l'impossibilité d'exercer une activité professionnelle quelconque et ce pour le reste de sa vie, et de plus, son état doit nécessiter l'intervention au quotidien d'une tierce personne pour tous les actes de la vie quotidienne. Si un seul des éléments de la définition venait à manquer, à ce moment-là, il n'y aura pas d'indemnisation de la part de l'assureur.
1: Et l'assureur peut-il ou l'assurance peut-elle refuser d'assurer une personne dans le cadre de la souscription d'un prêt ?
2: Alors, rappelons-le, l'assurance emprunteur n'est pas une assurance obligatoire, ce qui a notamment pour conséquence le fait que l'assureur pourra refuser d'accorder l'assurance à un assuré, notamment s'il estime que le dossier de la personne présente un risque trop gros, par exemple à cause de soucis de santé aggravés. Donc, face à un refus d'assurance en matière de crédit immobilier, la banque va avoir l'obligation d'annuler le prêt sans frais et sans pénalité, à condition que la demande d'annulation intervienne dans un délai d'un mois à partir du moment où l'assureur notifie son refus. Par contre, en matière de crédit à la consommation, il n'y a pas cette même obligation de remboursement sans frais et pénalité qui soit prévue par la loi. Donc ça se fera plutôt sous forme de négociation avec l'assureur.
1: Eh bien, merci Marilyn Wächter pour toutes ces informations. À bientôt sur Radio Crésus pour un prochain Flash Info Conso.
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1: Vous êtes avec Radio Crésus, avec un flash info conso présenté par Régis Alter à l'antenne et Marilyn Wechter de la Chambre de consommation d'Alsace. Nous arrivons avec un sujet sur les huissiers de justice. L'huissier de justice exerce une profession souvent source de crainte et d'appréhension. Cette peur et cette impopularité sont principalement dues à une méconnaissance de cette profession, de ses règles et de ses limites. Il est donc essentiel de disposer des informations principales concernant les droits et obligations de la profession d'huissier. Marilyn, qu'est-ce qu'un huissier de justice ?
2: Alors, l'huissier est un officier public et ministériel. Alors, ça signifie qu'il est titulaire d'une fonction qui lui est attribuée par l'État et qu'il est nommé par décision d'un ministre. Dans le cas présent, il s'agit du ministre de la Justice. Alors, l'huissier exerce une profession libérale et il doit obligatoirement avoir la nationalité française, ne jamais avoir été condamné pénalement ou disciplinairement, et évidemment, il ne doit pas avoir déposé de dossier de faillite personnelle.
1: Alors, pouvez-vous nous expliquer quelles sont les missions d'un huissier de justice ?
2: Le champ d'action d'un huissier de justice est assez vaste, mais on peut le diviser principalement en deux types de missions. D'une part, l'huissier peut agir en dehors de la prise de toute décision de justice. Dans ce cas, sa mission sera surtout une mission de conseil et de constatation. Mais d'un autre côté, il peut aussi agir suite à la prise d'une décision de justice. Dans ce cas, il est plutôt l'auxiliaire des tribunaux.
1: Alors, quel est le rôle d'un huissier de justice dans un cadre extrajudiciaire ?
2: Lorsque l'huissier agit sans pouvoir se prévaloir d'une décision de justice, son rôle est multiple et il ne sera pas uniquement centré sur le recouvrement de sommes d'argent. Donc, dans un contexte extrajudiciaire, l'huissier va pouvoir apposer des scellés ou effectuer un inventaire suite au décès d'une personne, mais il pourra aussi accomplir des actes d'information pour lesquels l'envoi d'un simple courrier recommandé avec accusé de réception n'aurait pas été suffisant. Ce sera le cas notamment pour notifier un licenciement ou pour le recouvrement de loyers impayés. Mais dans ce même cadre extrajudiciaire, l'huissier va aussi établir des constats d'après ce qu'il observe, donc soit en se rendant dans un lieu précis, ou alors en effectuant des captures d'écran sur un ordinateur ou sur un téléphone mobile. L'huissier peut aussi faire des constats dans le cadre d'un état des lieux pour un contrat de bail. Et enfin, toujours dans ce cadre hors décision de justice, l'huissier peut délivrer des sommations de payer à un débiteur. Dans ce cas, il ne pourra pas pénétrer chez ce débiteur sans son accord ou effectuer des saisies.
1: Et quel est le rôle d'un huissier de justice dans un cadre judiciaire ?
2: Alors, dans un tel contexte, l'huissier d'abord dispose d'une décision de justice et il est chargé de la faire exécuter. Dans ce cas, il doit procéder aux saisies et éventuellement aux expulsions nécessaires à la réalisation de la décision du tribunal. Donc, si jamais la personne qui a été condamnée en justice se montre réticente, dans ce cas-là, l'huissier va demander le concours des administrations pour obtenir des renseignements complémentaires sur le domicile, sur l'employeur du débiteur, sur son compte bancaire, etc. Et il peut aussi, dans ce cadre, demander l'appui des forces de l'ordre, donc la police ou la gendarmerie.
1: Un créancier peut-il faire appel à n'importe quel huissier de justice sur le territoire français ?
2: Non, en fait, la fonction de justice implique le respect de règles de compétences territoriales. Donc il ne peut pas agir valablement s'il n'intervient pas sur une commune qui dépend du tribunal de grande instance compétent pour la ville où l'huissier a domicilié son étude. Donc toute action qui est effectuée en dehors de sa compétence territoriale sera une action sans effet.
1: Et dites-moi, quand est-ce qu'un huissier peut-il saisir le mobilier d'un débiteur ?
2: Alors, une saisie de mobilier va intervenir lorsque l'huissier possède une décision de justice qui condamne un débiteur au paiement d'une somme et que les revenus de la personne ne sont pas suffisants pour procéder au paiement. La saisie doit permettre de procéder au remboursement intégral de la dette. Donc dans ce cadre, dans un premier temps, l'huissier va se rendre chez le débiteur pour dresser un inventaire du mobilier. Il remet un acte de saisie au débiteur, mais aucun meuble ne pourra être déplacé jusqu'à la vente effective. Et puis, dans un second temps, l'huissier fera procéder à la vente aux enchères du mobilier qui aura été saisi.
1: Pouvez-vous nous préciser quel mobilier peut être saisi ?
2: En principe, tous les biens qui sont considérés comme meubles corporels sont saisissables. Alors, par exemple, un ordinateur, une télévision, une console de jeu sont des meubles corporels. Il existe cependant un certain nombre d'exceptions. Donc des meubles qui, bien qu'ils soient corporels, ne pourront jamais être saisis par un huissier. Alors, ce sera le cas des vêtements, du linge de maison, ainsi que tous les meubles de rangement. Mais c'est également le cas de la literie, des tables et des chaises pour la prise des repas en commun. Ce ne seront pas non plus saisissables tout ce qui est alimentation et les objets de ménage nécessaires pour la conservation, la préparation et la consommation des aliments en question. C'est également le cas pour les produits nécessaires aux soins corporels et à l'entretien de la maison. Ne seront pas non plus saisissables les appareils de chauffage ainsi que les machines à laver. Les livres et objets nécessaires à la poursuite des études ou à la formation professionnelle, ainsi que tout ce qui est objet d'enfant. L'huissier ne peut pas non plus saisir les instruments de travail nécessaires à l'exercice personnel de l'activité professionnelle du débiteur. Il ne peut pas non plus saisir les souvenirs à caractère personnel et familial. Il ne peut pas non plus saisir les animaux d'appartement ou de garde, ainsi que les animaux d'élevage et toute la nourriture nécessaire à cet élevage. Et enfin, il ne pourra pas saisir le poste de téléphone qui permet d'avoir un accès minimum à la téléphonie fixe ou mobile.
1: Voilà, donc nous constatons qu'effectivement la liste est assez longue, oui. Même s'il peut y avoir des exceptions après à cette non-saisie. Hein.
2: Tout à fait.
1: Alors comment un débiteur peut-il contester les actes d'un huissier ?
2: Une personne qui souhaite se plaindre du comportement d'un huissier de justice devra tout d'abord saisir la chambre départementale des huissiers de justice. Cette chambre départementale peut être saisie pour des motifs assez variés, donc par exemple l'absence de réponse aux correspondances qui sont envoyées par le débiteur, les refus répétés de rendez-vous par l'huissier, l'absence de compte-rendu, une difficulté pour établir les comptes. Elle peut aussi être saisie pour une réclamation concernant la taxation des frais ou encore l'absence totale d'explication par rapport à la procédure que l'huissier met en place. Et si le débiteur s'estime en plus victime d'une infraction, comme un abus de confiance, un faux en écriture, etc., il pourra également déposer une plainte ou saisir directement le tribunal compétent.
1: Merci beaucoup Marilyn pour toutes ces informations. Ce flash info conso de Crésus sur les huissiers de justice se termine. À très bientôt. Merci.
2: Merci, au revoir.
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1: Dans le cadre de votre condamnation, vous avez l'obligation de payer 9000 euros de partie civile. Donc on va voir ensemble comment on peut mettre en place ce paiement rapidement, parce que c'est une façon aussi pour vous de reconnaître le préjudice que vous avez causé à la victime.
2: Face à la personne détenue qu'elle accompagne, Perrine, conseillère pénitentiaire d'insertion et de probation, illustre ses deux principales missions. Le respect des obligations imposées par la justice, ici le paiement d'une indemnité, et la préparation à la sortie de prison, notamment la prévention de la récidive.
1: Je me considère comme un maillon de la chaîne pénale qui permet de travailler avec des détenus ou des personnes condamnées à des peines alternatives sur le sens de leur peine, dans un souci permanent de la prévention de la récidive. Pour cela, on est en lien aussi bien avec les magistrats, les partenaires sociaux, les familles. L'objectif final étant d'assurer à la personne la meilleure réinsertion possible.
2: C'est un métier qui mobilise de multiples compétences juridiques et de relations humaines. Chaque cas est différent.
1: Il faut savoir s'adapter. Chaque situation est unique. Il faut savoir travailler en pluridisciplinarité et en équipe. Pas tout à fait la même chose. Il faut avoir l'esprit de synthèse et un sens de l'écoute important. Ce qui me plaît dans ma profession, c'est qu'il n'y a pas de routine, ce qui me permet une remise en question professionnelle très motivante. Et surtout, j'ai l'impression, en accompagnant la personne, d'être utile à la société.
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1: Lorsqu'un mineur commet un acte de délinquance et sur décision d'un magistrat, les professionnels de la protection judiciaire de la jeunesse éclairent la décision du juge par une investigation et s'engagent dans sa prise en charge éducative. Lorsque le mineur reste dans son milieu familial ou s'il est incarcéré, ses activités de la journée sont suivies par un éducateur dit de milieu ouvert. Lorsque le mineur est placé dans un établissement éducatif ou un centre éducatif fermé, l'adolescent est pris en charge 24 heures sur 24 par des éducateurs. Olivier décrit ici ce qu'est la vie d'un éducateur en hébergement.
2: Le quotidien, c'est lever 10 ou 12 adolescents le matin avec leurs difficultés, les mettre en chemin, on va dire, vers la mise en route d'activités. On doit montrer non seulement qu'eux, ils doivent avancer et puis ils doivent être dans la règle, mais il faut que nous aussi, on soit dans la règle et qu'on puisse leur montrer que la vie, elle peut se passer comme ça, dans le respect de la loi, puisque leur difficulté première, c'est le respect de la loi.
1: Un travail collectif est réalisé auprès de chaque mineur. L'objectif est de lui faire prendre le chemin de la réinsertion afin d'éviter la récidive.
2: Une sortie d'hébergement réussie, c'est d'abord un placement qui va à terme. C'est tout un travail de lien, on va dire, non seulement avec le magistrat, mais aussi avec l'éducateur de milieu ouvert, éventuellement avec l'éducateur d'insertion. Le placement réussi, c'est aller à terme de son placement et avancer, que ce soit au niveau famille, scolarité, puis au niveau judiciaire, avoir

0: saisit aussi le pourquoi d'un placement en centre fermé et la non-récidive.
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Tu as de la chance. Parce que c'est le roi Salomon. C'est le roi Salomon lui-même qui m'a dit que je dois garder cet enfant et le considérer comme mon propre fils. Parce qu'un enfant, qu'il vienne du ciel ou de l'enfer, qu'il soit noir ou blanc ou jaune ou même rouge, un enfant, c'est toujours un enfant. Et je te dis que tu as de la chance, hein. Mais attention, ne viens plus me mentir, hein. La prochaine fois, si tu me fais un enfant vert ici, viens me dire qu'il est vert. Ne viens pas me mentir qu'il est noir. Ah, allez, on va rigoler ensemble, hein.

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1: Bonjour et bienvenue sur Radio Crésus pour ce nouveau Flash Info Conso avec Marilyn Wächter, responsable juridique à la Chambre de Consommation d'Alsace. Bonjour Marilyn.
2: Bonjour.
1: Et Régis Alter de Crésus Alsace. Alors aujourd'hui, le thème est les transports ferroviaires, le droit des voyageurs en cas de dommage. Lors d'un transport en train, plusieurs types de dommages peuvent vous arriver. Et selon les circonstances, ces dommages peuvent être matériels lorsqu'ils concernent les bagages ou corporels lorsqu'ils concernent les personnes. Les passagers pourront faire valoir leurs droits dès qu'ils subissent un dommage, à condition que celui-ci puisse être démontré. Que se passe-t-il, Marilyn, si les bagages subissent un dommage ?
2: Alors, ils peuvent subir un dommage comme la perte, le vol ou la détérioration. Et selon les circonstances, la SNCF va engager sa responsabilité. Mais cette responsabilité va être différente selon que les bagages, au départ, auront été enregistrés ou non.
1: Alors, quels sont les droits des passagers lorsque les bagages ont été enregistrés ?
2: Alors, lorsqu'il y a enregistrement des bagages, il existe des plafonds, donc des montants maximum prévus par les conditions générales de vente de la SNCF. Donc, ce sera une indemnité en argent qui actuellement est plafonnée à 914,70 € pour les bagages dits ordinaires, donc valises, sacs, etc. Et un plafond de 396,40 € pour les bagages plus volumineux comme les vélos ou ce type de matériel. Alors, il faut bien voir que ce sont des montants maximum et si l'on transporte des objets qui ont une valeur supérieure, il ne pourra pas y avoir de majoration.
1: Très bien. Et quels sont les droits des passagers lorsque les bagages n'ont pas été enregistrés ?
2: Alors là, la situation est plus critique pour le passager puisque, selon la Cour de cassation, la SNCF ne sera pas responsable des bagages non enregistrés, hein. Même quand on impose aux voyageurs de déposer les bagages dans un emplacement qui peut parfois être éloigné de la place assise. Donc lorsque les bagages n'ont pas été enregistrés, on ne pourra pas contraindre la SNCF à indemniser en cas de perte, de vol ou de détérioration.
1: D'accord. Alors nous avons évoqué effectivement les dommages corporels. Que se passe-t-il si l'on est blessé pendant le transport ?
2: Alors pendant un transport en train, s'il y a des blessures, elles peuvent avoir généralement deux origines différentes. Soit elles pourront faire suite à une agression, malheureusement, dans le train ou en gare, ou alors elles peuvent être dues à un accident du train. Les droits des passagers ne sont pas les mêmes selon qu'on se trouve dans l'une ou l'autre des situations.
1: Alors justement, en cas d'agression, quels sont les droits des passagers ?
2: Alors, les droits du passager va dépendre de ce qu'il souhaite exercer comme recours. Il pourra faire valoir ses droits à deux niveaux. D'une part, il pourra déposer une plainte à l'encontre de son agresseur, lorsqu'il est connu, sinon une plainte contre X fonctionne aussi. Ou alors, il peut engager un recours en indemnisation contre la SNCF en elle-même.
1: Et quels sont les droits des passagers en cas d'accident ?
2: Alors, dans ce cas, la SNCF va être soumise à une obligation d'indemnisation s'il y a un dommage corporel causé à une personne lors du transport. Donc, c'est une obligation d'indemnisation qui ne sera pas appliquée de la même manière selon qu'on est en matière de responsabilité contractuelle ou de responsabilité délictuelle.
1: Alors, pouvez-vous nous parler justement de la responsabilité contractuelle ?
2: Oui, on est dans le cas d'une responsabilité contractuelle. S'il y a un dommage causé à un passager qui peut prouver qu'il dispose d'un titre de transport validé, donc valable, à bord d'un train SNCF, et à partir du moment où le voyageur commence à monter à bord, donc lorsqu'on est sur le marchepied du train concrètement, et jusqu'au moment où on termine de descendre de ce marchepied. Donc, dans ce cas de responsabilité contractuelle, la SNCF devra indemniser le passager blessé à condition que celui-ci puisse démontrer qu'il avait bien un billet composté, qu'il est descendu et monté aux gares prévues sur le billet, et le passager devra également prouver l'existence de son préjudice.
1: Et en matière de responsabilité délictuelle ?
2: Alors, cette responsabilité délictuelle, elle va s'appliquer à toutes les personnes qui ne voyagent pas à bord du train munies d'un titre de transport valable. Donc, soit les personnes qui sont en infraction, ou alors ça peut aussi être les personnes qui ont un accident sur le quai de la gare. Donc, dans ce cas de responsabilité délictuelle, la SNCF aura l'obligation d'indemniser le passager blessé si ce passager prouve là aussi l'existence de son préjudice et s'il prouve l'implication de la SNCF, donc sa responsabilité dans la survenue de ce préjudice.
1: Est-ce que vous pouvez encore nous donner quelques informations complémentaires ?
2: Oui, alors ce qu'on peut retenir, c'est que lorsqu'on souhaite exercer un recours contre la SNCF, en tout cas une réclamation, le passager va devoir suivre un circuit en deux étapes. La première étape est de contacter le service client de la SNCF qui est situé à Arras, donc c'est un service centralisé au niveau national. Et si ce service ne donne pas satisfaction, le client pourra saisir le médiateur de la SNCF. Il devra obligatoirement être saisi par le biais d'une association de consommateurs agréée. Le passager ne peut pas saisir le médiateur directement.
1: Merci beaucoup Marilyn pour toutes ces informations. Flash Info Conso de Radio Crésus, à bientôt.
2: Merci.
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1: Vous venez de quitter votre appartement et le propriétaire refuse de vous rendre tout ou partie de votre caution. Quels sont vos droits? Réponse de Marilyn Wächter, responsable juridique à la Chambre de consommation d'Alsace.
2: Lorsque vous venez de quitter un logement qui était en location, il faut savoir que d'un point de vue légal, votre ancien propriétaire a normalement un maximum de 2 mois pour vous restituer ce qu'on appelle le dépôt de garantie, appelé familièrement caution. Alors, c'est le principe général. Il se peut que votre propriétaire, effectivement, vous dise qu'il ne veut pas vous restituer le dépôt de garantie ou qu'il ne vous restituera qu'une partie. Alors, cela peut être contestable dans certains cas. Il faut savoir qu'il y a 2 types de raisons pour lesquelles votre propriétaire pourra garder tout ou partie du dépôt de garantie. Le premier type de raison est si vous avez des arriérés de charges ou de loyers. C'est-à-dire que vous n'avez peut-être pas payé tous les loyers, ou alors que votre propriétaire n'a pas encore eu le décompte de charges définitif. À ce moment-là, il pourra garder sur le dépôt de garantie la somme qui correspond à la différence. Autre raison pour laquelle votre propriétaire peut retenir tout ou partie de votre dépôt de garantie, c'est si votre état des lieux de sortie fait apparaître des dégradations qui soient imputables au locataire. À ce moment-là, le propriétaire, moyennant la production d'un devis ou d'une facture, pourra prélever sur le dépôt de garantie les sommes qui correspondent aux dégradations constatées, encore une fois, sur l'état des lieux de sortie. En dehors de ces 2 raisons, votre propriétaire a l'obligation de restituer le dépôt de garantie. Si malgré tout, votre propriétaire s'avère vraiment récalcitrant et que vous ne parvenez pas par vous-même à récupérer votre dépôt de garantie, à ce moment-là, vous pouvez tenter d'abord une démarche amiable, soit auprès d'une association de consommateurs, soit auprès d'un conciliateur de justice. Si vraiment la démarche amiable n'aboutit pas, à ce moment-là, en justice, ça se passera devant le tribunal d'instance.
1: Pour plus de renseignements, vous pouvez appeler la Chambre de consommation d'Alsace au 03 88 15 42 42.
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1: Émettre un chèque n'est pas anodin. En effet, il vous engage pleinement dans votre achat. Contrairement à une idée reçue, si vous changez d'avis, vous ne pouvez pas l'annuler. Explication, Marlène Wächter, responsable juridique à la Chambre de consommation d'Alsace.
2: Effectivement, au niveau de l'annulation, ce qu'on appelle plus généralement l'opposition sur chèque, il faut avoir à l'esprit qu'il n'y a que certains cas d'opposition qui sont légalement admis. Concrètement, il existe 4 cas pour lesquels on pourra faire opposition auprès de sa banque. Le vol d'un chèque ou du chéquier, la perte d'un chèque ou du chéquier, le fait de remettre un chèque à une société qui est mise en liquidation judiciaire, ou, alors le quatrième cas, l'utilisation frauduleuse du chèque. Par exemple, le fait qu'on utilise votre signature, qu'on falsifie votre signature pour faire un de vos chèques. En dehors de ces quatre cas, il est non seulement inutile, mais également risqué de faire une opposition sur chèque, inutile d'une part parce que la banque sera tout de même obligée de payer le chèque, et risqué parce que la personne qui a émis le chèque et qui ferait une opposition illégale s'expose aux sanctions qui sont les mêmes que celles prévues pour l'escroquerie. Il faut quand même savoir que ça va de 1 à 5 ans d'emprisonnement, plus une amende qui est quand même assez élevée, car elle est de 375 000 euros. En conclusion, on peut dire qu'il faut toujours prendre vraiment des précautions avant d'émettre un chèque et garder à l'esprit qu'une fois que le paiement a été émis, on ne pourra pas en demander l'annulation sous n'importe quel prétexte.
1: Pour plus d'informations, vous pouvez contacter la Chambre de consommation d'Alsace au 03 88 15 42 42.
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1: Bienvenue et bonjour à tous sur Radio Crésus pour ce Flash Info Conso. Aujourd'hui, la livraison d'un bien commandé, à quoi être attentif.
2: Parallèlement au développement de la vente sur Internet, les consommateurs sont de plus en plus souvent confrontés au contexte de la livraison d'un bien commandé. De même, lorsqu'un bien ne peut pas être délivré au moment d'un achat en magasin, le professionnel proposera souvent la livraison de la marchandise. Dans ce contexte, il est utile de connaître les éléments essentiels de la réglementation afin de ne pas avoir de mauvaises surprises. Le professionnel a-t-il l'obligation de prévoir un délai de livraison ?
3: Ah oui, en principe, tous les professionnels sont obligés de préciser sur le contrat la date à laquelle la livraison devra avoir lieu. Mais en pratique, on observe souvent qu'un certain nombre de professionnels ne fournissent aucun délai de livraison sur le contrat. C'est pourquoi la loi, dans ces hypothèses, estime que les professionnels ont l'obligation de livrer le bien au plus tard dans les 30 jours qui suivent la conclusion du contrat.
2: Et si l'objet est perdu ou abîmé pendant le transport, qui est responsable du dommage ?
3: Durant le transport, le risque de perte ou d'endommagement du bien qui a été commandé est en principe toujours supporté par le professionnel qui a vendu le bien. C'est donc ce vendeur qui sera responsable de la perte ou de l'endommagement pendant le transport, le consommateur ne pouvant être responsable qu'à partir du moment où il prend physiquement possession du bien.
2: Le vendeur est-il également responsable d'une perte ou d'un dommage si le consommateur a lui-même choisi le transporteur ?
3: Alors si c'est le consommateur qui choisit lui-même son transporteur, la loi prévoit qu'il doit supporter lui-même les risques liés au transport. C'est une responsabilité qui existe dès que le bien est remis au transporteur pour le voyage. Mais il faut faire attention parce que ce choix du transporteur par le consommateur doit avoir été libre. Ça veut dire que si le professionnel suggère un transporteur, par exemple sous forme d'option à cocher au moment de la commande, la loi va considérer que le consommateur n'a pas choisi librement son transporteur et à ce moment-là, le professionnel restera responsable des dommages qui peuvent survenir pendant le transport.
2: Quelles sont les démarches à effectuer pour un consommateur qui se rend compte après la réception du colis que l'objet commandé est défectueux ?
3: Alors, si le consommateur reçoit la livraison d'un bien et qu'il ne peut pas vérifier tout de suite le bon état du bien, il peut contester l'état du matériel pendant un délai maximum de 10 jours après la livraison. C'est une contestation qui doit évidemment être faite par recommandé avec accusé de réception pendant ce délai de 10 jours. Dans ce cas, ça veut dire que le défaut du bien, qui normalement a été occasionné pendant le transport, n'aura pas à être prouvé par le consommateur. Le professionnel devra automatiquement proposer un échange.
2: Et quelles sont les conséquences si le défaut n'est pas signalé dans les 10 jours qui suivent la réception du colis ?
3: Dans ce cas, si le consommateur signale le défaut après ce délai de 10 jours, la responsabilité du vendeur ne pourra plus être présumée. Et à ce moment-là, si le consommateur souhaite obtenir un échange, il devra faire une expertise pour prouver que le défaut vient du transport.
2: Que faire si le bien commandé n'est pas livré dans les délais prévus ?
3: Alors, si le professionnel ne respecte ni le délai prévu au contrat, ni le délai légal de 30 jours, le consommateur doit commencer par adresser ce qu'on appelle une mise en demeure, donc c'est sous forme de recommandé avec accusé de réception. C'est un courrier qui rappelle au professionnel qui ne respecte pas son délai de livraison et qui permet de demander une livraison dans un nouveau délai que va fixer le consommateur.
2: Et si le professionnel ne donne pas suite à la mise en demeure ?
3: Dans ce cas, à ce moment-là, il faudra faire un second courrier pour demander l'annulation de la vente, toujours par recommandé avec accusé de réception ou tout écrit sur un support durable. Ce courrier peut être envoyé directement sans mise en demeure. Dans deux cas, si c'est le professionnel qui a refusé de livrer le bien, ou alors quand le professionnel n'a pas livré la date indiquée, alors que cette date était une condition essentielle du contrat.
2: Quelles sont les conséquences de l'annulation de la vente suite à l'absence de livraison ?
3: Alors, quand il y a absence de livraison, le professionnel a en principe l'obligation de rembourser au consommateur toutes les sommes qui ont été versées au moment de l'achat. Et ce remboursement doit intervenir dans un délai maximum de 14 jours après la réception de la demande d'annulation. Alors il faut savoir qu'il existe un système de majoration de la somme qui doit être remboursée dans le cas où le professionnel dépasse le délai de 14 jours. Donc ce serait une majoration de 10% si on est remboursé entre 15 et 30 jours, une majoration de 20% si on est remboursé entre 30 et 60 jours, et au-delà de 60 jours, la somme à rembourser devra être majorée de 50%.
1: Merci beaucoup Marine Wächter, responsable à la Chambre de consommation d'Alsace, pour toutes ces précisions. Merci à Amélie Imbert, juriste fédérale à Crésus. À très bientôt.
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2: Chaque année, des centaines de milliers de courriers annonçant le gain d'un lot sont envoyés aux particuliers. Attention, il s'agit d'un leurre. Explication, Marilyn Wächter, responsable juridique à la Chambre de consommation d'Alsace.
3: Il s'agit souvent de courriers dits de loterie publicitaire, qui sont bien souvent de simples jeux soumis à tirage au sort, pour lesquels il n'y a aucune réalité de gain, voire même très très peu d'espoir de gain. Donc c'est vrai que ça peut paraître relativement pénible de voir sa boîte aux lettres inondée de ce genre d'envoi. Il faut savoir que la seule façon d'éviter ce genre d'envoi, c'est de demander à être rayé du fichier client de la société qui émet ces publicités, en lui faisant parvenir un courrier pour lui demander de vous rayer de ces fichiers. À ce titre, on peut rappeler que la Commission nationale de l'informatique et des libertés a édité un guide intitulé « La pub si je veux », qui vous rappelle toutes les démarches à effectuer pour éviter les publicités nominatives et qui comporte également des courriers d'exemples pour pouvoir rapidement demander aux différentes sociétés émettrices de publicité de vous rayer de leurs fichiers. Si malgré votre démarche personnelle, la société émettrice ne vous raye pas de son fichier client, il faut à ce moment-là avertir directement la Commission nationale de l'informatique et des libertés pour qu'elle intervienne directement auprès de la société émettrice des publicités.
2: Pour télécharger le guide de la CNIL, de la pub si je veux, vous devez taper sur votre ordinateur www.cnil.fr.

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1: Bonjour, Flash Info Conso, Crésus, le cautionnement, un acte important. Marilyn Wächter, pouvez-vous nous parler du cautionnement? Jean-Emmanuel Medina, bonjour. Vous nous apporterez des précisions dans ce Flash Info Conso. À vous, Marilyn.
2: Le cautionnement est un contrat qui permet à une personne, qu'on appelle la caution, de se porter garantie du paiement de la dette d'une autre personne qui est considérée comme le débiteur principal. C'est un engagement accessoire à un contrat qui relie le débiteur principal à son créancier. Il ne faut pas confondre le cautionnement, qui est un acte, et la caution, qui est une personne. Alors, quel est le principe du cautionnement ?
3: Quand un emprunteur ne rembourse plus son prêt, le prêteur réclame à la caution le remboursement des sommes restant dues à la place de l'emprunteur. L'engagement dépend du type de cautionnement choisi. Concernant la caution simple, le créancier engage d'abord des poursuites contre l'emprunteur avant de s'adresser à la personne qui se porte caution. Concernant cette fois-ci la caution solidaire, la personne qui se porte caution est engagée à payer la dette du débiteur dès le premier incident de paiement. Il faut savoir que ce second type de caution est généralement privilégié par les établissements bancaires.
2: Est-ce que tout le monde peut être caution ?
3: En effet, les personnes privées ayant la capacité juridique, ainsi que les personnes morales, sociétés spécialisées, mutuelles de santé, peuvent se porter caution. Les mineurs, en revanche, donc les mineurs ou les majeurs protégés ne le peuvent pas.
2: Le cautionnement demande-t-il un formalisme particulier ?
3: Le cautionnement doit être effectué par écrit. Il doit toujours mentionner le type de cautionnement, comme on vient de le voir, simple ou solidaire. L'offre de crédit doit être adressée par courrier à la caution. Elle doit comporter l'ensemble des mentions obligatoires et ne peut être signée avant l'expiration d'un délai de 10 jours. Lorsqu'une personne se porte caution par un acte sous sein privé, c'est-à-dire sans l'intervention d'un notaire, elle doit rédiger de sa propre main, dans l'acte, un texte relatif à son engagement de rembourser le créancier en cas de défaillance de l'emprunteur dans la limite d'une somme définie précisément et pour une durée déterminée.
2: Et de son côté, le prêteur, lui aussi, a-t-il des obligations ?
3: Bien entendu, le prêteur a des obligations importantes et il doit d'abord vérifier les capacités de recouvrement de la personne qui se porte caution. Car en cas de défaillance de l'emprunteur, si aucune vérification n'a été faite et que la caution n'a pas de patrimoine suffisant au moment où surviennent les difficultés financières de l'emprunteur, le prêteur ne pourra pas demander à la caution de se substituer aux obligations du débiteur. Il existe aussi une obligation d'information périodique. En effet, tous les ans, avant le 31 mars de chaque année, le prêteur professionnel doit informer la caution du montant, du capital, des intérêts, des frais et des commissions restant à courir au 31 décembre de l'année précédente, ainsi que le terme de sa garantie. À défaut de le faire, et en cas de défaillance de l'emprunteur, la caution ne paiera que le capital, sans les intérêts ou les pénalités de retard dus.
2: Que se passe-t-il pour la caution en cas de surendettement de l'emprunteur ?
3: En cas de surendettement de l'emprunteur, la caution est informée, d'une part, de tout incident de paiement caractérisé, par exemple une mensualité impayée, et d'autre part, du dépôt d'un dossier à la commission surendettement. Dans ce cas, la caution doit, dans un délai de 30 jours, justifier des sommes qu'elle a déjà payées à la place de l'emprunteur et fournir à la commission de surendettement toutes les informations complémentaires utiles. Alors, il faut le savoir que dans le cadre des procédures de surendettement, la caution est protégée lors de l'établissement d'un plan conventionnel de redressement établi par la Banque de France. En revanche, ni les mesures arrêtées par le juge, ni les mesures recommandées par la commission de surendettement, ni même la procédure de rétablissement personnel ne met la caution à l'abri des poursuites des créanciers.
2: Alors, les remises de dette de l'emprunteur modifient-elles l'engagement de la caution ?
3: Alors, il faut savoir que les remises de dette accordées à l'emprunteur ne modifient pas l'engagement de caution. Toutefois, si l'appel en paiement plonge la caution financièrement dans une situation relativement difficile, elle pourra, et il faudra prouver à son tour, qu'elle est dans une situation de surendettement du fait de l'appel en paiement.
2: Que se passe-t-il lorsque la caution paye à la place du débiteur ? Alors, est-ce qu'il existe des recours contre le débiteur défaillant ?
3: Oui, il existe des recours. La caution qui paye à la place du débiteur récupère tous les droits, privilèges et actions qu'avait le créancier contre le débiteur ou les tiers. Cependant, il existe deux cas possibles pour lesquels la caution perd ses recours à l'encontre du débiteur. C'est-à-dire lorsque la caution paye le créancier sans avertir le débiteur qui a lui-même également payé. Et deuxième cas, c'est lorsque la caution paye alors qu'elle n'était pas poursuivie et sans en avertir le débiteur, alors que ce dernier pouvait faire valoir une cause éteignant sa dette.
2: Dans quel cas le cautionnement prend-il fin ?
3: Plusieurs événements peuvent mettre fin au cautionnement, et notamment le paiement de la dette par le débiteur, la remise de la dette, c'est-à-dire que le créancier renonce à la sûreté et libère la caution, la prescription, et enfin la novation, c'est-à-dire la substitution d'une autre caution acceptée par le créancier.
1: Merci beaucoup Jean-Emmanuel Medina, Marilyn Vechter pour ces précisions. À bientôt sur Radio Crésus.
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